0: nous a fait une belle pub. Ce gars-là, on va l'avoir tantôt au téléphone avec nous, parce que là, il est en voyage, qu'il nous a dit, il est en train de triper sa vie, lui, il profite à fond. Mais ce gars-là a décidé de défendre un peu les droits, mais de montrer aussi qu'est-ce qui était accessible et moins accessible. Ben, dans la région de Québec, là, il nous a dit que c'était un gars de Limoilou. Puis, ben, c'est à peu près ça l'émission, mais je pense qu'on va tourner autour des sujets qui sont reliés à ça. On va commencer avec toi, ma belle Steph. Mais avant de commencer, je voulais juste vous dire un peu qui est Steph pour moi. Steph, c'est quelqu'un que j'ai rencontré en faisant un match sur TikTok. On va se le dire, c'est vraiment ça. Puis, c'est devenu mon amie. Puis c'est elle qui m'a un peu initiée au box battle, puis à la musique, à vraiment recommencer et à faire tout. Puis aujourd'hui, ben regarde, ma belle Steph, où on est rendu. Tu dois être fière de nous.
1: Ben certainement. Certainement, parce que on s'attendait pas à ça quand je t'ai rencontré en petit poil. Je pensais premièrement que tu étais un gars. Hein? Fait que quand j'ai commencé à te regarder dans tes lives, j'étais comme attends, puis je sais pas si tu te rappelles, mais je t'ai demandé tu te genrais comment, puis tu me dis quoi?
2: Mais moi, il n'y en a pas de genre. Hein?
1: Fait que non, jamais que j'aurais pensé qu'on serait rendu jusqu'ici.
0: Ben, en tout cas, moi, je voulais te dire merci. Parce que c'est toi aussi qui m'as présenté Bella.
2: Oui.
1: Oui, aussi.
0: Ben, on t'en doit pas mal, on t'en doit pas mal. Mais aujourd'hui, t'es là et t'es accompagné de ton fils. Est-ce que tu peux nous raconter, ben, juste nous le présenter dans tes mots, puis ben, nous raconter un peu son parcours?
1: Oui, sans problème. Ça se peut qu'il interagisse parce que Zach aime pas beaucoup quand je parle de lui, quand on parle de lui. Ça a toujours été quelque chose de difficile pour lui. Fait que ça se peut qu'il m'interrompe et qu'il me dise des choses. Donc, on va essayer de... Ah, aussi. Oui, exactement. Zach, c'est un petit garçon qui est plein de vie, qui est très, très, à la base, gentil et altruiste. Beaucoup d'empathie par les gestes qu'il pose. Dans le fond, lui, il a... moi, à partir de l'âge d'un an et demi, je savais qu'il y avait quelque chose, mais on me disait souvent « T'es trop mère poule! » T'es trop mère poule!
2: Ouais, je me souviens, je suis désolée.
3: Qu'est-ce que je peux dire? Je suis plein de surprises.
1: C'est bon, ça. Si tu veux parler, là, mon amour, là, approche-toi du micro pour qu'on t'entende.
3: Ah.
1: D'accord? Faut vraiment que tu parles proche. Ensuite de ça, c'est ça. Dans le fond, le TSA, les gens, ils pensent souvent à tort que les personnes qui sont comme ça, en fait, là, n'ont pas d'empathie. Ça, c'est un mythe, là. Mon fils est très, très empathique. Puis le diagnostic est équivoque, là. Je veux dire, c'est pas parce qu'il y en a de l'empathie. C'est un spectre, en fait, là. Souvent, ce qu'on entend aussi, c'est ton enfant, y est-tu autiste léger? Y est-tu lourd? Y est-tu... moi, ça me fait cricher des dents toutes les fois, là. C'est une règle, là, qui est horizontale. L'autisme, en fait, là, le spectre, là, est horizontal. Il n'y a pas de haut en bas. Donc, il n'y a pas de plus léger ou de plus grave ou de plus atteint. C'est que l'atteinte est très différente. Et plus que, à mettons, tu es vers la droite, tu vas être verbal, tu vas te fondre dans la masse. Mais plus que tu vas être loin à gauche, admettons, tu vas être plus que tu vas être affecté physiquement, admettons, avec déficience intellectuelle et tout ça. Nous, on n'est pas là avec mon fils. On est vraiment plus dans le haut niveau. Puis moi, ce que je me fais dire souvent aussi pour mon garçon, c'est une chance qu'il est beau.
2: Mmh. Ouais. Le classique comme mon garçon.
1: Oui, c'est ça, exactement. Fait que c'est ça. Pour Zach, c'est un petit garçon qui a de l'air tout à fait normal, mais qui a ses difficultés. Il est en classe spécialisée à l'école. On salue ta professeure Delphine.
4: Salut Delphine.
1: Il est super gêné.
0: Ah, il est tellement cute. Pour vrai, c'est sa première expérience en radio.
1: Oui, oh oui, puis il en revenait pas, là, je pense, me poser la question 50 fois. On va-tu vraiment dans un studio de radio, genre?
0: Comment tu te sens, Zach?
4: J'avais expecté qu'on allait être dans les nouvelles, mais non, j'ai expecté quelque chose de différent.
1: T'as expliqué?
4: J'ai cru qu'on allait être dans les nouvelles, mais non, c'est complètement différent à ce que je peux voir par... on a une télé dans le studio.
5: Mais peut-être qu'on peut se rendre aux nouvelles. Rien n'est impossible.
2: Ah, rien n'est impossible.
4: Rien n'est impossible.
5: Yes.
4: Achieve your dreams.
2: Et au niveau de son parcours scolaire, comment ça se passe?
1: Ben son parcours scolaire, ça a été compliqué. Ça a été les 12 travaux d'Astérix, là, parce que les commissions scolaires, comment ils fonctionnent, c'est dans le fond, ils t'envoient directement au régulier. Puis ensuite, ils attendent que l'enfant soit complètement... comment qu'ils disent ça, donc, déjà? Qu'il soit vraiment en souffrance.
2: Désorganisé. Hein?
1: En souffrance pour commencer à daigner penser à peut-être l'envoyer dans une classe spécialisée parce qu'il y a tellement de demandes, il y a tellement de c'est fou, là, comment que dans les écoles, là, il y a
2: beaucoup plus... de services.
1: Oui, il manque de services. Puis, tu sais, ben beau le garder à tout prix au régulier, mais c'est parce que... Moi, ils faisaient des fugues là au primaire, là, de maternelle à aller jusqu'à la troisième année quand ils l'ont transféré parce qu'il y a eu la COVID aussi là.
2: Ouais.
1: Nous, la COVID, nous, ça nous a sauvés. Nous autres, c'était merveilleux la COVID. Puis ouais, fait que c'est ça. Puis il a fait jusqu'à la troisième année, mais les profs là, on a eu des profs merveilleux, on a eu des équipes écoles merveilleuses. C'était là vraiment ça accroche, mais ils ont une limite ces personnes là. Tu sais quand tu perds un élève là pendant une heure là dans l'école là. Mais c'est parce que...
2: C'est épouvantable.
0: Est-ce que ben pour ouais. toi, c'est un manquement de leur part? Parce que, tu sais, mettons, Zach, il intègre une école régulière, on s'entend. Il est dans une classe spéciale, mais dans une école, voilà...
1: Oui, une école
0: en parenthèse, ouais, régulière, en tout cas, moi, je pense que c'est le mot. Et, ben tu sais, il y a quand même un personnel limité, là, je veux dire.
1: Oui.
0: Il n'y a pas 17 surveillants. Si Zach, il n'y a pas un accompagnateur qui est référé à lui...
1: Non, jamais. Tu n'as jamais de un pour un.
0: OK.
1: C'est rare.
0: Fait que, tu sais, comment, mettons, tu réagis, toi, en tant que mère, quand t'apprends que ton fils est disparu depuis une heure?
1: Écoute, comment tu réagis? Ben, tu sais, c'est parce qu'en plus, moi, il faut que j'aille le chercher, puis parce qu'eux autres, ils n'ont pas le droit d'y toucher. Donc, moi, il fallait que j'aille le chercher avec l'équipe école, puis c'est arrivé, là, plusieurs fois qu'il a fallu que je le contentionne, là.
0: Ouais.
1: Que tu sais c'est contention physique là. Moi j'ai une formation pour le contentionner physiquement parce que c'est un arrêt d'agir parce que ça s'en venait dangereux pour lui puis pour toutes les autres là.
2: Ouais, ça c'est difficile à faire en tant que mère.
1: Hey, mon Dieu, mais moi je pleure en silence là. Tu sais ouais, l'équipe ouais. école elle te regarde là puis toi t'es là tu tiens ton fils qui se désorganise complètement puis qui est plus là. Puis je pleure en silence parce qu'il faut pas que je lâche parce que si je le lâche je sais pas si je vais être capable de le retrouver tu sais.
2: Ouais.
1: Ouais.
0: Ah, je comprends. Est-ce que vous aviez des... peut-être Rémi avait une question, oui. Bella?
2: Rémi, est-ce que t'en as une?
5: Non, vas-y, Bella.
2: Moi, je me posais une question si on retourne en arrière de tout ça. Tu sais, quand vous avez reçu le diagnostic, en tant que parent, comment ça s'est passé? Comment vous êtes senti?
1: Excusez, je viens de faire des gros yeux à Bella.
2: Mais en tant que maman, mettons, je sais pas. Mais c'est une question importante quand
1: oui,
2: même.
1: Oui, oui, ben nous, en fait, là, le seul, on a été évalué la première fois à l'Hôtel-Dieu du Sacré-Cœur à Québec. Puis la seule cause qui nous avait dit que c'était sûr que c'était pas, c'était de l'autisme. Fait qu'après ça, ils nous ont envoyé à l'IADPQ pour un trouble de langage modéré à sévère. On est rentré là, on a passé 10 minutes, puis j'ai commencé à me faire parler d'autisme là, tu sais, fait que on n'avait même pas encore le diagnostic. Moi, c'est la seule cause que j'avais cochée. Fait que quand c'est arrivé, puis qu'on s'est fait, tu sais, qu'il a été réévalué tout ça. Premièrement, moi, j'étais en dissociation là quand on est arrivé dans le bureau du médecin. Le médecin, il était un peu bizarre aussi là. Faut dire, ça a pris 10 minutes. Moi, j'ai déposé un rapport d'environ 30 pages. Pourquoi que je crois que mon fils est autiste plusieurs années plus tard là, parce que là, ça se fait pas en.
0: Oh ouais.
1: On parle d'un an et demi à aller jusqu'à. On a eu le diagnostic il y avait 5 ans. Puis c'est ça, le pédopsychiatre là qui nous a donné le diagnostic. C'est ça. On est rentré dans le bureau, il a regardé, il a fait bonjour Zach. Puis Zach, il a dit bonjour, il dit oh, bon contact visuel. Ben oui, mais Colin, t'es à 10 000 de lui. C'est sûr qu'il va te regarder à la face, là, rapport contact visuel. J'en revenais pas ce que j'entendais, puis c'était une sommité, ce monsieur-là, là, dans le domaine. Là. Fait que non, moi, j'étais complètement sous le choc et soulagée quand j'ai eu le diagnostic. Là. Vraiment complètement. Là, j'étais comme enfin. Moi, je suis sûre comme ça que mon fils va avoir des services direct en rentrant à l'école. Puis, c'est ça. Mais au final, oui, t'as des services, mais pas tant.
5: À l'école, puis outre l'école, quelle sorte de services que la société, le système peut offrir comme aide, comme
1: il y a le CRDI, en fait. Le CRDI, eux sont vraiment spécialisés avec les personnes qui sont autistes, justement les TSA. Écoute, c'est hyper compliqué. Il y a des délais d'attente qui sont, ma foi, c'est n'importe quoi là. Nous, on a vraiment un chemin du combattant avec Zach. Là, on a eu droit à vivre des affaires pas possibles. Moi, il s'est déjà fait attaquer au couteau dans le transport adapté, ok, par un autre enfant.
5: Quelqu'un de problématique, quelqu'un de...
1: C'était un autre enfant autiste, okay. Tu voulais pas que j'en parle, là?
6: Non, je veux en dire.
1: Oui, vas-y.
4: Le truc que je veux dire, c'est que je me rappelle, le garçon, il était noir.
1: Non, il était pas noir.
4: Oui, je me rappelle. Je me rappelle bien, il était noir.
1: Non, je me rappelle. Non. C'est correct, mais non, c'est correct. Fait que dans le fond, puis pourtant d'habitude tu vois même pas ces différences là, mon amour. C'est drôle. Non, il était bronzé en fait. Il était très bronzé. Puis non, dans le fond, on a fait une demande pour qu'il soit vu rapidement par le CRDI pour pas d'avoir de séquelles et tout ça. Il y a eu des grosses démarches là, tu sais, tout le monde a fait leur bout de chemin pour que Zach soit vu rapidement. Ça a pris 4 ans.
5: Oh shit, okay.
0: 4 ans.
1: 4 ans avant qu'on voie la psy du CRDI. 4 ans. 4 ans. Mais oubliez ça là, moi Zach là, couper son steak là. Non. Il m'amène un couteau, il a peur de m'amener le couteau. On a fait les démarches avec la psy, puis la psy super là, tu sais, pour vrai là, ces gens-là là, ils sont merveilleux, ça faut le dire. Par exemple, quand tu tombes sur des intervenants, les intervenants sont vraiment vraiment très cool, okay. Et vraiment
5: c'est
1: sacoche.
5: C'est des gens de vocation.
1: Oui, okay. Beaucoup. Nous on a, pour vrai, j'ai entendu des histoires d'horreur, mais nous on a été très très chanceux parce que c'est ça, on a eu des personnes vraiment formidables là, dans le parcours là. La psy qu'on a eue là était merveilleuse là. Vraiment, elle nous a vraiment beaucoup aidé là.
5: Dans les passe-temps, tu sais, Zach, c'est quoi ton activité préférée? Est-ce que c'est un sport? Est-ce que c'est de l'art, du dessin, du basket? Qu'est-ce qui est cool?
4: Est-ce que je dois dire le obvious? Do I really have to point out the obvious?
5: Là, faudrait que je pratique un petit peu plus mon anglais. Are you able to speak in English at the radio?
4: Pardon. Mais est-ce que je dois vraiment dire? Parce que est-ce que je suis pas évident assez?
5: Oh, ben, peut-être sportif.
4: Jeux vidéo.
5: OK.
4: Jeux vidéo.
5: OK, c'est un très bon... Très
4: pour le
5: bon,
4: sport, je dirais le sprint. Pour le sport, je dirais le sprint.
5: Le sprint, t'aimes ça courir? Ouais, OK. Est-ce que tu cours vite? Aimes-tu faire la course des fois avec des camarades ou... tester qui court le plus vite?
4: Je suis un peu à la tag, type. OK.
5: Puis, jeu de PlayStation, ton top 3? Ben, PlayStation, peut-être Xbox, là.
4: J'ai les trois types de consoles. J'ai la Switch, PlayStation 4 et Xbox One.
5: OK.
4: J'ai les trois types.
5: Ah oui.
0: Moi, j'avais une question aussi. Moi, que t'as...
2: Non, vas-y.
0: OK, moi, ce que... Ma question, Steph, Stéphanette. est-ce que... Selon toi, là, parce que là, on est là pour parler de la différence en 2026. Là, quand tu te promènes avec Zach, ouais, mettons, il pète une crise dans un endroit public, le regard des gens?
1: C'est n'importe quoi.
0: Et là-bas?
1: C'est toujours comme ça, en fait. Là. Ben, maintenant, ça arrive plus vraiment. Des crises, on va gérer autre chose. C'est comme, un exemple. Là.
2: Des réactions.
1: Oui, des réactions. Parce que Zach, un maton là, qui est fâché, là, il va frapper sur un bureau, mettons, pour démontrer sa colère, mais ça passe après. Là. Tu le laisses aller, puis tu le laisses faire. C'est coup de main, c'est correct. C'est. Mais à l'épicerie, quand ça arrive, ben ça peut faire peur à certaines personnes. Mais, tu sais, moi, j'ai l'air d'acheter la paix, là, souvent, là, parce que Zach, faut y expliquer le pourquoi, du comment, du parce que. Puis si tu fais pas ça, ben il va juste se refermer encore plus, puis il va encore plus se fâcher. Tu sais, moi, ça me prend 2 minutes de plus de ma vie à y expliquer le pourquoi, du comment, du parce que, mais là, les petites madames sont comme, ben voyons.
2: Puis on peut dire aussi que ce qui est plus difficile pour les autistes ou ceux qui ont des TSA, peu importe, c'est qu'ils ont l'air mm-hmm. à rien avoir.
1: Exactement.
2: Donc, c'est là, le jugement ouais. est encore plus difficile, je pense.
1: Mais oui.
2: Ils sont jugés plus facilement.
1: Mais oui, exactement. Puis, tu sais, Zach, là, tu sais, comme là, il a parlé en anglais, là. Moi, il est bilingue, là. Il parle bien okay, mieux bon, anglais.
5: C'est ma prochaine question.
1: Oui, oui, il parle bien mieux anglais que okay. moi, là. Puis là, à l'école, ben, on essaye de le faire évaluer, puis ils sont pas capables parce que, dans le fond, il répond pas au modulement que l'école, comment que c'est fait, en fait. Il a jamais fait d'examen du ministère, mon gars. Okay. Jamais, jamais, jamais.
5: Est-ce que t'aimes mieux, Zach, parler français ou parler anglais?
4: J'irais mieux anglais parce que okay. j'ai plus d'expérience en anglais que français. Like, seriously. Okay. N'importe quelle personne qui parle pas anglais bien, j'ai juste « Return to English class ». Je dis ça à ma mère souvent.
1: Est-ce que je parle en anglais, moi?
4: Presque pas.
0: Mais en tout cas, ça nous fait vraiment plaisir que Zach et puis toi, Steph... vous soyez avec nous.
1: Ben c'est nous autres qui vous en remercie. Hein.
0: Pour vrai, tu sais, moi, j'ai rencontré Zach, je l'ai vu peut-être 5 fois, j'ai réussi à avoir, je peux pas dire ça, mais j'ai réussi à avoir un petit câlin. La dernière fois,
2: hey, oh, aussi, tantôt.
0: C'était vraiment un petit, là, mais on est super contents. Puis, tu sais, moi, je veux dire, tu sais, moi aussi, je vis mes choses à ma façon, puis je vais en parler un peu plus tard dans l'émission, mais je trouve que c'est bien d'incorporer toute plein de personnes dans l'émission de radio, puis justement, ça porte bien son nom au-delà des apparences, parce qu'au-delà de tout ça, Zach, c'est quelqu'un d'incroyable, c'est quelqu'un qui aime s'amuser, qui a un sourire, qui a une personnalité, puis j'aimerais ça que les auditeurs comprennent là qu'aujourd'hui, on parle de certains sujets, mais je pense qu'il y a un manque de services, là, que ce soit au Québec, oui. partout. Ah, oui. Tu sais, moi, je vais raconter un peu mon histoire plus tard, mais il y a vraiment un manque de services. 4 ans pour pouvoir voir quelqu'un, c'est inacceptable.
2: Non,
0: puis,
2: inacceptable.
1: Ben, ils ont voulu fermer le dossier à un moment donné parce que ça a l'air qu'on répondait pas.
2: Ah, je me souviens. Ça, c'est horrible.
1: J'étais comme, ben, c'est parce que vous m'avez jamais appelé. Ah, ouais, ouais, on a des traces. Ben, moi, je t'ai dit que j'en ai pas de traces. Écoute, là, à un moment donné.
2: Hein? C'est quoi, selon toi, qui serait à améliorer, justement, tu sais, des choses qu'ils devraient apporter?
1: Mon Dieu, puis tu sais, faut, je suis capable de garder en tête que le service demandé dans l'idéal, là, dans vraiment un monde de licorne, tu sais, ça serait d'avoir une TES attitrée à chaque enfant là, qui a un diagnostic là.
2: Ouais. Ou deux, mettons, ça serait déjà bien.
1: Ben, tu sais, la façon que c'est fait maintenant, c'était censé être plus facile. Je sais pas à quel point c'est plus facile. C'est comme des bulles, là, ils appellent ça des bulles de pis tu sais, je suis même peut-être déjà dépassée, là, parce que tout change tout le temps. C'est des dans le fond, quand ils donnent des services, c'est comme en genre de parlez-vous pas de même, moi, vous me déconcentrez.
0: Vas-y, Steph.
1: Mais je cherche mes mots. C'est en bulle de service. Fait que t'as comme t'as un plan d'intervention qui est mis en place, puis il règle ça, puis après ça, c'est terminé. Faut que tu rappelles, puis t'attends encore 6 mois. Puis après ça, mais c'est la même TES. Ben non, c'est pas la même, parce que ouais, c'est jamais la même.
0: Ils transfèrent ton dossier, ça, sont bons, hein? T'as rien.
1: Non, mais c'est parce que les TES, c'est ça. Il y a beaucoup, beaucoup de roulements. Nous, là, c'est parce que j'ai pas appelé, parce que... J'aurais aimé ça, avoir le nombre de TES qu'on a eu d'attitrés au dossier depuis que Zach depuis l'âge de 5 ans jusqu'à là, il y a 15 ans. Et je vous mens pas, là, si on a passé 30 TES.
2: Ouais, c'est ça.
1: Il y en a même qu'on n'a jamais vu, qu'on n'a jamais entendu parler, qu'on n'a jamais, ouais. Puis tu sais, là, c'est des remplissages de papier.
2: C'est une adaptation aussi pour lui à chaque fois.
1: Ben ça dépend. C'est plus pour moi parce qu'en fait, les TES, là, on remplit souvent aussi des plans de répit là qu'on a. Là.
2: Oui.
1: Puis, tu sais, le plan de répit qu'ils nous font remplir, là, c'est adapté pour les personnes âgées.
2: Oh my God.
1: Fait qu'ils nous font passer ça pour notre fils. Moi, la madame, elle s'en va après 3 heures. Ça fait 3 heures, je me fais poser des questions. Là. Elle s'en va, là. Puis moi, je suis... totalement détruite. Là.
2: Ouais, c'est
1: parce
2: sûr.
1: Que c'est comme, hey, mon enfant, il est vraiment handicapé. Là. Genre, ça n'a aucun sens. Parce qu'il faut tout que tu nommes ce qu'il n'est pas capable de faire. Ce qui est...
0: Ah, ça, je l'ai vécu.
1: Tu sais, c'est pas ce qu'il est capable de faire mieux que les autres. Non, c'est ce qu'il n'est pas capable de faire pour déterminer un montant d'argent pour t'aider.
0: Mais ça, on va en reparler tout à l'heure des heures qui sont attitrées pour les personnes handicapées
1: oui,
0: ou
1: ben oui, toi aussi,
0: ayant
1: oui.
0: une différence. Ou mais je pense que, en tout cas, s'il y a des gens, qui, ben c'est sûr qu'il y a plein de monde qui l'écoute, cette émission-là, puis qui écoute la radio, je sais qu'il y a des gens qui sont sûrement interpellés par ce qu'on parle aujourd'hui, de vivre avec une différence, mais aussi le dilemme que ça apporte d'être un parent qui doit affronter tous les regards, le jugement, la famille, tous les enjeux que ça met autour pour le bien-être de son enfant.
1: Ouais.
0: C'est vraiment ça. Moi, personnellement, tu sais, moi, vous le savez, moi, j'en ai pas d'enfant. Mais par contre, tu sais, j'ai travaillé en tant que TES pendant un bout. Et puis même que ça soit un jeune, mettons, on exclut là, la différence, qu'elle soit physique ou intellectuelle, juste un jeune avec un... Ben, ou avec un trouble d'apprentissage, juste le temps que ça prend.
2: Ouais.
0: Tu sais, mais quand tu vas au privé, par exemple, si t'as un peu d'argent, tu vas l'avoir ton aide au devoir, tu vas l'avoir ton soutien. Mais au Québec, on va pas se mentir, c'est ça le problème qu'il y a. Il y a un manque de services, c'est long. Puis souvent, ben c'est très numéroté dans le sens où t'arrives, là t'as quelqu'un qui s'occupe de l'accueil, il te transfère avec une TES qui après va te transférer avec un ergothérapeute qui va te retransférer et faire un autre papier pour aller ouais. faire... Moi, je le sais, j'ai été dans ce système-là. Puis tu sais, toi en tant que parent, tu l'es à temps plein aussi parce que Zach, c'est ton fils pour la vie. Puis voilà, hein, c'est pas... parce que là, tu vis le dilemme de l'école, tu vis le dilemme de son époque jeune, mais quand il va avoir 21 ans, on le sait très bien qu'il n'y en a pas beaucoup de services après 21 c'est... ans pour les personnes avec soit une déficience ou un TSA ou même physique, on dirait que tout s'arrête là. Ouais. Fait que dans le fond, la
2: c'est
0: question...
2: comme s'il n'y avait plus rien après 21 ans. 21
0: ans,
2: tu sais.
0: 21 ans, on a essayé maintenant, ouais. Démarre-toi, puis... Puis voilà. Mais en tout cas, merci à toi, Steph, d'être là avec nous, avec ton fils.
1: Plaisir.
0: Puis, ben écoute, après la pause, on va faire une petite pause tout de suite. On va appeler Dani, mais on va avoir Tigui en entrevue avec Rémi. On va passer en musique et après, ben, on va passer en pause, bien sûr, avec notre sponsor.
2: Yes.
0: NKZ. Les gars, j'ai votre tune dans la tête là, depuis hier matin.
2: Ah oui, je l'adore.
0: Vraiment, ces gars-là, ils travaillent fort, puis c'est cool de voir qu'il y a de la musique de qualité au Québec qui se fait. Puis c'est voilà. Fait que merci les boys pour nous sponsoriser. On est à 96.9 Lévis pour l'émission.
2: C'est JMD
0: au-delà des apparences. Et on se retrouve après la pause, guys.
6: Merci.
2: Ah, merci,
7: Zach. 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
4: OK, on est back sur la radio, la meilleure radio hein, de Lévis, le 96.9. Et, ben écoute, on va... ben on a avec nous Tigui qui est là. Tigui qui est accompagné de Rémi. Mais on va aussi prendre l'appel de Danny Audet. Je sais pas si vraiment vous connaissez Danny Audet, mais je pense que je vais le laisser se présenter un peu. Puis après, on va passer... je pense que Danny voulait juste se joindre à nous dans la conversation. Et puis, il y a quand même un beau parcours. Puis, ben voilà, attends, je le prends sur le téléphone. Let's do it. Allô, Danny?
5: Salut.
4: Salut, ça va bien?
5: Oui, toi?
4: Yes, bienvenue déjà sur les ondes de CJMD 96.9 à notre émission Au-delà des apparences. Dans le fond, je vais te faire les présentations. On a Bella qui est là.
6: Allô, Dani.
5: Bonjour.
4: On a Steph qui est là avec son fils Zach.
7: Allô.
8: Yo.
5: OK, bonjour.
4: Et on a notre beau Tigui national avec son ami Rémi qui est là.
5: Allô.
9: Allô, Dani. Comment tu es là?
4: Écoute, Dani, tu sais, on te met là à la conversation, t'hésites pas si jamais tu as des questions ou quoi que ce soit. Mais là, on va passer, on voulait quand même te présenter notre le Tigui national de la radio. Si Rémi veut donner quelques petites infos là, par rapport à qui est Tigui par rapport à toi, Rémi, puis nous expliquer un peu ouais. Comment ça il s'est ramassé à la radio.
9: Je sais qu'il y a une petite machine pour l'aider à se présenter, donc je vais le laisser quand même se présenter à sa façon. Donc, c'était le premier, là. Fait qu'on va trouver ça. Tu sais, il y a tout le temps des manières de s'exprimer. Écoutons ça.
10: Je m'appelle Guillaume. J'ai 41 ans et j'ai une paralysie cérébrale. Je suis à Lévis.
9: Fait que ce qu'il vient de dire, c'est je m'appelle Guillaume. J'ai 41 ans. J'ai une paralysie cérébrale, ce qui est la condition à Guillaume. Et il vient de Lévis. Puis, tu sais, il est bien connu à Lévis. Puis, je salue tout le monde à l'écoute qu'ils connaissent déjà. On le voit passer partout. Tu sais, Guy, il aime se tenir, il aime le sport. Il se tient beaucoup au terrain de baseball de Lévis. On le voit sur Hockey Pocket, il se promène sur la piste cyclable et il y a beaucoup d'intérêt qui se passe à Lévis, donc tu sais, c'est un personnage bien connu dans la région.
5: Il fait du soccer aussi.
4: Excuse-moi, tu peux répéter, Danny?
5: Est-ce que vous m'entendez bien?
4: Oui, on t'entend bien.
5: Ah, j'ai dit il fait du soccer aussi.
9: Le soccer, Tigui, tu vas-tu au soccer?
4: Hein?
9: OK, bon ben soccer aussi.
5: oui, il est dans mon équipe.
4: Ah
9: ouais? OK.
4: Ah ben là, ouais, vous connaissez les boys.
5: Moi, je joue plus, mais lui, on a été dans même équipe pendant une couple d'années à Lévis. Là.
6: Ah ben c'est le fun ça.
9: Bon, le monde est petit.
4: Ben, ça vous fait quelque chose en commun, des gens, les boys. Je vais te laisser poser les questions à Tigui Bellard. Oui. Vas-y.
6: Bon, mon cher Tigui, tu peux-tu nous donner le nom ou nous parler, ben, dans le fond, de ton... Ben, là, on le sait parce que Rémi l'a dit, là, paralysie cérébrale. Là. Mais, dans le fond, en quoi ça consiste exactement?
9: La paralysie cérébrale, ouais. Ça? C'est-tu une histoire de cordon ombilical à naissance, Tigui? C'est-tu quelque chose du genre? Bon, enfin, c'est ce cordon ombilical qui se sera entouré autour de son cou, ce qui fait qu'il manque d'oxygène à naissance puis qu'il y a comme une malformation dans les 5 premières minutes.
6: Ouais, c'est ça.
9: Okay. Puis okay. Sûrement que tu sais, s'il avait pas réagi rapidement, tu n'aurais pas pu respirer puis tu serais pas là aujourd'hui pour commenter tout ça. Effectivement, fait que c'est ça, c'est comme une malchance à naissance.
6: Ouais,
9: c'est ça. Comme ça. Puis ce qui en résulte, c'est d'un côté gauche qui est comme moins de motricité que le côté droit. C'est ça, c'est la main droite qui travaille mieux.
6: OK. Puis est-ce que c'est...
9: Là, ça le fait rire parce que tu sais, on parlait de la main droite qui travaille mieux, mais
6: ouais,
9: bon...
6: c'est ça, la main droite qui travaille mieux.

0: Tu communiques avec la tablette. C'est vrai, dans l'autobus même, t'avais déjà cette tablette-là. Là, puis, puis tu sais, on mentira pas. Des fois, on s'amuse à y faire dire des petites niaiseries. Ou même, je disais, « Marque donc ta gueule, Rémi. » Puis, ouais. T'es capable d'écrire ça. «
1: Oh ta gueule, Rémi. » Ça devait faire rire les camarades pas mal.
0: Oui, c'est un peu. Puis même encore, là, tu sais, c'est... on s'amuse. C'est pour ceux qui connaissaient le personnage qui écrit des livres, Stephen Hawking, il se déplaçait en fauteuil roulant. Lui, il parlait à l'aide d'une machine un peu électrique comme ça. C'est un peu le même setup qu'on a avec Tigui.
1: Ah, c'est super. Puis, dans le fond, une autre question. Tes passions, ça serait quoi? On parlait des sports tantôt, certaines choses, mais t'as-tu une passion vraiment qui domine les autres?
0: On va avoir une réponse pour vous. Puis, c'est ça, la petite tablette, c'est comme un peu un ordinateur avec beaucoup d'options. On a une réponse.
2: Je suis un grand fan de sport. L'été, je vais régulièrement voir les équipes de baseball locales et durant l'hiver, je suis souvent dans les arénas à suivre le hockey. J'aime aussi passer du temps avec mes chums à la radio.
1: Tes
0: chums à la radio, ça c'est cool.
1: Chums à radio.
0: Fait que, comme il l'a dit, il aime le baseball et le hockey.
1: C'est ça. Fait que c'est vraiment les sports qui dominent le reste, là.
0: Ouais, c'est ça.
1: Bien, ça.
0: Puis, tu sais, des shows de musique. Je sais qu'à Manet, t'es monté sur une scène avec Bob Bissonnette, hein, du temps de son vivant.
3: Mm-hmm.
0: Yes, ça, ça avait été une bonne soirée. Je pense que t'es content de la photo que ça a donnée. Ça, c'est cool qu'on salue de l'au-delà Bob Bissonnette. Rest in peace.
1: Let's go. Puis si tu pouvais changer une chose dans ton environnement, ça serait laquelle?
0: Oh, ça, c'est la question des journalistes, Tigui. Tu sais, il fallait qu'il y ait une question.
1: Une question sérieuse.
0: La question, c'est ça, la question sérieuse.
3: Probablement, je vais aller, il fallait que je le fasse, je peux pas inciter.
0: Dans son environnement, non. Celui-là, Tigui.
2: J'aimerais bientôt déménager. J'ai fait la demande et je suis en attente. Présentement, je ne suis pas satisfait des soins que je reçois et j'aimerais découvrir un nouvel environnement.
0: Ce qui se passe, c'est que Tigui restait dans un immeuble X à Lévis, tu sais, dans le vieux Lévis. Puis, c'est un immeuble qui avait beaucoup de chaises roulantes dans cet immeuble-là. Puis, il y avait des problèmes. Je sais pas c'était quoi l'organisation qui s'occupait de ça, mais ils voulaient que Tigui déménage de là pour une question d'assurance en cas de feu. À un moment donné, il restait au troisième. Il fallait qu'il déménage. On était capable de le faire rester au rez-de-chaussée. Parce que là, tu sais, pour le feu, c'était plus sécuritaire qu'il sorte. Mais à un moment donné, ils sont comme revenus à charge. Puis là, il fallait qu'il déménage complètement. Fait que là, il reste plus profond dans l'ozone. Il était dans un 4,5 dans lequel il pouvait prendre sa douche dans son appartement. Il était adapté pour ça. Là, il reste dans un 3,5 dans lequel il ne peut pas faire ses soins hygiéniques dans sa chambre. Fait que quand ils veulent le laver ou quoi que ce soit, ben, faut qu'il sorte. Puis là, il parade un peu devant tout le monde pour aller laver un étage différent. Ah, je sais pas trop. Fait que, tu sais, il peut pas se servir de sa salle de bain en dedans chez eux. Fait que ça, je pense que dans ton environnement, c'est quelque chose qui, pour faire de mauvais jeu de mots, mais ça fait chier.
4: Moi, j'ai une question par rapport à ça. C'est-tu lui qui, c'est pas lui qui a choisi. Ils l'ont déménagé comme ça, puis ils se sont pas intéressés au fait qu'ils pouvaient pas se laver.
0: Non. Ils se sont pas intéressés à ça, même qu'on, ils se débattaient pour pas déménager. On a essayé de se débattre nous aussi. Son père aussi. Puis, ça passait un peu comme une question d'assurance, là. Puis, c'était fait, c'était signé, puis on pouvait pas reculer.
4: Mais Tigui, tu sais, excuse-moi la question, mais il est pas sur curatelle, là, on s'entend?
0: Non.
4: Il a le droit, selon la loi, de refuser un déménagement ou de demander à une autre place. T'sais, à un moment donné, moi, ce que je trouve déplorable là-dedans, puis je pense que Danny, qui est en onde avec nous, va le dire, t'sais, on essaie de se battre pour nos droits, mais vu que, exemple, Tigui, peut-être, ou t'sais, c'est des gens qui l'ont défendu, mais n'a peut-être pas connaissance de tous les droits auxquels il a droit, ben ils vont dire, ben écoute, ça va être ça comme ça, puis t'as pas ben le choix, alors que on est supposé avoir le choix dans ces situations-là, là.
0: Effectivement qu'on est supposé d'avoir le choix, tu sais, des fois c'est dur. Je suis pas dans sa vie à chaque minute de la journée. Fait que tu sais, je pense que les décisions se sont prises puis les procédures avaient à entrer en vigueur puis on.
4: Ouais.
0: C'est des affaires un peu de bureaucrate là. T'sais, ils vont trouver, ils vont agencer plein de mots, là, que ça fait une phrase qui a l'air de vouloir dire de quoi. Fait que t'es comme, bon, t'sais, OK. Puis...
4: Fait que, avis à la personne qui a fait déménager Tigui, on aimerait ça savoir si toi, tu prends ta douche puis que t'es satisfait le soir et que t'as pas besoin de te pavaner en public pour avoir tes soins. J'aimerais bien que cette personne-là qui a signé ces papiers-là puisse venir expliquer à Tigui pourquoi aujourd'hui il y a de la misère à pouvoir subvenir à des besoins.

0: essentiels, des besoins primaires. Ah, je pense que Tigui est fâché.
1: Non, non, c'est ça, c'est pas...
2: Ouais, c'est un cri du cœur. Hein? Oh, ouais. Il trouve ça injuste, puis c'est comprenable. Je veux dire, n'importe qui aurait le droit d'avoir ses soins.
0: Vraiment, vraiment.
1: En tout cas, mais là, il a quand même trouvé un bloc, un endroit où il aimerait rester, puis il a demandé d'être transféré là-bas. Puis là, il a été mis sur une liste d'attente officielle, ce qui fait qu'il y a quand même un espoir à l'horizon de recevoir un coup de fil à un moment donné, puis dire « Yo, on a une place pour toi, puis viens t'en
3: voir. » C'est où l'immeuble où il a appliqué?
1: Ben, tu sais, je veux pas le dire demain à la radio, Danny, juste pour pas garder ça un peu confidentiel, là, mais tu sais, c'est encore dans la région de Québec.
0: OK.
3: Ah, OK.
0: Mais tu sais, s'il y a des auditeurs qui nous écoutent, que vous avez des immeubles adaptés, où Tigui pourrait peut-être avoir des soins, hein, parce qu'il y a le droit à des heures du CLSC, puis ça, j'ai bien hâte qu'on en parle, des heures du CLSC, parce que je pense qu'on va bien s'amuser. Appelez à la radio, hein, il fait partie de l'équipe, puis si vous êtes comme nous, puis que vous trouvez que ça n'a aucun sens, ben écoutez, continuez à écouter l'émission, mais plus d'écouter l'émission... Essayer d'aider c'est des gens comme Tigui, il y en a plein. Là. Des Tigui, il y en a partout au Québec. Vas-y, mon Tigui.
1: Puis, tu sais, je veux dire, on l'aidait à déménager, là. Ouais, tu sais, c'était pas genre, on te déménage. Non, c'était tu déménages, puis arrange-toi avec tes troubles, là.
2: Ça n'a pas de bon sens. T'sais... Moi, c'est quoi?
4: Ça n'a aucun sens.
1: Non, non, c'est ça.
4: Non, aucun sens.
2: On aurait long à dire à ce sujet-là. On n'aurait jamais assez d'une émission.
0: Ah non, nous autres, on peut faire une série là-dessus.
2: Ouais, c'est ça.
1: Mais tu sais, parce que des fois, moi, je veux dire, j'ai l'impression, c'est pas moi qui est le fonctionnaire nécessairement qui prend les décisions. Je connais pas tout le principe de ça, puis je veux pas nécessairement que les couteaux volent bas puis pointer personne. Mais tu sais, j'ai l'impression que on y donne quelque chose pour qu'il y ait une certaine adaptation dans la vie, là. C'est bon, tu sais, t'es correct, là, t'es capable d'avoir un peu de papier hygiénique puis un peu de bouffe dans le frigidaire, ben.
2: Organise-toi pour le reste.
1: Vie, puis c'est ça.
2: C'est ça.
1: Have a good life.
2: Puis, Tigui, y a-tu quelque chose que tu aimerais transmettre comme message aux auditeurs qui t'écoutent en ce moment?
5: Merci à tous les auditeurs de nous suivre. Aussi, si vous me croisez quelque part, ne vous gênez pas pour venir me parler. Je ne peux pas converser, mais j'aime bien vous écouter.
2: Oh,
1: fait que le message, c'est quand vous me croisez sur un terrain de soccer, de baseball ou de quoi, venez me parler. Je ne peux pas conversationner, mais c'est pas vrai, il peut conversationner.
0: Oui.
1: Il y a comme sa tablette qui parle comme ça électroniquement, puis il y a aussi le plateau avec des émotions, des lettres, des endroits, des signes. Qu'on est capable de se comprendre en pointant. Puis plus qu'on le connaît, ben, à un moment donné, plus qu'on devient perspicace à comprendre.
2: Exact.
1: Puis c'est ça, on a déjà fait le party avec Tigui.
2: Non, mais toi, c'est ça, là, c'est ça. Comme...
1: On est déjà parti avec tolérance zéro, les deux, tu sais. Puis on se comprend très bien. Puis tu sais, Tigui, c'est un gars très intelligent.
2: Oui.
1: Il est vraiment intelligent parce que lui, le fait de ne pas pouvoir parler, ça lui a fait développer une suranalyse de ce qui se passe, puis il comprend ce qui se passe. C'est pas rare que je compte une joke, moi, un peu sur le side, là, qui arrive vite, puis c'est pas tout le monde qui la comprend, puis lui, dans le fond de la pièce, il l'a compris. Là. Fait que,
0: On développe d'autres, d'autres compétences.
1: Ben oui, c'est ça.
0: Merci à Tigui, merci à Rémi. On va continuer à parler avec vous autres. Moi, j'aimerais savoir, Dani, toi qui es en ligne, là, as-tu quelque chose à dire par rapport à tout ça? Qu'est-ce que tu penses de cette situation-là? Puis en même temps, si tu veux te présenter aux auditeurs, leur expliquer qui tu es, et ben voilà, on te laisse te présenter.
3: C'est pas bon pour faire les présentations. Je m'appelle Dani, c'est alias le gars qui drifte sur les internets. Je fais des vidéos sur le net. Puis c'est ça, depuis à peu près 5 ans. Sinon, je suis en train de travailler avec des médecins pour le développement d'un nouveau traitement expérimental qui m'est donné depuis 2 ans.
2: Wow.
3: Donc, je fais des allers-retours à l'extérieur de la ville de Québec, puis je reviens. En ce moment, je suis drette là, justement. Puis sinon, ben, je travaille pour me rééduquer à marcher et à vivre comme tout le monde, quoi.
0: Mais est-ce que tu peux nous raconter, je pense que je vais mettre en contexte. Moi, personnellement, je ne savais pas qui tu es, mais je pense qu'il y a beaucoup de gens sur Facebook qui connaissent Danny Audet. Moi, je t'ai rencontré au Tattoo Show pendant que je faisais ma petite prestation de rap avec Bella. Tu nous as filmé. Tu nous as mis sur Internet 30 000 vues sur la vidéo. Tu nous as fait un beau hook-up, mais tu ne savais pas non plus qu'on animait à la radio. Puis nous, on essayait de t'en rejoindre parce qu'on savait que cette émission-là s'en venait. Tu sais, tu nous racontes un peu que là, en ce moment, ben il y a des traitements expérimentaux. Mais est-ce que tu peux nous expliquer qu'est-ce qui t'est arrivé, puis qu'est-ce que tu as au juste pour que les auditeurs puissent bien comprendre la situation?
3: Dans le fond, c'est compliqué, là. C'est un long processus de vie, disons, que c'est des erreurs par-dessus erreurs de la part des médecins, on va dire. Dans le fond, moi, j'ai 36 ans. Je suis né avec une maladie neuromusculaire dégénérative. Fait que dans le fond, de 0 à 28 ans, on n'a jamais su ce que j'avais. Fait que j'ai commencé, tu sais, j'étais pas un bébé normal déjà à la naissance, là. Je me rappelle pas de mes premières années, mais tu sais, je le sais que je suis né puis on m'a ouvert le ventre à 6 mois. Tu sais, j'ai la grosse cicatrice. Tu sais, j'ai passé beaucoup de temps à l'hôpital, puis je marchais. Tu sais, je marchais quand j'étais jeune. C'est juste que je boitais un peu, tu sais, puis genre, il y avait un coup de vent, je perdais l'équilibre, puis je tombais. Tu sais, j'étais vraiment pas solide. J'étais tout le temps prêt à casser, disons, là. J'étais pas gros. Mais j'étais pas en fauteuil, fait que... Puis tu sais, d'année en année, ben ça se dégénérait. Fait qu'en plus d'avoir un faible poids, ben j'avais aucun muscle facial et j'avais aucun muscle dans les bras ni dans les jambes. Juste à peine pour tenir debout ou pour tenir une tasse de café, mettons.
2: OK.
3: C'est vraiment dégénératif. Je me voyais dégénérer et ça jusqu'à 28 ans. Donc, j'ai perdu la marche à 16 ans après une scoliose... Une chirurgie de scoliose, c'est une intervention là, qui est quand même assez fréquent chez ceux qui ont le gène que j'ai et dont la maladie que je vais dire dans pas long. c'est ça. Fait que dans le fond, ils se sont trompés pendant 28 ans de diagnostic.
2: OK.
3: C'est de la négligence médicale. C'est de la négligence médicale parce que le gars, c'était une personne qui aimait pas sa job, qui avait hâte à la retraite, puis qui se calissait de ses patients. Fait que, tu sais, parce que j'ai eu d'autres témoignages suite à ça, tu sais, puis tout. Je me suis informé. Oui. Il s'en foutait, là. Tu sais, moi, j'essayais d'amener des pronostics, j'essayais de faire mes propres recherches, je disais que, moi, je bougeais plus à 28 ans, je bougeais plus. Il n'y a plus aucun membre qui bougeait. J'étais comme paralysé, mais je ne l'étais pas. Je sais pas si tu comprends le vibe, là.
2: Ouais, on comprend.
3: Je bougeais quasiment plus, là, tu sais. Fait que c'est ça, puis moi je disais, ben tu sais, quand je prends des boissons énergisantes, ben j'ai l'impression que j'ai plus de force. Il disait que c'était dans ma tête.
0: Alors, moi,
2: je
0: te confirme que ça l'aide.
1: Ben oui, ça marche.
3: Oui, ça l'aide. Moi ça fonctionne dans mon cas, puis j'avais pas tort.
0: Ouais.
3: C'était pas dans ma tête parce que quand j'ai changé de neurologue à 28 ans, il a trouvé mon diagnostic, mon vrai. En un seul rendez-vous, il m'a donné des médicaments. J'ai recommencé à bouger et tout.
2: Ça n'a pas de bon sens.
0: Mais c'est incroyable là, de voir. Puis, tu sais, toi, je pense que tu m'as dit que tu avais 36 ans. Fait que à 28 ans, ça fait quoi? Ça fait même pas 10 ans de ça. La médecine, elle avait quand même évolué d'ici là. Moi, je comprends pas qu'on trouve pas quelque chose, puis que ça prend. C'est que là, par hasard, exemple, tu vas chez un autre médecin, puis que là, finalement, je trouve qu'il y a un manque de communication dans le médical. Là. Écoute, puis là, Parce que là, oui, on comprend ta situation, on comprend que c'est pas facile, mais je pense que tu vis ta vie à fond. En tout cas, moi, j'ai regardé tes vidéos sur Facebook.
2: C'est incroyable.
0: C'est incroyable. Là, au-delà du fait que t'es le gars qui fait du drift, là, parce que moi aussi, j'en fais, mais j'ai juste pas je l'ai pas filmé. Moi, le petit Guy, tout à l'heure, on en faisait dans le stationnement en arrière. Mais,
2: non, j'ai une vidéo.
0: Mais, tu sais, tu utilises les réseaux sociaux, je pense, pour faire allumer les gens. Je te laisse un peu nous expliquer un peu comment tu vois ça, toi, parce que je pense que tu te fais du fun au travers ça, mais est-ce que tu réalises l'impact que tu as sur les gens aussi?
3: Ben, tu sais, c'est sûr que je me fais du fun, parce que, Chris, si je fais ça pour l'argent, c'est pas payant, là.
0: Non.
3: Fait que faut que c'est sûr que moi, je le fais pour moi, là. Je le fais pas pour les autres.
0: Ouais.
3: Tu sais, déjà, en partant, ben, je le fais pour une cause, dans le fond. Je le fais pour une cause qui me tient à cœur. Je me fais du fun en le faisant, je le fais différemment, je le fais à mon image. Mon image est fuckée, fait que c'est fuckée mes vidéos, c'est sûr, certain.
0: Ouais.
3: Mais écoute, je veux juste dire de quoi que, tu sais, dans le temps, genre, j'ai pas bougé pendant un X nombre d'années, tu sais, J'allais creuser, en fait, avant qu'ils trouvent mon diagnostic. Là, je pesais 72 livres à 28 ans. Puis je veux juste dire que tu sais, j'étais heureux, puis c'était facile. La vie était facile. Tu sais, je vais te le dire, là.
2: Fait que malgré tout ça, tu gardais le sourire.
3: Hein?
2: Malgré tout ça, tu gardais le sourire, puis...
3: Ben oui, je restais pris dans mon bain. J'étais obligé d'appeler du monde, parce que j'avais toute force pour sortir du bain. Des fois, je suis tellement orgueilleux, j'habitais tout seul. J'étais plus capable de rien faire, quasiment, là. Puis j'étais heureux, là. Je me débrouillais, puis tu sais, parce que quand tu connais pas autre chose, je connaissais pas autre chose, moi, je me voyais juste dégénérer. Fait que,
0: ouais.
3: Tu sais, c'est juste pour dire aux auditeurs que tu sais, ma vie était parfaite. Moi, peut-être que je donnais l'image d'un gars qui fait pitié, puis peut-être qu'aujourd'hui aussi, je donne encore cette image-là.
0: Moi, je pense pas. Moi, je pense vraiment pas, Dani, puis vraiment pas. Tu sais, tu racontes ton histoire, moi, il y a le seul mot qui vient en tête, c'est résilience.
2: C'est exactement ce que j'aurais dit.
0: Puis, Dani, écoute, faut qu'on passe en musique, mais en pause, mais on te garde avec nous autres. Puis on te repogne tout de suite après parce qu'on n'a pas fini de te poser des questions.
3: Ben oui.
0: Mais vraiment, c'est un honneur pour nous autres de t'avoir avec nous autres aujourd'hui.
3: Ben moi aussi. Merci.
0: Puis c'est une belle occasion. Puis ah oui, avant de partir en musique, là, moi j'ai une question. Est-ce que Steph t'aurais aimé que Zach soit comme les autres?
4: Non.
0: Parfait. Tigui, est-ce que t'aimerais être comme les autres?
1: Tu peux répondre honnêtement comme tu veux, Tigui.
0: C'est difficile à répondre, je le comprends. Moi, j'ai déjà voulu être comme les autres.
1: Qui a répondu oui?
0: Oui, ok, parfait. Toi, mon beau Danny?
3: Non. Ben moi, je m'aime, en fait. Okay.
0: Ben,
3: j'aurais pas voulu être comme les autres, parce que je trouve que les... Je sais pas.
0: On peut-tu faire un câlin collectif, tout le monde, à Tigui, s'il vous plaît? Il y a les larmes aux yeux. Pourquoi je pose cette question-là? C'est que moi aussi... moi aussi j'ai un handicap, là, on va en parler un peu plus tard. Il y avait des gens qui riaient de moi, puis j'ai écrit cette chanson-là comme les autres. Puis Zach, tu veux répondre? T'aimerais-tu ça être comme les autres, mon beau Zach?
6: Pas vraiment,
0: Vas-y.
6: Je veux juste dire quelque chose. J'ai vu plein de compagnies, plein d'annonces. On a tous collé sur les shorts sur YouTube, n'est-ce pas? On a tous vu ces annonces. J'ai rien parlé là. C'est juste... Mais là... On est hors sujet. Le truc, c'est que avec l'IA, le code peut être remplacé. Les gens ne peuvent pas.
0: C'est vrai. Merci.
6: Chaque vie est précieuse à tout le monde. Tout humain a une chance sur, je sais même pas le nombre. Donc, et hors de n'importe quel, c'est toi qui a été choisi.
0: Donc, c'est tellement vrai. T'entends-tu ça, mon Tigui? Est-ce que t'entends ça, mon Tigui? Hein? Je merci Zach pour ton intervention. Là, ce que je veux dire, c'est que...
6: I'm not done.
0: Attends, non, tu vas attendre un petit peu, mon petit Zach. On va partir en musique. C'est moi le boss ici, OK? Avec Bella. Non, mais on va te repogner après, mon beau Zach. Ce que je veux dire, par le sens d'être comme les autres, c'est... pas de ressembler aux mentalités ou tout ça, mais tu sais, on a tous été à quelque part, comme toi tu disais, Dani, t'étais assis dans ton bain, tu pouvais pas te lever. C'est sûr qu'à un moment donné, ça t'a effleuré l'esprit de dire, Colin, j'aimerais ça moi aussi, tu sais, pouvoir faire ça. Tigui, même chose. Moi aussi, c'était ça. Mais quand j'ai vu la mentalité des gens, la façon dont ils pensent, puis que j'ai réalisé, dans le fond, que être comme les autres, c'était pas vraiment ce qu'il y avait de meilleur, parce que comme Zach le dit, on est tous uniques à notre façon. Je regrette cette chanson-là, mais je pense qu'elle va toucher des gens, parce qu'à cette époque-là, quand je l'écris, moi, ça m'a touché. Je vous laisse en musique avec, là, si je suis capable, parce que j'ai de la misère à partir, on dirait que je pars tout le temps en pub au lieu de musique, mais je vais m'habituer, avec la chanson Comme les autres, avec un feat à Smoking Session, mon ami, qui est rip à toi, mon ami, grosse pensée pour toi. J'espère que cette chanson-là va vous toucher, puis on se repeigne après ça, après quelques pubs. Merci à tout le monde. Merci à toi, Dani. Merci à tout le monde d'être là. C'est incroyable.
3: Merci.
4: C'est pas de couette.

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0: On est de retour sur les ondes du 96.9 Lévis. Dany, est-ce que tu es toujours avec nous?
1: Ouais, je suis là.
0: Yes. Merci d'avoir attendu le temps qu'on fasse notre petite pause. Dans le fond, là, on était rendu, ben voilà, on tu sais, j'ai introduit la chanson comme les autres. Voilà, moi, c'est une chanson que j'ai sortie il y a 2 ans qui, selon moi, peut toucher beaucoup de gens. En tout cas, je sais que quand je l'ai chantée en spectacle, ça interpellait beaucoup de gens. Mais pour en revenir un peu au sujet, tu sais, comme tu as dit, toi, tu t'aimes, tu t'apprécies. Puis, tu sais, tu as appris à vivre avec ben ta différence, vu que c'est quand même ça le thème de l'émission, on va se le dire. Mais au-delà de ça, t'as fait un cheminement pour être capable de faire ça ou vraiment c'est de la résilience pure et dure?
1: Non, j'ai pas toujours été comme ça, non. Non, je me suis déjà pas aimé, là. J'ai jamais pensé, par contre, la question que tu as posée tantôt, moi, je me suis jamais dit, ah, j'aimerais ça être comme les autres. Moi, je vais te dire, la seule affaire du pourquoi j'aurais aimé ça être comme les autres, c'est pour battre le monde. Tu sais, les intimidateurs qui m'intimidaient à l'école, c'était juste pour me battre. C'était ça. Fait que, tu sais, à part ça, non, je me suis jamais... J'ai jamais envie les autres.
2: Comprenable.
3: Moi, c'est ça que j'aimais d'avoir mes deux bras, mes deux jambes.
0: Ouais, actifs, c'est ça.
3: Parce que moi, je m'occupais de ça pour ceux qui ne pouvaient pas.
0: Ben, ouais. Tu sais, je pense que chaque personne qui vit une situation d'handicap ou que ce soit dans l'intellectuel ou le physique, ça sera pas long, mon beau Zach, doit jongler avec certaines choses. Moi, on va rentrer un peu dans le sujet de qui je suis. T'sais, moi, j'ai une arthrose grippose congénitale multiplexe. Ça mange quoi en hiver, ça? De la poutine avec avec du fromage râpé. Mais c'est une maladie des muscles qui est dégénérative. Et tu sais, ça me fait trop rire tantôt quand t'as dit « Ah, mais moi, le Red Bull, tu sais, ça me tient. » Ben, tu sais, moi, j'ai quand même, tu sais, je veux dire, moi, quand je suis née, de toute façon, je suis née dans les cantons de l'Est. Et, ben, ils savaient pas c'était quoi. Le recul, il y a 42 ans, voilà, ils pensaient que j'étais sourde.
1: T'as 42 ans?
0: Ouais, moi, j'ai 42 ans, ouais.
1: Tabarnak.
0: J'ai pas l'air de ça, hein, c'est ma baby face.
1: Non, mais
0: je
1: pensais pas que t'étais âgée de même.
0: Oh, j'ai... Hey, wow, là, attends, mais là, on a perdu Dany sur les ondes.
3: Mais moi, j'ai 43, fait que...
1: Ça a l'air plus jeune, là.
0: Ben, ça bien, là. Ah, ben, merci. Mais, ouais, non, c'est ça. Puis quand je suis née dans cette région, moi, c'était le CHUM de Sherbrooke qui m'ont eu à la charge. Puis, tu sais... Pour vrai, le docteur disait que j'allais pas vivre longtemps, que j'entendais pas, que j'allais être probablement muette. En fait, tu sais, moi, j'ai les mains atrophiées et j'avais les jambes pareilles. Donc, tu sais, en gros, ce qu'ils ont dit à ma mère, c'est ben, écoutez, laissez-la nous, on va pouvoir s'en occuper, on va la prendre, tu sais, pour faire des tests médicaux. T'sais. Ça a été à peu près ça la réponse. Ma mère, elle a refusé. Tu sais, j'étais sa première fille, elle était jeune, 20 ans. Ils sont revenus cogner chez elle quelques semaines plus tard pour dire, écoute, on va la prendre, ça va être trop pour vous, on va s'en occuper à l'hôpital, on fait des essais cliniques. Ah ben là, c'est là que mon père, il a cassé la gueule au monsieur dehors. Et ben après, tu sais, ils sont plus jamais revenus, je pense, en tout cas pour ça. Mais, tu sais, moi, je suis à l'époque où les orthèses commençaient, en tout cas, où c'était plus les orthèses en plâtre, mais les orthèses en plastique, tu sais, qui commençaient. Fait que, ben, moi, l'histoire que ma mère a me raconté, c'est comme, j'avais une opération, ils sont allés me porter à l'hôpital, ma mère, elle attendait, l'opération se passe, je crie, je pleure pendant des heures, les médecins me redonnent à ma mère. Et ma mère, elle comprend pas pourquoi je n'arrête pas de pleurer, même avec la médication, tout le long dans la voiture en revenant. Fait qu'elle se dit, ben, je vais échanger la couche. La voix, mes cuisses sont bleues. En fait, ils m'ont cassé les jambes à frais. J'avais quelques mois. Un autre fois où mon père est retourné et pété la gueule au médecin.
1: Et de quoi? Là, moi, j'en perds.
0: Dans le fond,
1: quand t'es né, là.
0: Ouais.
1: Mais qu'est-ce que tu veux, il savait pas qu'est-ce qu'il avait quand il est né.
0: C'est une maladie, l'arthrose grippeuse congénitale multiplex, là, c'est, il y en a, maintenant, il y en a plusieurs, beaucoup plus qu'avant. Mais tu sais, il savait pas trop c'était quoi, je veux dire, il savait le nom, mais tu sais, chaque personne l'a, de façon différente. Tu sais, il y en a que ça peut être une main, il y en a que c'est les mains, les jambes, il y en a que c'est juste les jambes. Tu sais, moi, j'avais les quatre membres. En fait, je suis quadraplégique, puis c'est ça. Mais tu sais, à cette époque-là, quand tu regardes dans les cantons de l'Est, chum de Sherbrooke, recule, là, il y a 42 ans, c'était pas autant évolué, là, tu sais.
1: Non, fait que,
0: puis c'était vraiment dans l'époque où, tu sais, c'était les essais cliniques, là, tu sais, voilà.
3: Fait que, t'sais, un cobaye.
0: Ben, ils ont voulu que je sois un cobaye, mais ma mère a assez...
1: Je comprends pas, genre, c'est illégal.
0: Non, non, mais c'est juste comme ma mère, exemple, elle signe les papiers comme quoi elle ne veut pas de ma responsabilité, tu sais, comme une adoption, tu vois ce que je veux dire, puis que j'aurais été hospitalisée là-bas pour qu'on s'occupe de moi, tu sais, c'était à peu près ça là qui offrait, tu sais, j'ai pas tous les détails là, moi je te raconte ce que ma mère elle a vécu, tu sais.
1: Puis mais c'est genre c'est quand t'es né dans le fond, quand t'étais jeune, tu
0: t'as
1: dégénéré ta maladie?
0: Ben non, mais c'est ça, je m'en vais là pour te dire que ben c'est ça. Après ça, quand que tu sais, ils m'ont cassé les jambes à fric, puis que mon père a pété la gueule une deuxième fois au médecin. Ma mère, elle m'a pas élevé. Tension, ma fille, t'es en chaise roulante. Tension, tu peux pas marcher. Tu sais, c'était le contraire. Là, j'étais dans ma petite marchette. Tu sais, let's go, fais ce que t'as à faire. Tu sais, puis là, je te passe des années là, mais tu sais, j'étais allée faire de la physio. Moi, j'ai bénéficié d'une école incroyable qui s'appelle Victor Doré, qui est une école adaptée pour les personnes avec une handicap physique à Montréal. Là-bas, en tout cas, moi, je n'ai que des bons souvenirs. Là, c'est une école où si t'écris avec ta bouche, ben ils t'aident à écrire avec ta bouche, ils t'adaptent ça. Si toi, c'est de faire
3: c'est
0: du...
3: C'est qui te l'a appris, d'ailleurs?
0: À écrire, ben, c'est un peintre qui écrivait avec ses pieds, qui m'a dit, mets ça dans ta bouche. Ben, il avait pas mis dans ses pieds avant, là. OK, on va juste faire la parenthèse. Mais oui, j'ai appris, ma mère à m'amener là-bas, ben pas à l'école, mais c'est comme un monsieur qui faisait de la peinture avec ses pieds, puis elle avait contacté pour moi. Il m'a rencontré, puis c'est lui qui m'a dit, mets ça dans ta bouche, puis ben là, j'ai commencé à écrire. Puis aujourd'hui, je te dis, je ferai une signature, vous seriez surpris, mais j'écris bien en tabarouette.
3: Ça, c'est vrai, je témoin.
1: Dans le fond, ce que t'es en train de... Si je comprends bien, tes bras, il bouge pas.
0: Non, c'est ça. Ben, il bouge. Tu sais, je suis capable de conduire ma manette de chaise. Mais non, tu sais, genre, tout ce qui est ma routine personnelle.
3: Dans le fond, il lève pas. Ouais, c'est ça. Il bouge un peu. Mais...
0: Ouais, c'est ma tête jusqu'aux épaules, dans le fond. Mais je veux juste qu'on. Vas-y, Zach, t'avais une question depuis tout à l'heure pour petit.
2: Je veux juste. C'est. C'était quoi ce nom de jeu? J'ai déjà oublié. C'est quoi ton nom de jeu?
3: Jessica.
2: Non.
0: Gouette.
2: Lui qui en appelle.
0: Ah, oh, c'est Danny.
2: Ouais, Danny. Danny, sur le truc de harcèlement, je connais un truc, c'est que quand des personnes qui te harcèlent, tout le personnel, ils sont juste, ils voient rien, même s'ils le font en devant eux. Mais si tu essayes de juste te défendre, tu fais juste activer la batignade de tout le personnel.
0: Merci, Zach. Bon, t'as compris, Danny, tu peux avoir un signal pour ceux. Parce que lui, Zach est encore en train de penser à ce que t'as dit tout à l'heure, que tu voudrais avoir tes deux bras pour péter des gueules pour ceux qui est timide.
2: C'est pas le truc que tu penses. C'est genre, à la place de gronder le harceleur, il te punit toi.
1: Ouais, c'est ça. Puis c'est pour ça que j'ai arrêté de. J'ai jamais ce tout-là et mes intimidateurs, parce que ça aurait été pire.
0: Merci. Il est trop cute. Pour vrai, Zach, on va lui donner un segment. On lui donne un segment, là, 15 minutes à Zach, c'est. Ah, mais t'es vraiment bon. Mais juste revenir au sujet, Bella, est-ce que tu avais une question par rapport, là, on était rendu. Ça, il m'a fait perdre le fil. Ben, dans le fond, voilà.
3: Ben, dans le fond,
0: où j'ai appris à écrire.
3: Ouais, c'est ça, où ce que t'as appris à écrire, ça, c'est bien, tu nous l'as dit, ce qui est quand même vraiment cool. Mais en étant plus vieille, est-ce que t'as toujours été à la maison ou est-ce que t'as toujours eu ton appartement ou t'as déjà été dans une institution quelconque? Ou...
0: Ben, j'ai fait toutes ces réponses-là. Moi, j'ai été, je l'avoue, moi, Danny me fait penser à moi, pour vrai.
3: Oui, moi aussi.
0: Pour vrai, Dani, tu me fais penser à moi parce que moi, j'étais une petite crise quand j'étais jeune. J'ai pas grandi dans un quartier avec des grandes maisons et tout. On était vraiment, j'ai grandi dans un quartier défavorisé à Longueuil, le secteur King George, le Hood, comme on appelle. Là-bas, qu'est-ce qui était en mode? On fumait, on buvait, Donc, maman, c'est pas quelqu'un qui me disait va pas dehors, va pas ci, va pas ça. C'est au contraire, elle m'a vraiment poussé à me démarquer. Comme j'étais jeune, je m'en souviens, là, elle me mettait dans ma petite marchette, puis elle me disait d'aller me faire des amis, Moi, je me faisais écœurer, puis à un moment donné, ça m'avait vraiment déprimé, puis je vais m'en souvenir toute ma vie, là. J'avais un petit pot avec des chenilles dedans, avec un pot de margarine, là, avec du gazon, puis des petites chenilles. Puis, à une année, ma mère, elle m'a dit, mais là, tu pourras pas tout le temps jouer avec tes chenilles, tu sais, jouer avec eux, avec mon petit bâton dans la bouche, sur le balcon. Puis, elle m'a dit, à une année, tes chenilles vont devenir des papillons. Puis, moi, ça m'avait fait pleurer, tu sais, j'étais vraiment jeune. Puis, il y avait des filles qui ont passé sur la rue, puis ont dit, yo, tu viens-tu à la maison des jeunes? J'ai dit, mais non, je suis pas capable de marcher, je peux pas y aller. Puis là, ils ont comme eu un gros malaise. Puis là, ils sont partis. Mais le lendemain, ces deux filles-là sont revenues. Ils ont dit, yo, on va t'emmener avec la chaise. Ah ouais, viens-t'en. Ah, ben là, le monsieur, puis en plus, c'était des filles, t'sais, des vraies filles, là, t'sais. Shout out à Marie-Claude, si jamais elle nous écoute. Puis ces filles-là m'ont protégé toute ma jeunesse, jusqu'à mon adolescence. Puis il y en avait un qui me faisait chier, puis il m'a, en tout cas, des fois, j'abusais un peu de mon pouvoir. Mais voilà, j'ai eu du fun, puis j'ai été bien, j'ai trippé, j'ai eu du fun, puis tout ça. J'arrivais à rien de moi, puis là, tout le monde voulait me péter à elle, t'sais. OK. J'ai peut-être un peu des fois abusé, là, mais bon, écoute, fallait bien profiter de quelque chose. Puis j'ai fait mon primaire à une école spécialisée, mais après, je suis allée au régulier, à Jean-Croix à Longueuil. Je suis comme la première fille, la première personne à mobilité réduite qui a intégré l'école là-bas. Fait que ça a été... c'est là que j'ai connu l'intimidation, by the way. Si vous avez des questions là-dessus, Rémi...
3: Ouais, exact. Tu sais, pour tous ceux qui ont justement une différence au niveau de l'intimidation, tu sais, je veux dire, moi, j'ai pas de différence flagrante, là, à part que moi, j'avais un trouble d'apprentissage, j'étais TDAH, puis j'étais fatigante. mais j'ai subi beaucoup quand même d'intimidation dans ma jeunesse, tu sais, j'étais pas riche. Mais tu sais, j'imagine pas ce que vous... je l'imagine parce que j'ai été témoin de tellement de choses depuis que je suis jeune avec des gens qui avaient des différences. Mais pour vous, ça a été quoi? On commence par toi, Quet.
0: Ben moi, l'intimidation, c'est plus... quand l'intimidation entre jeunes, là, je veux dire, c'est te faire regarder croche, te le faire rappeler comment que t'es. Mais...
1: Moi,
0: ce qui me troublait le plus, c'est comme, mettons, là, tu sais, je te donne un exemple, et là, on est allé manger chez Steph. C'est genre l'arrivée, tu sais, les gens qui te connaissent pas, ils te voient pour la première fois, mais tu sais, ils catchent pas, là, que t'as toute ta tête sur le cou. Fait que l'espèce de regard plat de la première fois où ils t'analysent ça, c'est quelque chose qui m'a fait vraiment mal. Mais je pense que, tu sais, c'est un travail à faire sur moi. C'est vraiment un travail à faire sur moi. Puis je pense que, tu sais, tu disais tantôt, Dani, on s'aime, que tu t'aimais, puis tout, mais je pense que, avec une différence ou pas, là, tout le monde apprend à s'aimer. Il n'y a pas, pas personne qui va dire à 100% à moi, je suis perfect. Mais le regard des gens, je pense que c'est ça. Mais
4: tu décèles-tu, Quet, un peu comme de malaise, des fois, des gens qui n'ont pas été en contact avec des personnes à mobilité réduite? C'est la première fois qu'ils envoient dans un party.
3: Très bonne question, Rémi.
4: Est-ce qu'il y en a qui abordent ou ben non? Il y en a que là, ils savent pas trop, tu sais.
3: Il y a beaucoup d'empathie.
0: Moi, ce que je trouve qui me percute le plus, répondre à des questions d'un enfant, aucun problème. Un jeune, Zach, aucun problème. Voir un adulte avec ses enfants, que ses enfants me regardent, puis que le parent pogne l'enfant, puis dit, non, dis pas rien, viens-t'en. Ça, je trouve que c'est insultant. Parce que si on leur montre pas, on leur explique pas, puis on est capable de répondre à ces questions-là. Moi, la question qu'on m'a demandé le plus souvent dans ma vie, puis c'est, j'ai une question pour toi. Et là, je répondais, oui, je suis né comme ça. C'est ça. Mais prenez donc le temps avec vos enfants de leur expliquer parce que, ou de donner une certaine éducation. T'sais, moi, je pense que c'est ça qui me rend mal à l'aise. Ou tu te promènes avec ta chaise, là, t'échappes de quoi, ou tu sais, c'est gênant. Puis là, tout le monde te regarde ça, le malaise.
3: Personne bouge, là, tu sais, au pire. Y redonner, puis...
4: Tu y redonnes, puis c'est tout, là.
3: C'est ça, exact. T'en fais pas une cérémonie, là.
4: Yes, Zach.
2: sur ton sujet d'avec le parent, c'est que un truc qui peut être vraiment concernant, je vais dire ça, il faut que je retire ça de mon cerveau, c'est que si le parent fait un mouvement brusque et que l'enfant il flinch, là c'est le concernant.
0: Ouais, tout à fait.
2: Mm-hmm.
0: Ok, merci Zach, c'est vrai, on le take it. Mais vas-y Steph, t'avais-tu une question toi?
4: J'en ai une question, mon technique. Vas-y. Autant quoi que Tiggy, tu répondras. C'est-tu déjà arrivé, mettons, que tu pars, je sais pas moi, un vendredi, boire avec des amis, tu sais, fumette un peu, puis là, mettons, tu manques de batterie. Dans un endroit où c'est que, tu sais, y a pas de Tiggy, c'est-tu déjà arrivé, moi, répondre à boire?
2: Oui!
4: Ouais, ça fait. Ça gosse, ouais, ça, tu sais.
0: Moi, j'ai pogné des flats à toutes mes Saint-Jean-Baptiste. Incroyable, ah ouais. Mais incroyable. Je te jure, à chaque fois que j'allais avec mes amis puis que c'était nice, il fallait que je me pogne un flat. Puis, il y avait des tailleurs qui existaient, ben des pneus, pardon, qui sont anti-crevaison. Mais moi, je voulais être cool parce que je voulais pas que ça pète ma suspension de chaise roulante. Fait que j'avais dit okay. Non. Mais oui, j'ai manqué de batterie. Écoute, j'ai tellement manqué de batterie. Je sais pas si je peux dire ça en radio, mais tu sais, les batteries de chaise, c'est des batteries de voiture, en fait.
4: Okay.
0: On a déjà fait un switch, nous. Ouais, voilà. Ouais. Voilà.
3: C'est un
0: switch
3: temps.
0: Quand on est jeune. Là.
4: C'est ça, moi, je
3: quand
4: pense que
3: t'es adolescente.
5: Mais non, mais tu changes juste la batterie, c'est tout.
0: Ben, on a rien volé, on a échangé, puis on a laissé la garantie sur le top.
4: Ah ouais, ben ouais. C'est très drôle, pareil.
3: Ça nous est arrivé quand même quelques fois, même nous, là, on était juste où on arrivait à la maison, on montait à la côte, là, puis on était sur le bord, puis on disait « OK ». Fait que, tu sais, c'est des choses qui arrivent, mais tu sais, il y a plein de places où ils peuvent se brancher, où on trouve des endroits, tu sais, c'est comme une...
0: Sauf quand tu perds le chargeur.
3: Ah oh, ouais, là.
0: Ça, ça m'est arrivé à Saint-Jean, à Québec, j'ai perdu mon chargeur était accroché après ma chaise, puis ça, je recule une couple d'années. J'ai perdu le chargeur, écoute, on était un petit peu peut-être trop sur le party, puis là, on vient pour brancher la chaise, mais on n'a plus de chargeur. OK, là, voilà. Oui. Ouais, non, mais plein d'aventures comme ça, mais j'ai tout le temps été bien entourée. J'ai eu beaucoup d'amis, autant dans ma jeunesse, là, tu sais, j'étais allée à la ronde, les glissades d'eau, mes amis me prenaient dans leurs bras, les escaliers, les parties. J'ai vraiment vécu, je pense,
3: fond.
0: Ouais, une vie, ben, tu sais, en étant qui je suis, comme je suis, mais en étant bien entourée, peut-être pas toujours, mais en tout cas, shout-out à tous ceux qui m'ont pris dans leurs bras pour aller dans des soirées. Merci à vous autres, j'ai eu bien du fun. Mais ça a fait la personne que je suis. Puis ça, je pense que l'isolement, c'est pas la bonne chose à faire. Ça m'a donné l'expérience, puis voilà.
4: Sur 10, mettons, t'évalues combien l'adaptation des services publics, des commerces, tu sais, quand on se déplace, on va, je sais pas moi, festival d'été.
3: Non, mon Dieu. Je vais faire un podcast là-dessus. Ouais,
0: on va passer en pause dans un rêve.
5: Ah, c'est tout le temps.
4: Est-ce que je comprends qu'il y a place à amélioration?
5: Oui, oui. Ouais, si je peux me permettre, là, moi, tu sais, on organise des shows avec Quet, puis je te dirais que moi, il faut que j'aille visiter les lieux avant. Pour être sûr qu'elle passe partout.
3: Parce qu'ils disent
5: oui, il n'y a pas de marche, mais finalement, il y a des genres de tu sais, comme juste un petit step, là, tu sais, la porte, là. Tu passes la porte, il y a un cadrage de porte, mais le cadrage de porte, il passe à terre aussi, là. Puis, des
4: affaires
5: de
4: même. Ça fait comme une bosse à travers.
3: Ben,
4: ça
3: fait une bonne bosse.
5: Une bonne bosse. Fait que faut quand même que tu sois capable, qu'elle soit capable de passer. Fait que non, non.
4: C'est puis, vraiment que des fois...
5: On va se pas au restaurant, des fois, faut appeler au restaurant. Puis là, tu leur demandes, êtes-vous adapté? Ils disent oui, OK, mais encore.
4: Bien adapté ou juste
5: ouais, c'est
4: pour
5: ça,
4: les assurances?
5: Genre, exactement. Puis là, ben, ils savent pas trop. Puis là, quand tu creuses un petit peu plus, ben, tu te rends compte que c'est pas adapté pas en tout pour une chaise roulante.
3: Non,
5: c'est super.
3: Tu sais, nous autres, mettons, juste, on aime ça, on prend traversier, on va en ville, on va se promener. Mais juste trouver un resto où ce qu'elle peut rentrer, là.
0: Ah, ouais, c'est compliqué.
3: C'est vraiment frustrant pour elle. Là. Puis, tu sais, moi, je trouve ça épouvantable. Tu sais, à la salle de bain, il y en a une qu'on a trouvée qui est pas pire. Mais sinon, t'es rendu en ville, il y a plus grand place, là, sincèrement, qu'on peut y aller. Puis même encore, les toilettes adaptées. Ça aussi, c'est pas tant adapté.
4: Non, OK.
3: On va se le dire.
4: Puis, tu sais, autant, mettons, les bâtisses qui vont être plus récentes. Tu sais, si, mettons, tu prends la traverse, t'arrives dans le Vieux-Québec, ben là, c'est sûr que tu descends des fois dans des catacombes, ça date des années 1800.
3: Récentes, il y en a plein. Ils vont dire que c'est adapté, mais il va y avoir une marche, il va y avoir un step, il faudrait toujours traîner notre trempe en mettant.
0: C'est ça qu'on fait à cette heure.
3: C'est ça qu'on fait maintenant.
4: Anecdote, j'étais avec Tiggy justement ici, puis on était proche d'un terrain sportif à Lévis. T'as pas besoin de dire lequel. Puis il y avait une toilette chimique. le modèle gris, ouais, adapté pour les personnes à mobilité réduite. Mais tu étais placé comme sur un trottoir. Fallait monter, traverser comme une petite bosse de trottoir pour y aller, puis t'étais pas capable d'y aller tout seul. Mm-hmm. Puis tu sais, c'était pour aller chercher la toilette pour personnes à mobilité réduite. On est deux, Tigui puis moi, on monte une chaîne de rue à deux, on passe partout, là, moi puis lui, mais lui tout seul. Tu sais, maintenant, parce qu'il veut pas verser sur le côté non plus, là, tu sais.
5: Mais non.
4: Fait que là, puis tu sais, c'était une toilette. Mais là, je suis comme la personne qui l'a mis, tu sais, maintenant. Peut-être aurait-elle un peu analysé, je sais pas.
3: Ah non, mais juste, mettons exemple, le dépanneur. Il y aurait moyen de pouvoir passer, mais mettre de quoi sur le trottoir? En avant de la proche des portes.
1: Ouais, ça, c'est les couche-tards.
3: Fait que, tu sais, il va avoir, oui, les mots juste de couche-tard. Fait que, tu sais, t'as le step que là, elle peut pas, mais elle pourrait faire le tour, mais là, elle peut pas. Tu sais, fait que là, il faut comme soigner, trouver une façon, on rentre. Puis là, tu sais, tu rentres dans le dépanneur, mais tu peux pas circuler, là.
0: Ils mettent tout du stock de plus en plus dedans, là. C'est incroyable, là, pour elle.
5: Mais, les transports en commun, je me demande, petit Guy, tu prends tout ça, les transports en commun, toi? Jamais, hein?
4: Tigui a sa vanette à lui qui est adaptée. C'est comme à soir, là, okay. Je me rappelle plus c'est quelle marque, là, mais tu sais, il y a sa vanette. Moi, je conduis, puis je trouve la porte coulissante, je baisse la rampe, je le rentre en arrière, je le strappe là, puis je strappe la chaise,
0: mais moi, je l'ai pris l'autobus de la ville.
3: Ah ouais?
0: Ouais, puis souvent à Montréal, tu sais, la petite rampe là, qui sort puis qui descend, ça marche, sauf pas dans l'hiver. C'est sûr que c'est pas le dessin. Okay. Mais moi, j'ai pris, là. Avant, là, moi, j'étais là quand les métros, mettons, à Montréal, ont commencé à être adaptés, puis t'avais juste quelques stations. C'est sûr que tu te rends de, mettons, je sais pas, Biry à Georges Vanier, mais tu sais, il n'y a pas de entre. Mais les autobus, pour vrai, avant, c'était juste quelques autobus. Maintenant, je peux te dire, puis ça, je peux le donner, là. Tu sais, je suis capable de donner à 6 heures ce qui revient à 6 heures. Moi, j'en ai pris beaucoup de transports en commun sans adaptation et de la ville. Ben, peut-être, j'ai pas essayé à Québec, mais en tout cas, c'est les mêmes autobus. Puis oui, c'est cool. Là, c'est sûr, l'autobus roule pas. Tu sais, t'as pas d'attache, t'as pas rien de ça. Mais quelqu'un qui est quand même relativement autonome et motivé peut se déplacer.
4: Quand même, ouais.
3: Puis moi, j'aurais avant, parce que là, je vois que l'heure avance, là.
0: Puis on a Dany aussi avec
3: nous. Mais moi, j'aimerais ça que tu parles de ton expérience en CHSLD assez rapidement, mais aussi des services qui sont accordés, puis ça, tout le monde ici pourrait en parler, là, mais aussi par le CLSC.
0: Ben, ouais, ça, c'est un gros sujet. Alors, je vais prendre mon exemple quand je suis arrivée à Lévis. On me met en lien avec, parce que c'est un transfert de dossier, dans le fond. Mm-hmm. Tu sais, moi, j'ai droit à de l'aide à domicile. Charlotte Ananik qui nous écoute. Manono, let's go. Allô, Ananik. Puis, ben, c'est ça. Je fais un transfert de dossier. Là, je rencontre la travailleuse sociale. Ben, en tout cas, celle qui s'occupe de l'accueil après m'avoir transféré deux autres fois. Et là, elle vient. Et elle est surprise, hein, parce que là, je réponds à toutes ces questions. Puis, t'sais, écoute, on veut vraiment vous offrir le meilleur des services. Je fais, OK, parfait. Là, je dis, tu sais, là, elle me pose des questions. J'y réponds. Elle dit, t'as-tu fait transférer ton transport adapté? Je dis, ben, ça fait longtemps que c'est fait. Tu sais, elle a bien vu que j'étais quand même relativement autonome. Puis, à un moment donné, elle me parle pour les services. Puis, elle me dit, écoute, les services ont changé. Fait que maintenant, nous, pour les préposer, à moins que tu engages quelqu'un par toi-même et que tu trouves, c'est 4 pipis par jour.
3: Ouais, imaginez. 4 pipis par jour.
0: Fait que là, déjà, les yeux me sortent de la tête, puis je suis comme, OK, ça veut dire que je vais aux toilettes 4 fois. Elle me dit, oui, oui, puis c'est pas juste ça. Nous, les préposés ne vont pas faire l'épicerie. On ne te fait pas à manger. Et le moins de ménage possible. Je dis, OK, mais attends, on fait quoi?
3: On fait quoi?
0: Ben,
4: c'est vrai, hein? C'est
3: rendu les fonds, quoi? On s'en va.
4: Fait que... Si tu mets un nombre, tu sais, défini de pipi par jour, tu sais. Je veux dire, si c'est une journée que tu y vas 3 fois, est-ce que tu peux banquer ça, tu sais?
0: Ben, dans le fond, mettons, j'aurais pas. Ouais, je comprends qu'est-ce que tu veux dire. Excuse-moi de t'avoir coupé, Rémi. Mais tu sais, je vois ce que tu veux dire. Mais tu sais, moi, je suis quand même relativement chanceuse parce que j'ai un entourage, là. Mais quelqu'un qui est tout seul, chez eux, qui habite en résidence, voilà, par eux-mêmes.
3: Puis qu'il n'y a pas personne. On va se le dire.
0: Oui, mais qu'il n'y a pas personne qui vient l'aider une fois de temps en temps. Ça veut dire que c'est 4 pipis. Ça veut dire que c'est.
3: Ça veut dire une couche.
0: Ça veut dire que le reste.
3: C'est une protection, parce que c'est indépendamment de l'âge qu'ils ont.
0: Ouais, c'est ça. Okay.
5: Mais si je ne me trompe pas, Dany, tu avais fait une vidéo là-dessus?
1: Sur les CHSLD?
5: Ben, sur le nombre de pipis par jour ou. Je ne me rappelle plus, c'était avec. Tu étais avec un humoriste, je me rappelle pas, là, c'était qui? Là?
6: Oui, Laurent Paquin.
5: Oui, c'est ça, exactement.
6: C'était un court-métrage. C'était un projet écrit par Richard Guillemet. Je sais pas si vous le connaissez.
5: OK, oui, moi, ouais, je sais qui.
6: Puis, dans le fond, c'était. Le sujet, en fait, c'était sur l'aide médicale à mourir, en fait.
5: Okay.
6: Parce que, dans le fond, il y a beaucoup de travailleuses sociales et autres personnes célestes et tout dans ce gamique-là qui proposent aux personnes lourdement handicapées qui demandent trop d'heures de service pour rester chez eux, ben...
5: Ils proposent l'aide médicale à mourir.
6: Exactement.
5: Ça va.
6: Et ça, c'est vrai, là. On a fait
3: Oui, c'est la réalité, c'est ça qui...
6: On a fait tellement de témoignages. Parce que dans le fond, Laurent Paquin, il faisait le gars du gouvernement qui était pas gentil.
5: Oui, c'est ça.
6: Il disait que t'es une marde, puis tu sais, c'est que c'est pas grave si tu prends pas ta douche.
0: Ah oui, ça, ça, ouais.
6: Une fois par semaine.
0: Une fois, attention, on est chanceux, là, de l'avoir une fois.
6: Oui, exactement. Et pour aller aux toilettes, il, mettons, il disait, ben, t'as juste à moins manger, t'as juste à moins boire, tu sais, c'est...
0: Mais je veux juste
6: c'est
0: te dire, ben c'est grave, Dani. Puis tu sais, même sans avoir l'aide du CLSC, on m'a très très bien fait comprendre toute ma vie que si j'allais trop aux toilettes, c'est peut-être parce que je buvais trop, ou que si je voulais me coucher à un certain heure. Puis je parle pas nécessairement du CLSC, mais je parle aussi du poids qu'on peut être. Ben, en tout cas, que moi j'ai senti que j'étais pour les gens qui étaient là pour moi, que oui, ils m'ont aidé, mais à un moment donné, les gens on dirait qu'ils se fatiguaient. C'est quand même un handicap lourd que j'ai. Mais voilà, fait que tu sais, si t'as trop envie, ben bois pas. Même on m'a déjà dit, ben tu devrais boire un peu moins d'eau avant de te coucher, ça va m'éviter de t'amener aux toilettes.
6: Mais ça, ça n'a pas de bon sens, là.
0: Ben, c'est des gens proches de nous, là, tu sais, de moi, là, qui m'ont déjà dit ça. Et ça m'a tellement outré, mais ça m'a pris du temps, là. Parce que j'ai été conditionnée, là, dans ce monde-là où, tu sais, fais-toi petite, demande-en pas trop, là. Mais... En tout cas, juste pour terminer avec la fille du CLSC, pour qu'on revienne à l'autre enfant. En dernier, elle me dit, parce que là, j'avais pas le droit, c'est ça. J'avais 4 pipis par jour. Mais là, tu sais, j'étais comme, OK, mais ça a aucun sens. Elle dit, ouais, je sais. Mais elle était pas d'accord avec ça, là. Mais tu sais, c'est ce que le gouvernement, je dis, mais c'est qui signe ces papiers-là, qui nous dit qu'on a le droit d'aller aux toilettes 4 fois par jour? Qui décide qu'on ne peut pas avoir quelqu'un qui cuisine pour nous? Et qui décide combien de fois je vais me laver par semaine? Ben, on aimerait bien ça rencontrer ces personnes-là ou leur parler, mais tu sais, on le sait que c'est un ensemble de personnes, puis attention, on n'est pas en train de se révolter ou faire quoi que ce soit, mais c'est quand même outrageux. J'aimerais que ces personnes qui prennent ces décisions-là vivent une semaine en allant faire pipi 4 fois par jour, en te lavant une seule fois et en mangeant des Michelina. Mais c'est la réalité de plusieurs personnes. Puis aujourd'hui, nous, on en parle parce qu'on est capable d'en parler. Mais combien de personnes dans CHSLD? Voilà. Puis en dernier, moi, j'étais en train un peu de me stiner avec elle. Puis elle me dit, « Ah, mais t'es chanceuse parce que les personnes comme toi, d'habitude, ils sont placées. » Elle dit, « T'inquiète pas, je vais pas te faire une référence. » Elle me dit ça. « Ah, ben là, bro, je me suis révoltée. » Je dis, « Écoute-moi bien, là, ma petite madame, là, si tu veux pas voir une trentaine de chars débarquer devant la porte, m'empêcher, là, je dis, vous avez aucun pouvoir sur moi, j'ai pas de curatelle, je vais vous demander de vous lever puis de partir. » Elle m'avait donné un rendez-vous le lundi d'après, elle est jamais revenue. Il fallu que moi, je cours après le CLSC pour leur dire, « Allô, j'ai déménagé, ça a pas été transféré, est-ce que, tu sais, c'est fou, là. »
3: Puis ils l'ont appelé 5 mois plus tard, je témoigne.
0: Ah, ils m'appellent cinq mois plus tard pour me dire, oui, est-ce que vous avez besoin d'adaptation chez vous? Je dis, ben écoute, ça fait longtemps qu'elle est faite la rampe, là. Ça fait, tu sais, voilà.
3: On s'est débrouillé, madame.
6: Tu as payé par toi-même, dans le fond.
0: Ouais, je suis allante à ta cause qui a fait ma rampe en bas avec la famille qui sont là.
3: Puis moi, tout ce que j'aurais à dire, c'est que, tu sais, là, on parle ici d'une personne que c'est pleine conscience, qui est super intelligente, puis qui a développé ses capacités à 150%. Elle s'est toujours débrouillée. Mais je veux dire, quand on dit qu'il y en a qui peuvent pas faire ça. C'est horrible. Eux autres, ils sont pas entendus, sont pas toujours encadrés, ils n'ont pas toujours de famille. C'est horrible.
0: Ouais.
6: T'as totalement raison.
0: Puis, juste pour revenir à ce que tu disais, je vais raconter vite mon expérience en CHSLD. Ben, tu sais, comme tu disais, moi, j'étais jeune, bon, j'habitais chez ma mère, à un moment donné, ça a pas marché. Je suis partie en CHSLD parce que je voulais être autonome. Je suis rentrée là-bas, on m'a mis dans une chambre déjà. Ben, en fait, le transfert est très, très froid. Là, ils sont arrivés, le transport adapté a mis mes sacs là-bas dans l'entrée. Ils ont passé comme 3 heures dans l'entrée avant qu'une personne vienne les chercher. On m'a mis dans une chambre avec une personne qui était en train de... C'était ses derniers mois de sclérose en plaques. Moi, je suis une jeune, tu sais, toute vibrante et puis très active, mais t'sais, bon... C'est correct. Tu sais, la madame, elle bave. Voilà, vraiment la phase terminale. Je regarde la télé. C'est du Télétoon qu'il lui mettait à tous les jours. J'étais en train de péter une sale coche. C'était incroyable. Là, la nuit, il rentrait dans nos chambres pour nous dire que, ben, dans le fond, pour nous changer. Mais tu sais, moi, je ne portais pas de couche. Puis je leur disais, non, je porte pas de couche. Puis ben, on baissait mes pantalons pour vérifier si c'était vrai. Donc, je trouve que c'est tellement un manque de respect. Vraiment, là, j'étais en train de capoter ma vie là-bas. Puis à un moment donné, moi, je me suis comme révoltée parce que je voyais, tu sais, que ça marchait pas là-bas. Puis il y avait, tu sais, beaucoup de gens qui ne parlaient pas. Ben, j'ai aucun préjugé, là. Je veux dire, mais tu sais, de se faire servir dans une langue qu'on comprend, c'est quand même très important. Puis le manque de service, là, c'était incroyable. On me parlait comme de la merde. On me réveillait le matin en ouvrant les lumières comme si j'étais une merde. Mais tu sais, je donnais tout mon argent, moi, là, pour être là. Exact. Fait que je me suis révoltée, puis comme je suis la seule qui est capable de le faire à cette époque-là, je l'ai faite. Puis un matin, je me suis levée. Mes ridelles de lit étaient levées et j'étais enfermée dans mon lit. On m'avait enfermé dans mon lit, j'ai pesé sur le piton pour leur demander de venir voir. Et là, ça rentre. L'infirmière, la chef d'unité, le responsable, le directeur, la psychologue, la travailleuse sociale, ça rentre tout. En gros, j'ai compris que on m'a dit, tu ne sortiras pas de ton lit tant que tu ne te soumets pas à notre réglementation.
1: Oh my.
0: J'ai capoté, je gueulais, là, je pétais une maudine de coche. Puis j'ai crié, là, j'ai crié. Il y a même un gars en fauteuil qui a passé, je me souviens plus de son nom, je me souviens même plus de qui alors, j'étais tellement en choc. Il a passé, puis j'ai dit, appelle la police! Appelle la police! Puis il a appelé la police. Mais quand la police est arrivée, ils l'ont reviré de bord, eux autres. Fait que, tu sais, vu qu'on est dans un CHSLD,
3: ouais, parce
0: qu'eux,
3: ils ont plein de
0: ils ont même pas demandé si j'étais correct. C'est incroyable. C'est ça. Fait que, dans le fond, comment je me suis sortie de là? Simple, changement de chiffre. J'ai demandé pour aller aux toilettes. Fait qu'il m'a assis dans ma chaise. Je pense qu'il était pas au courant. Ça faisait quand même comme le bon 3 heures, j'étais là. 3, 4, mettons 9 à midi, là. Changement de chiffre. Il m'a assis dans ma chaise. Je te le jure, la gang, j'ai roulé comme une malade jusqu'à l'ascenseur. J'ai rentré dans ma dent. Puis là, il y avait une petite madame qui gérait les ascenseurs. Je lui ai dit, amène-moi un peu au rez-de-chaussée. J'ai pété une crise de coche. Excuse-moi mon langage. Je suis descendu au rez-de-chaussée. J'étais en pyjama. J'ai roulé. On était au coin.

0: dédommager pour tout l'abus qu'ils ont eu là-bas. Moi, j'en fais, tu sais, j'aurais dû en faire partie à cette époque-là. J'étais peut-être pas assez mature pour revenir, mais ces personnes-là ont porté plainte ensemble, puis ils ont réussi à avoir un recours. Mais est-ce que l'argent rachète?
1: Non.
0: Qu'est-ce qu'ils ont vécu ou ce que j'ai vécu, moi, ça fait partie de mon traumatisme là. Maintenant, moi là, j'ai peur. Je veux jamais être placée. J'ai toujours été en appartement. J'ai accepté des gens dans ma vie qui m'ont aidé, que je n'aurais pas dû l'accepter juste pour pas retourner là-bas. Tu sais, c'est ça.
2: Ben, je suis curieuse. T'avais quel âge?
0: 22. À peu près 22, j'étais tout jeune.
2: T'es resté dans la rue combien de temps?
0: Mais tu sais, moi, j'étais plus dans la rue saisonnière, là. Tu sais, on profite de l'été. L'été arrive. Je suis resté pendant, quoi, jusqu'à, mettons, juin jusqu'en octobre. Après, je me trouvais un appartement. L'été, je revenais, je retournais. Tu sais, j'ai pas mal traîné dans le centre-ville, là, en étant un peu plus jeune. Voilà. Mais oui, tu sais, je suis resté là pendant un... Tu sais, je parle pas de dormir à terre, là, Dani. Tu sais, je te parle pas de quelqu'un qui se lave pas. Je pense que j'ai été mieux traité par les gens que j'ai rencontrés là-bas. On se louait des hôtels, on s'arrangeait, on ramassait un peu de monnaie, on a fait ce qu'il fallait faire pour avoir un peu de sous. Mais tu sais, quand on parle de la rue, c'est pas tout le temps ce qu'on peut voir, mettons, dans les centres-villes. C'est plus quelqu'un qui ne veut pas se faire aider par des gens... du gouvernement. En tout cas, pas cet endroit-là.
2: Il y en a plein ici, là. Ici, là, à Ottawa, là. Il y en a plein de personnes handicapées très lourdement, là. Ils sont nu-pieds, ils n'ont pas de linge, ils sont dans la rue, eux autres, pour de vrai, là.
1: Ouais.
2: Puis, moi, je les vois à tous les jours que je viens ici, là. Puis, t'es voué, là, puis sont sur des... Écoute... probablement qu'ils sont sur des substances, là, parce que moi, c'est sûr que je reste dans des conditions de même, je ne serais pas à jeun.
0: Ben,
1: la majorité, c'est ça, là, on va se le dire, mais...
2: C'est tough, là, mais t'es chanceuse qu'il y ait du monde pour toi à ce moment-là, parce que, tu sais...
1: Mais tu sais, des fois... Les gens, justement, qu'on dit comme ça, puis sont sur substance, ils ont plus de cœur que bien d'autres qui sont complètement dites normales. On va se dire que c'est la normalité, c'est quoi, mais c'est bien ça le pire, parce qu'elle a toujours eu quelqu'un pour l'aider. Pis,
2: le monde qui ont vécu la souffrance sont plus empathiques, ouais. C'est sûr.
0: Mais je veux juste te dire, Dani, qu'une personne qui vit dans la rue n'est pas... tout le temps, personne qui consomme. C'est une personne qui est triste, vient de se séparer, ne sait plus où aller. Voilà. Où aller, c'est l'été, bam, débarque à Berry, débarque dans le centre-ville, fait sa petite été, se cherche. C'est des gens qui vivent de la solitude, qui ont besoin de se retrouver. Puis c'est drôle, hein, j'ai rencontré des gens dans ma vie, les plus importants, qui ont marqué, en tout cas, ma jeunesse, à ces endroits-là. C'était pas nécessairement des gens qui consommaient, parce que moi, j'étais une fille qui aimait ça sortir dans le village, donc, tu sais, je rencontrais toutes sortes de personnes. Ces personnes-là m'ont aidé plus que toutes les personnes réunies que j'ai connues avant, tu sais. Fait que faut juste comme faire bien la part des choses quand on dit dans la rue ou l'itinérance, parce qu'il y a des gens qui c'est volontaire aussi qui veulent être là. Justement.
1: Oui, il y en a beaucoup qui sont volontaires.
0: Soit de la maltraitance, comme mettons moi j'ai vécu, mais des gens qui ne veulent pas, qui vivent d'autres choses aussi. Puis oublie pas aussi que il y a eu une des institutions des centres psychologiques là qui ont fermé puis que beaucoup de gens ont été mis à la rue aussi. Fait que ça fait partie aussi de vivre avec une différence, puis que les appartements qui arrêtent pas de monter, maintenant il te faut
1: maintenant je veux dire le monde qui normalement avant était quand même très bien aisé ne le sont plus du tout. Fait que imaginez ceux qui l'étaient pas au départ. Fait qu'il y en a beaucoup qui sont partis dans la rue parce qu'ils arrivaient pas à se trouver un logement et c'est épouvantable.
0: Mais tu sais, même aujourd'hui c'est encore compliqué.
1: Oui.
0: Mais en tout cas, c'est ça. C'est un peu mon histoire, là, mais tu sais, j'ai pas besoin d'aller dans des détails. Mais tout ça pour vous dire que moi, genre, ce que j'aimerais apporter comme message, c'est que moi pis toi, Dani, je pense qu'on bénéficie d'une chance incroyable. Ouais. Je veux dire, premièrement, d'avoir tout ce qu'il faut mentalement, socialement, intellectuellement pour se démarquer puis pouvoir essayer de changer les choses. Tu sais, ce que tu fais, je veux juste que tu saches que c'est quelque chose que que moi j'aurais voulu faire, mais que j'ai eu de la difficulté à m'accepter toute ma vie, puis que là maintenant je suis correct, là, tu sais, je le vis bien. Mais tu sais, moi aussi je suis une personne des réseaux sociaux, je suis pas sur Facebook, mais je suis sur TikTok, puis ça m'a pris du temps d'ouvrir ma caméra puis être capable de m'accepter, puis de répondre à des questions puis tout ça. Mais un gros big up à toi pour le message.

0: de force. J'imagine qu'il y a tellement de personnes dans notre situation qui te regardent ou qui me regardent aussi, puis qui viennent puiser leur force. Fait que, est-ce que tu aurais, en terminant, un message à lancer à toutes ces personnes-là en fauteuil roulant, qui vivent de l'isolement ou qui aimeraient peut-être avoir plus de ce qu'ils ont, mais malheureusement, ne peuvent pas?
1: Ben moi, premièrement, je voudrais te dire que moi, je te lève mon chapeau parce que, on a des très bons points communs puis on se ressemble, mais on n'a pas eu le même parcours.
2: Non.
1: Tu sais, moi, j'ai pas fait la découverte d'un CHSLD. Tu sais, j'ai pas. Moi, c'est différent. Moi, je trouve que t'es tristement fort, pour vrai, parce que moi, je t'entends en ce moment.
2: Mais vous l'êtes tous, hein, en passant.
1: Ouais. Ouais,
2: votre résilience, façon,
1: c'est juste que je trouve que tu vulgarises très bien tes propos, puis tu serais une bonne porte-parole. Pour faire des conférences.
0: Je ne veux pas parce que c'est tellement quelque chose qui m'atteint. Je pense que ça me tient à cœur, tu sais. On dirait que j'ai fermé mes yeux. Je le vois, là. Je le vois, les choses qui ne vont pas. Puis c'est la première fois que j'en parle publiquement. Mm. Puis ça m'est arrivé à une autre histoire sur TikTok aussi. Il a fallu que je raconte mon histoire parce que je pense qu'on sous-estimait un peu ce qui m'était arrivé. Ouais. C'est pas quelque chose que j'ai aimé faire.
2: Mais toi aussi.
0: Mais ça me fait super mal, tu sais. Juste comme tout à l'heure, tu sais, Tigui a versé des petites larmes, puis tu sais, ça l'a touché parce qu'il est tanné de vivre sa situation, puis il aimerait ça que ça change. Moi, là, je serais prête à mobiliser, disons, je pense que je serais dangereuse, pour vrai.
2: Ouais,
0: ben,
2: mais...
0: C'est mieux pas pour l'instant.
1: Ben,
0: puis
2: moi, pareil.
1: Je comprends. Je comprends, puis tu sais, mes vidéos, moi, que je fais, c'est justement pour... moi, là, c'est pour briser les préjugés que les personnes ont, parce que tantôt, on parlait d'intimidation, là. Moi, ce que j'ai vécu quand j'étais jeune, là, c'est plus de la solitude que j'ai vécu. On me parlait pas, on me voyait pas.
0: Ouais.
1: Puis aujourd'hui, j'ai envie de l'intimidation plus que quand j'étais jeune.
2: Oui, c'est bien ça.
1: En ce moment, le monde, là, sont adultes, puis ils me regardent proche, puis tu sais, ça n'a pas évolué, là. Le monde, sont encore des préjugés par rapport à l'handicap, puis tu sais, ça travaille pas, ça n'a pas d'amis, ça n'a pas de blonde, tu sais, comme.
2: Oui, ça, c'est une autre histoire, mais sérieux, on n'a pas assez d'une émission, là. Mais
0: il va falloir continuer ça, là, pour vrai.
2: Parce que c'est fou, c'est fou, là. Ça, c'est d'un autre sujet, là. C'est comme moi, quand j'étais avec elle, les gens me regardent, bien,
0: mais toi, ça t'atteint, puis je pense que la famille aussi, ça les atteint, là.
2: Oui, moi, j'y ai folle. J'avoue, j'ai bien de la misère à gérer cette situation, je veux dire.
3: Mais je pense que aussi, le regard des gens, c'est pas nécessairement de la méchanceté, mais c'est aussi de l'inconnu. Les gens se questionnent, puis font comme, ils restent fixés sur quelque chose qu'ils connaissent pas, qu'ils ont jamais vu, puis là, ils font comme, qu'est-ce que je fais avec cette information-là?
2: Mais c'est là qu'on se dit, il faut les éduquer.
3: Oui, ben exactement.
2: Dès
3: exactement.
2: L'enfance, c'est important. Oui, moi, exactement. Mes enfants, ils ont été exposés à ça. Je les ai...
3: Je suis complètement d'accord. Oh oui.
2: C'est important.
3: Oui.
0: Puis, ben en tout cas, Dani, écoute, on a chacun notre parcours, mais je pense qu'à deux, on serait fort en tabarouette.
2: Voilà. Oh oui.
0: On va se rappeler, c'est sûr. Vraiment un plaisir que tu aies accepté de venir parler à la radio, mais je pense que cette émission-là n'est pas terminée parce qu'il y a encore tellement de choses qu'on aimerait dire. Il y a tellement de petits sous-sujets qu'on peut aborder là-dedans. On va remercier aussi mon Tigui.
2: Ah oui, notre
0: beau Tigui. On t'aime, Tigui.
2: Si vous le voyez, allez le voir. Il est adorable, il est charmant. Regarde, ça vaut la peine. Apprenez à le connaître.
4: Oh, c'est un être attachant.
2: Ah oui, puis Rémi, regarde, c'est son grand ami. Ils ont même fait du parachute ensemble.
4: C'est vrai, on a fait du parachute ensemble. Hein?
2: Ouais.
4: Moi, j'ai déjà poussé un handicapé en bas d'un avion à 14 000 pieds. Tu sais.
0: Let's go.
4: C'est un bucket list, là.
0: Aïe, aïe, aïe. Puis merci, Zach, aussi, d'être là. Tu voulais dire quelque chose?
5: Actuellement, oui. Juste parce que vous avez un handicap, ça veut pas dire que tous vos rêves sont directs dans la poubelle.
0: Voilà.
5: Avec assez de motivation et détermination, presque tous vos rêves sont possibles. N'arrêtez jamais de rêver, restez motivé, restez déterminé.
4: Word!
0: What the... Oh là là, c'est incroyable.
2: Zach, impressionne.
0: Hey, mais pour vrai, est-ce que tu entends ça, Dani? Est-ce que vous entendez ça, les auditeurs?
1: T'as quel âge, Zach?
5: Tu vas être surpris, 15 ans.
1: Je trouve que il est mature, il est plus intelligent que les adultes.
0: Really? Ah, ouais. Tellement. Tellement. Non, mais regardez ce que lui dit.
2: Ouais.
0: C'est ça qu'on voudrait que, tu sais, en tout cas, à notre façon, qu'on essaie de faire. Mais c'est un poids qui est super lourd à porter, dans le sens où tu peux pas. En tout cas, il y en a qui le font, hein. Puis, tu sais, il y a des gens qui portent cette cause-là.
5: Mais là,
0: pour les personnes handicapées ou avec une différence. Puis, tu sais, toi, tu le fais avec tes vidéos, Danny. Moi, je le fais avec ma musique. Juste le fait, là, quand j'arrive dans un show, puis qu'ils savent pas que c'est moi la rapper, puis qu'on est toute la famille, on est là, puis qu'ils me regardent croche toute la soirée, puis quand c'est à mon tour de monter sur le stage, je pète toute la face qu'ils font.
2: Ça vaut c'est incroyable. 1 million.
4: C'est
0: incroyable.
2: Sauf que moi, ça m'enrage.
0: Oui, mais toi...
2: Parce que je me dis, pourquoi qu'elle pourrait pas rapper, puis tout casser parce qu'elle est en fauteuil? Sa voix à là.
0: Ou quand il te voit avec moi, puis que tu m'embrasses ou quelque chose comme
2: moi,
0: ça.
2: Puis moi, je fais exprès, hein.
0: Puis là, ils me regardent, ils sont comme. Je dis, ben oui, mon gars, moi aussi, j'ai le droit d'avoir ma chicks, là. Tu penses quoi? Ça va être correct?
2: Puis je vous dis qu'elle embrasse mieux que la majorité des gens.
0: Hein? Oh my God. OK. Ben voilà. Mais je pense que.
1: Mais faut le dire, parce que moi, c'est la même affaire.
2: Oui, je l'ai dit.
5: Since when was she lesbian?
0: OK. Qu'est-ce que tu as dit, Dani? Excuse-moi.
1: J'ai dit, faut le dire, parce qu'elle a raison, ta blonde. Ouais. Parce que, tu sais, moi, toutes les filles que j'ai, ben, il y a une excuse, là, mais que j'ai eues, que j'ai encore, ils pensent toutes que c'est une amie, là, puis ils se permettent de venir la crouser.
0: Oui,
1: tellement.
0: Ouais.
1: Ou bien, ils disent comment tu l'as
2: fait.
0: Ben, ils m'ont demandé si Bella c'était ma sœur. J'ai dit, non, c'est ma copine.
1: Ouais, ou ta sœur. Ouais, c'est la même affaire que je vis, parce qu'une personne handicapée, elle n'est pas. Et genre, elle, c'est, elle
2: n'est
1: pas asexuelle.
2: Non, c'est ça.
0: Ah oui, comment tu fais? Tu sais, la fameuse question.
2: Je répondrai pas à cette question.
0: On répondra pas à cette question, mais tu sais, la même chose que toi, mais à notre façon, tu sais. Puis, je trouve tellement que c'est ça. Ou, l'autre chose qui m'est arrivée aussi, c'est comme, tu sais, mettons, bon, il voit que je suis avec Bella, puis il dit, ah, mais t'inquiète, tu sais, ça change, elle va venir avec moi. Non, mais je dis, mais bro, man, tu sais, c'est comme, gros, mais tu penses quoi? T'as zéro chance, mon gars.
1: Je me fais faire la même affaire.
0: Ils nous prennent pour, tu sais, comme si on était facilement tassable, puis tout ça. Mais en tout cas.
2: Puis juste comme ça, moi, je la vois pas, cette différence-là. Moi, ce que je vois, c'est son cœur, son esprit, son intelligence, sa beauté. Moi, je la trouve super belle. Je le vois pas, ça. Puis à chaque personne que je rencontre qui a une différence, je la vois pas. Je vois l'être humain en arrière de ça. Je veux dire, ça change rien à ce qu'elle est, tu sais. Tout simplement. Puis ça, si je comprends pas. J'ai de la difficulté à comprendre comment que les gens peuvent ne pas voir ça.
0: Ben écoute,
1: c'est totalement vrai. Puis moi, je t'ai jamais, tu sais, moi, je t'aurais jamais demandé qu'est-ce que t'as eu. Genre, c'est pas important pour moi.
2: Non, c'est ça. Non, c'est vrai.
1: Je suis content de l'avoir appris, mais tu sais, je m'en fous de ce que le monde a. Tu sais, c'est pas important. Puis tu sais, j'ai déjà sorti avec une fille en fauteuil, elle était amputée des deux jambes. Puis quand que je l'ai rencontrée. J'avais même pas remarqué qu'elle avait pas de jambes. Je te le jure, j'ai pas remarqué. Ça a duré 5 ans.
0: Ben, tu vois.
1: Moi, je m'en fous là, de la différence. Là, c'est sûr que quand t'es deux handicapés ensemble, c'est plus tough.
2: C'est sûr. Mais il va vraiment nous falloir un nouveau segment. Je m'excuse de te couper, Dani.
0: Ouais, il nous reste
2: vraiment
0: minutes.
2: Pas beaucoup de temps.
0: Je veux juste rajouter un truc, si tu le permets, Bella. Il y a une autre affaire que je trouve qui est déplorable, là, puis on va terminer là-dessus, mais je pense que la semaine prochaine, il faudrait peut-être continuer à en parler, peut-être en ayant les invités aussi, qu'on était censé savoir qu'ils ne pouvaient pas venir. Mais la chose qui m'aberre le plus, c'est les gens qui disent... Comme exemple, mettons, je suis avec Bella. Oui, mais elle s'occupe de toi, mais là, t'es plus là, mais elle s'occupe de toi, mais là, tu peux pas faire ça. Ça, s'il vous plaît, là. Genre, occupez-vous de vous, déjà. Occupez-vous de vos enfants. Occupez-vous de vos occupations. Et les personnes qui décident juste de venir nous, peut-être nous aider ou nous soutenir, c'est pas une tâche pour eux. Puis ça serait le fun que les gens le comprennent. Des gens comme Rémi, qui est avec Tigui, des gens comme toi et moi, Bella, puis il y en a d'autres personnes. Arrêtez de voir les personnes handicapées ou avec une différence comme des fardeaux. Puis les personnes qui nous accompagnent, là, sont pas à bout de souffle tout le temps. Hein? C'est sûr que si on aurait un petit peu plus d'aide du CLSC, qu'on aurait des appels plus rapides, qu'on serait pas mis sur des listes d'attente, ben les personnes qui nous aiment seraient peut-être pas épuisées. Aussi, quand on parle des personnes qui sont, tu sais, là, ceux qui sont bénévoles, là,
3: les proches aidants.
0: Ouais, tu sais, ça serait le fun qu'il y ait un petit peu plus qu'un crédit d'impôt de 500 $ pour ces personnes qui font tout. Il reste deux minutes. Rémi, est-ce que tu as quelque chose à dire là-dessus?
4: Ben, sérieusement, je trouve que les proches aidants qui devraient avoir plus d'encouragement, que ça encouragerait un peu plus les gens à être semi-proche aidants.
2: C'est souvent pour les familles, les sœurs, les pères, les frères, c'est déjà là.
3: Les enfants.
0: Ça n'a aucun sens. Puis on nous reproche, parce que qu'on épuise les personnes autour de nous parce que on a besoin. Il y a plein de personnes qui me l'ont fait sentir dans ma vie, mais là, tu peux pas être, elle peut pas venir avec toi parce que avec moi parce qu'elle est avec toi. Mais la personne là qui choisit d'être avec nous, a choisi d'être avec nous. Fait que rends-toi agréable à la rencontre et peut-être que cette personne là voudra être avec toi aussi.
2: Ceux qui le sont mais qui le veulent pas, je veux dire, c'est parce que vous êtes pas au bon endroit. Parce que quand tu es avec quelqu'un comme ça, je veux dire, justement, tu le fais avec ton cœur parce que tu l'aimes. Puis, je veux dire, si tu es à bout de souffle, tu trouves des solutions. Mais je veux dire, à quelque part, je veux dire, ils sont pas fatigués. Mais en tout cas, moi, je le suis pas, puis ça me fait plaisir de faire ce que je fais. Puis, je t'aime, mon amour.
0: Moi aussi, je t'aime. Il faut vraiment arrêter. Il nous reste 30 secondes, mais je pense que on va faire un autre segment là-dessus. Écoute, Dani, on va raccrocher avec toi. Merci, t'as passé une heure avec nous. On s'appelle demain si tu veux, on débriefe là-dessus. La semaine prochaine, ça serait cool de continuer ça parce que je pense qu'on n'a pas dit tout ce qu'on avait à dire. Merci, Steph.
1: Je suis totalement d'accord. Merci infiniment pour l'invitation. Puis je sais que j'ai été long à répondre.
0: Mais non, pas du tout. Ça reste un plaisir.
2: C'est bien parfait,
4: Dani. Salut, Dani, man. Je suis content de t'avoir connu.
0: Merci, Dani. Merci,
1: Dani.
3: Ciao, Dani.
1: Salut, Sam, je pense.
0: Oui, il y a Tigui, il y a Zach, il y a Steph, puis Rémi.
1: Excuse-moi.
0: Et Bella, bien sûr.
2: Et Bella. On a hâte de te rencontrer en vrai.
0: Yes, quand tu reviens à Limoilou, tu nous le diras, on va aller te chiller dans le hood avec toi.
1: Ah, ben, parfait.
0: Parfait. Merci à toi. Merci, Steph, je t'aime.
3: Moi aussi.
0: Merci d'être là avec ton fils, c'est super beau ce qu'on a vécu ce soir. Merci, Zach. Sérieux, la chronique de Zach, comment se défendre.
2: Ouais,
0: incroyable.
2: Vraiment, bravo.
4: Ouais. C'est good, Zach.
0: Merci, Rémi. Merci, mon beau Tigui. Je vous laisse en musique avec... tu veux dire quelque chose, mon Zach?
6: Vous me permettez que je fasse une chose avant transition?
0: Dépêche-toi. Vas-y, vite.
6: Mike, coupe le feed.
0: Oh. Ah, ça termine très, très bien. On finit en musique avec la chanson de Bella, Renaille de ses cendres. On va avoir The Mother Rockers avec Reading on Thunder, Toby Mac. Et on vous laisse en pause publicitaire, puis ben on rend les ondes à 96.9. Pour vrai, j'ai trippé à soir. Je pense que c'est pas fini cette histoire-là. Merci à tout le monde.
3: Merci.
2: Bye bye tout le monde.
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J'ai essayé de pas avoir d'attente. Je veux juste dire merci. Et ceux qui sont concernés se reconnaissent. Merci particulièrement le public. Et merci, un gros merci spécial à ceux qui n'ont pas cru en moi, parce que c'est probablement le

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0: et Laurent Lituant. On va parler avec Isabelle Desjardins. À qui est son année anniversaire? Salut, comment tu vas, Isabelle?
1: Ça va bien. Tu veux que je te raconte un petit secret d'artiste avec Be Real, justement, à son dernier arrêt à l'Agora? Tu veux ou pas?
0: Oui, ben oui, ben oui, on est preneurs. Oui, on était déjà en train d'écouter.
1: C'est un gentleman. Il m'a toujours respecté, il a toujours fait attention à moi. Il a donné un petit câlin spécial. Donc, j'ai comme un peu appuyé sa belle tête sur mes lolos. Puis, j'ai flatté la tête comme ça avant son spectacle. Puis, j'ai dit ça, c'était mon petit câlin spécial parce que ça fait longtemps que je t'ai pas vu. Puis, je t'aime fort. Puis là, il me dit, je t'aime fort aussi. Ils vont t'apprécier beaucoup.
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C'était l'autre jour dans un bistrot où je consommais paisiblement une infusion de verveine des verveinés, lorsque tout à coup, un jeune homme posté à l'autre bout du comptoir s'est écrié à plusieurs reprises « Je vous encule tous ». Il y a manifestement là une erreur de formulation. La proposition « Je vous encule tous » n'a pas de sens au présent de l'indicatif. Elle en aurait un au passé composé. « Je vous ai tous enculés », qui signifierait clairement que l'action a déjà été accomplie. Elle en aurait un autre au futur. « Je vous enculerai tous », qui constituerait, selon les goûts, une menace ou une promesse parfaitement compréhensible. En revanche, au présent de l'indicatif, la proposition suggère que l'action est en cours, ce que la situation des consommateurs présents, et la mienne en particulier, dément catégoriquement.

0: plus en détail une prochaine fois. Bonsoir.
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2: Mais non seulement ça, en termes d'économie, quand Trump a amené, exemple, le chômage chez les Noirs à des lots historiques, puis qui, en passant, se l'attribuait avec joie, parce qu'il est pas raciste, un trou de cul égal avec n'importe qui de n'importe quelle race, on lui disait c'est de la faute d'Obama, c'est des politiques d'Obama qui ont effet maintenant. Il faut servir la même médecine à Biden. Il y a beaucoup de choses que Biden, en ce moment, a... hérité de Trump et dont il jouit en termes économiques.
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0: Quarantaine.
1: Comment on cut?
2: Oh, ça marche pas, man. Ça marche pas.
3: Date,
2: man.
3: On pète ça. On fait ça, les gars.
1: Cool?
3: Yes. All right.

0: son un peu, s'il te plaît.
1: Ah, voilà. Edo Django. 2020. Oh, ok.

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1: Robin Philpeau et des nôtres, merci d'avoir accepté l'invitation. Merci d'être là aujourd'hui.
2: Les États-Unis sont en déclin. Ils se sont désindustrialisés de la même façon en investissant énormément en Chine. Là, la Chine a commencé à avoir un développement économique puissant, intéressant. Là, ils décident, OK, ça, là, ce pays-là est maintenant un ennemi. Donc, on va le traiter de toutes les noms. Marlon Brando, vous vous rappelez le parrain, là,
1: ouais,
2: le grand comédien,
1: ouais.
2: Il dit, moi, dans ma vie, on m'a appris à aimer la Chine, à détester la Chine, à aimer la Chine, à détester la Chine, à aimer la Chine, dans sa vie.
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1: Tu sais, dans le fond, la philosophie...
2: Parler de renaissance.
1: C'est ça. Ouais. Est-ce que la mort est...
2: C'est comme un peu cyclique, là, dans le fond.
1: Ça peut s'arrêter.
2: Attends un peu. On va vous revenir. Ça sera pas long. Bien sûr, Chico a eu un malaise. Ça sera pas long.
3: Peux-tu demander peut-être si...
2: Ouais.
3: Oh! Ah, merde!
4: Ça fait 27, le gros, là. Allonge tes
3: jambes.
5: Qu'est-ce qu'il y a?
3: Je
4: pense qu'il est tombé dans les
3: vapes.
5: Ah, man,
3: fuck! J'ai
5: tellement
3: fait le pied, là. Thanks, man. Ça va aller, je peux sortir de l'eau?
1: J'ai une bouteille. T'es Chico? Viens, toi dans ma chaud. Viens, Chico? Viens! Non, t'es-tu correct?
2: Alors, je suis correct.
1: Truand. Hocus, hocus, yo, what's up? Hey, Laurent, excuse-moi, il fallait qu'on te...
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3: Okay. C'est
2: pas...
3: délicieux, man.
1: Hey, excusez aux auditeurs, ok, je suis top shape. C'était vraiment une joke depuis le début de la chronique. Je fais assemblée de pas me sentir bien. Puis
2: je suis shake, pis j'ai envie d'y encore d'ici.
1: Hey, je m'excuse pour vrai.
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0: toute sa gang, a.k.a. Laurent Létruant. J'espère que vous allez bien. Moi, c'est le cas. T'as pas remarqué, Rémi? J'ai manqué une plantée de tout mon long.
1: OK, c'est pour ça que tu me regardais comme drôlement. J'étais comme, qu'est-ce que j'ai fait encore?
0: T'as rien fait.
1: Non, c'est ça.
0: C'est moi qui ai malhabile, tel un Gaston Lagaffe. J'ai recommencé à ne pas attacher mes souliers, c'est ça que ça donne. Comme, ça a comme plus ou moins élevé, ça a accroché dans la chaise. Rappelles-tu des Gaston Lagaffe? Ça, c'était le mien, ça.
1: C'était, oui, je me rappelle, mais peut-être que ça m'intéressait moins.
0: Ah, comme BD, c'était le best, là.
1: Non, Lucky Luke est le best. Number one, solide, ben oui.
0: Lucky Luke, c'était très bon, mais c'était inégal.
1: Hey, j'avais-tu hâte d'être grand pour pouvoir me rouler des clopes comme Lucky Luke?
0: Non, je suis rendu un brin d'herbe.
1: Ouais, c'est ça, mais moi, c'est dans le texte, c'était une clope. Il y avait même sa petite tabatière, là.
0: Lucky Luke, c'était très bon. Astérix, c'était excellent. Il y avait l'autre là qui était... Ah, aidez-nous, là, 418-903-599. Ben, on a des
1: Tintin,
0: prix.
1: Là.
0: Ah, il y avait Tintin, moi, c'était bon aussi.
1: J'ai déjà dit, moi, je trouve que les bulles étaient trop longues à lire.
0: Ah, ça, c'est rien à comparer à l'autre que je veux parler, là. Achille, c'est-tu ça, Achille? Ça, un peu, je vais le trouver.
1: Ben, là, Achille,
0: là,
1: dans la mythologie ou...
0: Non, c'était un personnage de BD. Là. Achille Talon. Ah, ben, oui, c'est ça. Regarde ça ici. T'as-tu déjà vu ça? Achille Talon.
1: Hey, oui, j'ai déjà vu ça, man.
0: Ça, c'était des énormes...
1: Tu ressors un dessin que j'ai vu en 93.
0: Ça, c'était des énormes bulles. Ça, c'était pesant, là.
1: On vient que tu me ramènes à l'époque où je savais pas lire, mais tu sais, je reconnais le dessin de ce que c'est ça.
0: Textez-nous vos BD préférés. Hein, on part demain, 418-903-59. Moi, j'adorais Gaston Lagaffe, parce que c'était pas une histoire complète comme Tintin ou Lucky Luke. C'était une ou deux pages. Puis c'était toujours la même affaire. C'était toujours le même pattern, gang. C'est-à-dire, il travaillait, là, mais dans le fond, il se traînait les pattes, là, il faisait absolument rien. Son boss pognait les nerfs après lui, mais ultimement, souvent, le travail se faisait, puis ça s'en virait contre le boss. C'était parfait, ça.
1: Ouais,
0: je te dis. Je suis certain que ça aurait été ton genre de BD. Là.
1: Peut-être.
0: Il était vraiment... Il remettait tout le temps tout à plus tard. Son char était peurant. On va parler avec Marc Bouchard en passant, si vous avez des questions un petit peu plus tard, là, au niveau de la chronique automobile. Il y a quelqu'un qui marque l'agent 212. Qu'est-ce que... Hey, ça, je sais pas c'est quoi. Oh! On a quelqu'un qui nous a trouvé de quoi que je connais pas. J'aime ça. L'agent 212. J'ai... Qu'une idée. Il a l'air d'avoir plusieurs BD. Qu'est-ce que c'était que ça? Moi, je vois un policier avec un gars qui est une espèce de robineux dans une poubelle. Là. Je sais pas c'est quoi qui se passe. OK, c'est la même gang qui faisait Spirou, ça. Tu te rappelles de Spirou?
1: Un petit peu.
0: Bully Bill?
1: Ah, man, là, on est...
0: C'est trop vieux pour toi?
1: Un petit peu.
0: Bully Bill, là, c'était le petit gars avec son chien.
1: Moi, je suis plus génération les livres chair de poule, mettons.
0: Ah, mais ça, c'était des livres plus étoffés, là.
1: C'est
0: c'était
1: ça, pas, ouais, mais tu sais, on était en 96, là, 17, mettons. Là.
0: Mais il n'y avait pas de BD à ton époque?
1: Ben, il y en avait, mais tu sais, peut-être que je lisais moins ça.
0: OK, parce que...
1: Peut-être que c'était moins populaire, tu sais. Fait que je m'en rappelle moins.
0: Ah, moi, chair de poule, j'en ai lu un peu, mais j'ai passé vite au Stephen King, là. Moi, j'ai augmenté ça d'un niveau. Puis c'était toujours drôle de voir les professeurs ou les autres élèves qui, quand j'arrivais avec ma brique de 1500 pages, là, disons le fléau, ça, là, que c'était en un seul volume. T'sais, des fois, il était en trois petits livres de poche, là. Mais de temps en temps, c'était une brique. Je traînais ça dans mon sac à dos, dans mon sac à dos, la voix, que ça faisait mal à l'épaule. Je traînais mes livres d'école avec ça. Ah oui, je lisais ça.
1: Ah ouais, OK. Fait que t'étais quand même un fan de lecture. Là.
0: Ah, moi, j'ai toujours été un fan de lecture.
1: Ah, c'est ça. Moi, non.
0: Mais je l'ai perdu un peu. Même beaucoup, là. L'avènement des écrans, peu importe où, là. Surtout les téléphones.
1: Ça, moi, ça me l'a redonné.
0: Le goût, hein?
1: Ben, oui. Je lis des articles, des fois, qui peuvent me prendre longtemps à lire. Pas nécessairement juste des
0: ouais,
1: articles
0: sur ton téléphone.
1: D'actualité. Ouais, c'est ça. Le téléphone, ça va bien c'est lire ça. Là-dessus. Je pense que lire un livre, c'était... Puis tu sais, à l'école, il obligeait beaucoup à lire. Fait que des fois, j'étais comme moi.
0: Tu te rappelles-tu de la période de lecture? Aviez-vous ça?
1: Je me rappelle de la lecture de groupe, où chacun de la classe lisait sa partie de livre, puis à tour de rôle, dans la rangée de pupitres, on lisait à nous autres. Puis là, moi, j'étais tout le temps le jeune, « Hein, ils sont rendus où? » Parce que là, j'avais checké des orgues, je sais pas quoi, là. Puis là, il fallait que je me dépêche à suivre, tu sais, à surveiller un début de phrase pour être capable de repogner où ce que le groupe était rendu pour quand c'était à moi, ben, tu sais, je continue la suite au lieu de faire, non, mais Rémi, il a ralenti le groupe à Alexo parce qu'il suivait pas.
0: Parle de le groupe, le groupe. Ouais, c'est ça. Mais attends, t'as jamais.
1: Il y avait... Tu sais, je trouvais aussi que c'était tout le temps une occasion pour ceux qui avaient. Je lis quand même assez bien. Je lis même très bien. Puis à l'école, je lisais très bien aussi, mais il y en a qui avaient de la misère à lire, là. Puis à prononcer. Puis je trouvais que c'était une occasion comme que tout le monde riait de ce monde-là qui avait de la misère à lire. J'étais comme, pourquoi ils continuaient à faire ça?
0: Ouais.
1: En tout cas.
0: Je trouvais, t'as raison, on les mettait comme un peu.
1: C'était on the spot, là. C'était totalement on the spot, là.
0: Moi, j'ai aidé ces personnes-là lorsqu'il y avait un peu plus de difficultés au niveau de la lecture. Mais souvent, ce qui est arrivé plus tard, nous, c'est qu'ils nous ont imposé, je pensais que tu avais ça aussi, ils nous ont imposé une période de lecture. Il y avait 4 périodes au secondaire. Puis la 4e période, les 15 premières minutes, c'était fallait que tu lises. Peu importe ce que tu disais, okay. Là, fallait que tu lises.
1: Ben, ça, je trouve que c'est une bonne idée.
0: Remarque,
1: je pense que ça calme un peu les esprits.
0: Ben oui, c'est ça. Sauf que, je ferais pas semblant, il y avait des lectures que des fois ont moins bien passé. Voir ici la revue de High Times. Moi, je vais faire mon fin final, ouais, j'arrive ouais, avec ouais, ça. Puis même des fois, nous autres, on prolongeait notre on avait comme une pause là, entre la troisième et la quatrième période. Puis on arrivait un peu en retard à la période de lecture. Puis on tout d'un coup, on était un peu mêlés, là. C'était ça, c'était peut-être pas l'idéal.
1: Mais non, c'était pas l'idéal. Des fois, j'en pensais à ça. Puis tu sais, c'était l'âge secondaire, man. 15-16 ans.
0: Ouais.
1: Ça n'a pas rapport, la revue High Time, là.
0: Non. Non, avec du recul.
1: Pas dans
0: là.
1: Les écoles, mais j'ai l'impression que c'est moins pire. Tu sais, entendre des discours des plus jeunes. Là, qui...
0: Ah non, les jeunes...
1: Je pense qu'aujourd'hui, il y a plus de débouchés. Les jeunes, je vois une génération qui fait du sport. Un peu de téléphone, mais pas si pire qu'on
0: la
1: dit.
0: Lecture, ils en font
1: il y a
0: beaucoup.
1: Plein d'offres de sport, de lecture, d'art, de participation. Même des comédiens, même la politique. On voit des jeunes là, qui s'impliquent dans la politique. Puis...
0: Mais pour ce qui est de la lecture chez les jeunes, là, ce qui est ultra populaire... Puis vous pouvez le confirmer ou l'infirmer via texto 418-903-5969 par rapport à vos jeunes. Mais moi, tu sais, je le vois là, tu sais, dans l'entourage de mon garçon et mon garçon, bien sûr, là. Les animés et les mangas, c'est fort en tabarouette, ça. Tu sais, c'est quoi des animés et des mangas?
1: Oui, ben c'est une espèce de dessin animé.
0: Comme nous autres, on avait nos BD, mais eux, c'est beaucoup, là, tu sais, les dessins sont beaucoup plus développés, là, c'est nettement supérieur au niveau de la qualité, là. Hey, ça doit leur prendre un temps de fou, là. Chaque page, là, les détails qu'il y a dans les dessins, c'est tout simplement.
1: Mais c'est pas impressionnant. Des crayons non plus, là, tu sais, à la défense des anciens dessinateurs.
0: Non, faudrait voir.
1: Puis, j'imagine l'intelligence artificielle est là-dedans, Laurent. Là,
0: non.
1: T'sais.
0: Non, du tout. Okay. Non, puis même qu'il y a même des revues manga animées que c'est des années 80 là, que les jeunes lisent. Puis, tu sais, ça devient comme un phénomène là, sur TikTok. Et ben, surtout sur TikTok, là, il y a vraiment, c'est énorme. Là. Mon gars m'a carrément dit que je devrais faire une chronique d'animé puis de manga. Les jeunes sont tous là-dedans. Là. Soit qu'ils en lisent ou soit qu'ils regardent les séries. Et les séries, souvent, découlent des livres. Là. 100% le livre, hein, tu pars de la fin. Hein. Je sais pas si tu savais. Là. C'est pas la fin de l'histoire. C'est que le livre, pour lire un manga ou un animé, tu pars par la dernière page puis tu t'en vas vers la gauche. C'est étrange, là, un peu. Il y en a des plus populaires que d'autres, là, comme Berserk, là, disons, là, entre autres, là, que j'ai entendu parler à maintes et maintes reprises. Là. Je te le dis, là, c'est vraiment impressionnant. Comme au niveau de l'artiste. Puis les scénarios, les histoires, moi, ça me rejoint moins, mais eux autres, ils embarquent, là. Ça en est quelque chose, là. T'sais, ils embarquent au point que s'il y a un personnage qui décède ou quelque chose, là, ça se peut qu'il soit ébranlé pour quelque chose.
1: Il s'attache au personnage.
0: Et puis là, il y a des bagarres de personnages plus gros que d'autres, là, qui sont anticipés. Tu sais, on le voit ça des fois, des vidéos. Tu sais, les fausses vidéos là, de vidéoclips, là. Tu sais, disons, là, je sais pas moi, Ice Cube a sorti une chanson sur son dernier album, mais il n'y a pas de vidéoclip officiel. Fait que là, on appelle ça un fan-made. C'est quelqu'un qui fait le vidéo, puis qui met des images de... qui prend des images de d'autres vidéoclips d'Ice Cube. C'est pas le vrai vidéo. Mais il y a une vidéo, là, Rémi, là, de deux personnages là, qui vont s'affronter, là, éventuellement, puis ça va sortir au cinéma, là, parce qu'ils veulent ramasser du cash, là, tu comprendras, là. C'est rendu à plus de 100 millions de visionnements, alors que c'est une vidéo juste de quelqu'un comme, tu sais, toi et moi, là, mais ce ne serait pas toi et moi qui aurait fait ça, là. mais qui l'a créé, là. C'est tout est hypothétique, là. Tu comprends? C'est quelque chose, là. C'est vraiment... Ben, tu sais, c'est une autre forme d'art que nous autres, on a moins côtoyé.
1: Ben, je vois un peu les dessins, tu sais, mettons Dragon Ball.
0: Ouais, mais Dragon Ball, ça,
1: c'est un petit peu style manga, les dessins. Là.
0: Ouais, mais ça, Dragon Ball, c'est vraiment... je te dirais les balbutiements, puis c'est plus... C'est plus léger. Tu sais, les Berserk de ce monde...
1: Ben,
0: et
1: comme scénario, tu parles. Moi, je parle, ouais. Tu sais, le style de dessin, mettons, on veut imaginer c'est quoi les mangas, ben, c'est un peu ce style de dessin-là.
0: Oui, mais il y en a des...
1: L'expression faciale, tu sais, qui...
0: Attends, je vais te montrer, là. Ouais. Les yeux, c'est toujours les yeux, là.
1: Ouais. J'ai l'impression que l'espèce d'émission Rémi sans famille, là,
0: ah,
1: que tout le monde me chante, c'était un petit peu ancestral manga, là.
0: Peut-être un pionnier de, ouais. Mais... Tu vas penser plus à Pokémon ou, comme tu disais, Dragon Balls ou autre. Mais tu sais, les One Piece, c'est vrai que je t'en nomme, là, des nouveaux. Là. Ben, des nouveaux. Je sais pas si ils datent de quand nécessairement, là. Mais ceux qui sont les plus populaires présentement, là, One Piece, Berserk et autres, c'est... Tu sais, ce n'est pas pareil pantoute, là. C'est ultra violent. Tu sais, c'est déjà bon là, que les écoles ne soient pas trop sévères là, par rapport à ça, là. Parce que c'est violent. Là. Puis quand on regarde les séries animées, moi, des fois, tu sais, pour essayer de voir un peu c'est de quoi ça retourne, je vais regarder ça, Rémi. Je comprends pas toujours. Tu sais, c'est souvent un gros zoom là, sur les yeux là, écarquillés. Là.
1: Ouais, mais c'est de l'expression faciale.
0: L'expression faciale, mais toujours les yeux. C'est toujours par rapport aux yeux. Là. C'est souvent là que ça se passe. Puis ils sont toujours en train de réfléchir à voix haute. Puis il y a souvent. Ça crie beaucoup, là. T'sais, c'est beaucoup du monde, okay. On dirait qu'ils sont anxieux. Je sais pas. C'est peut-être ça qui fait
1: que les gens sont anxieux. Ils zooment les yeux, mais ils focusent aussi sur ce qui se passe en réflexion dans la tête de l'individu.
0: Je vais te montrer quelques images, là, si je peux t'en.
1: Mais tu sais, mettons, ils vont être surpris. Ben là, tu vas avoir plein de lignes noires autour des yeux, avec l'expression des yeux.
0: Ben
1: fait que ça ajoute un peu du drama dans l'histoire. T'sais.
0: C'est comme si, là, regarde le dessin là-dessus. Là. Tu sais comment c'est beau, là. Un peu. Oh, là, il veut que je confirme que je suis pas un robot. Je prendrai pas celle-là, là. Regarde ça, là.
1: Ouais, c'est ça.
0: Ça, c'est du travail de moine, là.
1: Dessiné à main, ouais.
0: Dessiné à main, là, ouais. C'est pas l'intelligence artificielle, là, ça, là. C'est vraiment, là, c'est... En tout cas, ça peut...
1: C'est du talent brut, de collection.
0: Là. Oh, ouais, c'est du talent brut. Moi, avec mes bonhommes allumettes, là.
1: Alors,
0: quand j'étais en or plastique, là. Et que c'est... Je n'aurais pas été là, là. On va le dire comme ça. Bon, OK, hey, je pensais pas qu'on allait aller là. On l'a fait. C'est fait. Coché, animé.
1: J'ai une autre affaire, je veux cocher. J'ai une question là, en informatique. Là.
0: C'est à moi que tu poses ça?
1: Ouais.
0: Vas-y.
1: Ben, ou à tout le monde, tu sais, sur un clavier. Bon, oui. Un clavier, que ce soit QWERTY ou AZERTY, on a des lettres, on a des chiffres.
0: Oh,
1: ben,
0: tabarouette. QWERTY ou AZERTY? C'était-tu voulu pour plugger ces deux mots-là? Ou, ben, c'est bien fait.
1: Non, ben, peut-être un peu. On plug des mots. On fait de la radio, on plug des mots, là. Mais, tu sais, on a le clavier, on a les chiffres en haut des lettres, puis on a le petit clavier latéral à droite.
0: Ouais.
1: Qui va nettement mieux, selon moi, pour écrire les chiffres. Il y a une option, un piton qui s'appelle vers num, en haut à gauche,
0: ouais.
1: Pour verrouiller ce clavier-là.
0: Ouais.
1: À quoi ça sert? C'est tout le temps, parce que là, tantôt, j'essayais de marquer, bon, chercher une toune de 50. Bon, je commence par écrire 50, okay. Ça écrit pas. Pourquoi ça écrit pas? J'ai-tu pas de batterie dans mon clavier? Il est à on, pis tout.
0: Attends, quand il est verrouillé, c'est quoi ça fait?
1: C'est que ton clavier latéral ne fonctionnera pas.
0: T'es sûr?
1: Certain.
0: Je pensais que c'était le contraire.
1: Tu pèses sur vers num. Puis là, tu peux verrouiller ton clavier. Fait que là, on n'est plus capable d'écrire des chiffres à droite. Mais là, tu repasses sur Vernum, tu déverrouilles le clavier, puis là, tu es capable de réécrire tes chiffres.
0: Je ne sais pas à quoi ça sert, Rémi. Là, tu
1: ben,
0: me poses
1: je sais
0: une
1: pas
0: question.
1: À quoi ça sert, c'est ça, mais...
0: Tu me poses une question, je comprends pas. Je pourrais pas te dire, à moi que c'est...
1: À part me faire avoir une petite bulle d'impatience, ça sert pas à grand-chose.
0: Est-ce que c'est... Ouais, mais là, à ce moment-là, est-ce que les flèches, parce que ce sont des flèches qui sont représentées pour que lorsque tu joues peut-être à des jeux ou des choses comme ça, est-ce qu'elles fonctionnent? Puis là, comme ça, ça indiquerait pas, tu sais, il n'y aurait pas de chiffre qui apparaîtrait. Je sais pas, je dis n'importe quoi.
1: C'est pas fou ce que t'apportes là, tu sais. C'est pour ça que je voulais qu'on en parle un peu, là, parce que...
0: Pas fou, mais pas très... pas très intelligent.
1: Parce que moi, à part me faire dire, voyons, tabac, ça sert pas à grand-chose. Mais du coup, t'as quand même un bon point. Je sais pas s'il y a quelqu'un qui peut m'éclairer.
0: Ah, ben, ça a été utile pour ça, là. Rémi, là, ça, là, c'est un appel, là, gang, là. Cri du cœur.
1: Tu sais, des fois, en radio, t'as comme 3 secondes pour mettre ton élément sonore qui manque.
0: Ouais.
1: On devrait tous prendre à l'avance, puis on le fait la plupart du temps, mais un bug, je sais pas quoi. Tu sais, faut que tu te dépêches. Puis t'sais, voyons, pourquoi ça écrit pas? Ah oui, c'est vrai. Vernum. Bon.
0: Bon, ça y est, Rémi vient de sortir. Rémi vient de sortir son imitation. Très péjorative.
1: Mais non. C'est l'utilité que j'en trouve, mais bon.
0: OK. J'ai quelques nouvelles. Puis on va parler du débat d'hier que je sais que tu as regardé attentivement.
1: Hier, j'étais à radio.
0: Ouais, c'est bien correct. C'est tu faisais ça. Une émission de radio. Puis, de toute façon, je vais y revenir là, parce que je veux juste faire quand même une nouvelle de proximité là, parce qu'il y a trois suspects qui ont été arrêtés lors d'une perquisition aujourd'hui. Il y en a trois qui ont été arrêtés, puis il y en a un quatrième qui est activement recherché. Là.
1: Okay.
0: Tout ça, c'est en lien avec un conflit sur la redevance des stupéfiants auprès des perquisitions dans deux résidences de Lévis. Ça s'est passé dans des demeures de Saint-Romuald. Ouais, ils en ont trouvé du stock. Là. Ils ont trouvé 157 comprimés de oxycondone. Pas de l'oxycondin, ça? En tout cas, 157 comprimés de ça, 1,34 kg de comprimés orange de méthamphétamine. C'est quoi la différence, le fait qu'il soit orange? Je connais pas ça. Là. Sais-tu?
1: Je le sais pas.
0: OK. C'est tout. C'est peut-être le niveau que ça affecte. Je sais
1: les
0: pas,
1: autres, ils comptent à l'unité. Celui-là, il compte au kilo.
0: C'est ça, il compte au kilo, puis il me parle d'une couleur. Je le sais pas. 53 grammes de cocaïne, 447 grammes de cristal meth, 647 comprimés de prégabaline, que je ne connais pas, et 1000 comprimés soupçonnés d'être de la méthamphétamine, qui n'est pas orange.
1: Pourquoi ils comptent les comprimés des fois à l'unité, des fois au kilo? Ça, c'est une question que je me pose.
0: Je sais pas.
1: 447, c'est pas mal une livre, ça. Je ne sais pas c'est quoi qu'il y avait, là, 447, là, 448 grammes.
0: Et dans la lignée, je comprends pas ce détail-là, là, cette info-là. Les policiers ont aussi mis la main sur des pièces détachées de trottinettes. Quoi, ils sont rendus dans la revente de trottinette?
1: Ben, crème, j'y avais jamais pensé, mais ça se peut. J'ai pas une batterie, une manette, des fois, là, une espèce de petit contrôle, un dimmer.
0: Donc, des hommes de 36 ans et 27 ans, ainsi qu'une femme de 24 ans de Lévis, ont été appréhendés. Ils les nomment pas, là, mais ils sont dans l'article.
1: Okay. En tout cas, moi, j'imagine quelqu'un en trottinette avec un sac à dos très garni. Je sais pas si c'est comme ça que ça a été présenté, peut-être pas, là.
0: Mais non, c'est une pharmacie ambulante, là, ça. Voilà, ça prend plus qu'un sac à dos.
1: Non, mais tant que ça, un sarreau blanc, man, là, tu sais.
0: Ouais, c'est la pharmacie, la mauvaise pharmacie,
1: non,
0: là.
1: Non, c'est ça, bon, mais sarreau noir, d'abord, là, tu
0: sais. OK, revenons sur le référendum. Ah, le référendum, là, ben, mon lapsus veut tout dire, là. Revenons sur le débat d'hier du côté de Nouveau et Crave, parce que ce n'était qu'un référendum qu'on essayait de s'enligner, ben, surtout Fréchette. Et Milliard, mais encore plus Fréchette. Écoute, Rémi, ça a changé du tout au tout. Là, leur équipe de com, ils ont rencontré Fréchette après le débat de mardi, puis ils ont fait, c'était un fail, notre affaire, là. Ça n'a pas fonctionné, là, tu sais, parce que, tu sais, tu te rappelles, elle s'était présentée en disant, je ne suis pas François Legault, j'ai une nouvelle équipe, vous m'avez vu travailler dans les cinq derniers mois. Ça, je tenais de l'entendre en passant, là. Vous m'avez vu travailler dans les cinq derniers
1: justement.
0: Mois.
1: Justement.
0: Attends. C'est parce que là, c'est facile. Elle a le beau jeu de dire, vous m'avez vu travailler dans les cinq derniers mois. Ça, c'est le bout que j'arrête pas de répéter, que je vais le répéter à chaque fois qu'on va, avant de tomber en élection. Le gouvernement en place a le beau jeu parce que là, ils ont des enveloppes puis ils distribuent du cash. Fait que c'est sûr que ça paraît bien, là. Hey, ils ont investi dans les entreprises. Ben oui! Tout d'un coup, pourquoi tu l'avais pas fait il y a un an? Tu l'as fait 5 mois avant l'élection. Bizarre, clin d'œil.
1: Mm-hmm.
0: Tout ça pour dire que... Ça, je suis tanné de l'entendre dire. Là. Vous m'avez vu comment j'étais une vraie dirigeante. Ouais, mais on t'a vu aussi alors que tu t'occupais de l'économie puis tu étais sous François Legault. Puis ça, c'est il y a 8 mois. C'est pas il y a 5, là. C'est il y a 8. Puis ça, c'était plus difficile. C'est,
1: j'aime ça que le monde en parle parce que, tu sais, ça ne se parle pas du tout. Elle parle comme si elle venait d'arriver là, dans le décor. Là.
0: Oh, elle nouvelle. Elle représente le changement.
1: Ah ouais.
0: Elle représente le changement, mais au lieu d'être continuons, maintenant, c'est avançons. Tout ça pour dire que non, mais hier, c'est comme je te dis, sa gang de com, puis tout, ils l'ont rencontré, puis ils ont fait non. Je pense que ça n'a pas passé pour, malgré le sondage bidon là, de Léger là, qu'il y avait hier. Là. Rappelons là, qu'il y avait un sondage qui disait que la CAQ, ben, que Fréchette avait été deuxième lors du premier débat à TVA, mais que ce sondage-là avait été effectué auprès de 1100 CAQ répondants, puis que là-dessus, il y en avait juste 700 CAQ qui l'avaient vu, mais pas qui l'avaient vu soit en partie, soit au complet. Le seul sondage qui aurait pu être représentatif, c'est un sondage avec des personnes qui l'avaient vu au complet.
1: Ouais, mais celle-là, je la comprends pas, man. Ils peuvent pas présenter 350 personnes qui ont pas vu le débat, mais qui en jugent.
0: C'est
1: ça. Nous autres, ils nous présentent ça.
0: C'était 400. C'était près de 400.
1: Ouais, pas loin de 400.
0: Puis même les autres, là, en partie, parce que ceux-là qui disent qu'ils ont répondu en partie ou tout, on sait pas c'est quoi la proportion de ceux qui l'ont vu au complet, puis ceux que... Mais quelqu'un qui l'a vu 15 minutes...
1: C'est pas mal mieux que quelqu'un qui l'a vu un petit peu. Là.
0: 15 minutes? Non, non, arrête, là. 15 minutes, là, c'est pas vu. C'est pas
1: de faire une tête avec un débat. 15 minutes, tu sais, Mme Fréchette, sa façon de redonner tout le temps sa même cassette, là, c'est en 15 minutes, tu vois à peu près comment que le débat a été.
0: Mais elle a changé la cassette un peu hier. Ah.
1: Elle a mis la face B.
0: Non, mais c'est parce que là, tout d'un coup, elle a parlé de la CAQ.
1: Ah.
0: Elle a dit, là, tout d'un coup, c'était amende honorable. Tu sais, là, j'allais dire un dicton. Je devrais apprendre de ne plus essayer de dire des dictons. Je me plante à chaque coup, là. Faut t'avouer à moitié pardonné?
1: Ouais, c'est ce que le dicton dit.
0: Je suis content. Elle a dit la CAQ n'a pas été parfaite. Elle a admis que la CAQ a fait des erreurs. No joke! Encore une fois, ça n'arrête pas. Puis là, elle a dit que... Tu sais, elle a dit ça vite en ouverture, mais tout de suite après, ça a été... Mais là... Vous l'avez vu, mes cinq derniers mois. Puis là, il faut se stabiliser. Faut être fort contre Trump et la guerre des tarifs. Fait qu'il faut pas qu'il y ait quelque chose qui pourrait chambouler le tout. Et ça, c'est quoi ça?
1: Le changement.
0: C'est le référendum.
1: Ah, ouais.
0: Mais non, elle attaque que le Parti québécois, là, présentement. Je vais vous donner un autre exemple, là. Regarde, ça, c'est sa phrase qu'elle a faite en partant, là. Dans les dernières années, on va se dire, la CAQ n'a pas été parfaite. Et on a appris de ça. Ils ont tellement appris que six fois.
1: Ben,
0: c'était. Attends. Ils ont tellement appris que ça clique. On s'entend, c'était supposé coûter à peu près une centaine de millions, ça coûtait à peu près $1 milliard. Ils ont tellement appris que six fois. C'est la même chose qui est en train de se produire là, au niveau de Santé Québec. C'était supposé être 96 millions. Mm-hmm. Là, on s'enligne pour être à peu près plus d'un milliard de dollars. Puis ils ont tellement appris qu'ils ont réengagé la même firme informatique. Hey, ils ont appris.
1: Ouais.
0: C'est rire de nous autres en pleine face.
1: Oui.
0: C'est simple que ça. C'est de rire de nous autres.
1: On veut rester aimable. Puis on a de l'éthique. Puis de l'élégance sociale. Fait qu'on se fâche pas. Mais.
0: Ben non, on est fâché.
1: C'est quand qu'il faut se fâcher?
0: On l'est, là.
1: Dans ta chambre, Christine.
0: Non, faut se
1: fâcher. Faut penser à ça un peu, là.
0: Dans le coin. Non, ouais. On va se fâcher lors du vote, là. En passant, il y a un vote par anticipation aussi. Hein, pour les gens qui souhaitent, là, ça peut être. Si vous. Souhaiter qu'il y ait moins de monde, c'est toujours mieux d'y aller par un vote par anticipation.
1: Bon, ouais, je pense que ça devient de plus en plus populaire, le vote
0: moi,
1: par anticipation.
0: Moi, je fais tout le temps ça. Moi, j'ai toujours fait ça.
1: De plus en plus faire ça.
0: Toujours fait ça.
1: Mm-hmm.
0: À moins que, tu sais, que la situation ne le permet pas, là, selon mon horaire, mais c'est le best. Là. Il y a encore moins de monde. Là. C'est déjà pas long. Là. Souvent, ça va être 15 minutes, mais si tu vas par anticipation, c'est 2-3 minutes. Là. C'est réglé. Dans les dernières années, on va se le dire, la CAQ n'a pas été parfaite et on a appris de ça. Fait que, là, ça, c'est le bout qu'on rit, là, qu'on rajoute des rires en canne. Et tout de suite, sa deuxième phrase. Est-ce vraiment le temps d'ajouter de l'incertitude avec le référendum de Paul Saint-Pierre-Plamondon? Je vais travailler sur vos priorités. Il va travailler à planifier un référendum.
1: OK, je comprends.
0: Tu comprends ce que ça twist, là?
1: Ouais.
0: Parce que là...
1: Je vais travailler sur vos priorités. Encore quelque chose d'ultra vague. Elle n'a aucune idée concrète, Christine Fréchette.
0: Ah, mais ça, tu comprendras que ça gagne. Ils ont dit, là, pas sympa pour mon don. Il a gagné le premier débat. Toi, tu t'es planté. Là, il faut qu'on fasse un peu amende honorable, mais il faut que tu l'attaques lui, là. Juste lui. Continuons.
1: Ouais, c'est ça, de choisis-toi un combat, là. Mettons.
0: Moi, j'ai aimé la réponse en passant du chef Pékis. Il a confirmé, il a dit, c'est vrai qu'il y a une grosse source d'instabilité pour les 4 prochaines années. Ça sera un autre 4 ans d'un mauvais gouvernement qui gaspille à tout vent les fonds publics. Il y avait quand même des bonnes répliques, là,
1: oui.
0: Lorsqu'on l'attaquait
1: oui,
0: sur la souveraineté.
1: Oui, celle-là, c'est comme clair, on le sait tous, là.
0: Ben, on le sait tous, là. Charles Millard, il est allé d'une bonne clip aussi. Charles, il est comment?
1: Il aime ça, les débats?
0: On apprend à le découvrir, là. Il est allé dire, le gaspillage à la CAQ, tu vas l'aimer, l'image. Ben, Marc, je sais que c'est pas ton magasin préféré, là. Ta grande surface préférée. Le gaspillage à la CAQ.
1: C'est en ligne, hein?
0: On dirait que vous magasinez chez Costco. Ça vient en format géant et en paquet de 6. Northvolt, Nemaska, Sifa, Saclic, les Kings de Los Angeles. On avait oublié les Kings, là?
1: Oui, bon.
0: Bon, c'est une même petite clip.
1: Tranquille.
0: Toi, c'est juste parce qu'il y a Costco.
1: Non.
0: Puis là, ils se sont obstinés parce que, tu sais, la formule était... je la trouvais plus intéressante hier. L'animateur, je l'ai mieux apprécié que Paul Larocque. Il y avait clairement aucun penchant, tandis que Larocque, quand il y a eu le troisième lien, je l'ai dit, il a comme raboué Éric Duhaime. Je n'ai pas aimé ça. En passant, hier, Duhaime, plus agressif, puis il disait des call-ins de bonne twist, puis le bout du troisième lien, là, lui, là, ça, il a été servi sur un plateau d'argent. C'était un ballon là, qu'on y a offert. Là. Parce que là, il affrontait Milliard, okay, du Parti libéral. Puis là,
1: j'aimerais ça l'écouter parce que j'ai de la misère à saisir l'idée libérale sur le troisième lien.
0: Personne ne l'a sait, okay. Rémi. C'est ça qui arrive. C'est que là, hier, il disait qu'il était pour le troisième lien. Mais qu'il fallait aussi également qu'il y ait du transport en commun sur le dit troisième lien.
1: Mm-hmm.
0: Mais là, Éric Duhaime, tout de suite, de répondre, mais là, attends, là, ça, vous aviez dit que vous n'en vouliez pas, un autre mois, vous n'en vouliez, ça dépend des études. Puis là, lui, Milliard a dit, ben justement, c'est sûr qu'il va falloir qu'on regarde les études. Il dit, ouais, mais là, quelles études, là? Est-ce que vous en avez déjà de prêtes? Ben, il dit, Milliard a de répondre, on aimerait ça avoir accès au gros cartable de Mme Guilbeault. Puis tout de suite, Duhaime, du tac au tac, de dire, ben là, le gros cartable, j'espère que vous saviez que c'était un stunt, là.
1: Ouais.
0: Que le gros cartable était
1: c'est juste
0: vide.
1: Du papier, là. Hein?
0: Que le gros cartable était vide. Voyons, c'est pas sérieux, votre affaire. Ça, c'était une... hein? Sérieux, c'était un bon jab, là. Parce que là, Milliard était comme, ah ben là, c'est sûr que. Ben...
1: Ouais.
0: C'est comme pogné un peu. Le troisième lien,
1: c'est décevant, ouais. Je pensais qu'il y avait des études là-dedans, moi.
0: C'est parce que le fait que Paul Larocque c'était comme émissé un peu dans le débat mardi, le troisième lien. Ça avait donné moins de place à Éric Duhaime, tandis qu'hier, quand il était là-dedans, il était vraiment dedans, même pour le tramway, là. Tu sais, parce que là, tout le monde, tu sais, il essayait de le grêler de part et d'autre, là. Vous comprenez que tout le monde veut un système de transport en commun, un système mobilisant de transport en commun du côté de la ville de Québec, c'est la plus grosse ville. Il dit, c'est pas vrai que tout le monde en veut un. Il dit, 75% de la population n'en veut pas. De la ville de Québec.
1: Ouais.
0: Sérieusement, il était, tu sais, puis on le sait, là, lui, c'est deux de ses enjeux primordiaux. Il était préparé, puis il était plus mordant là, dans ses réponses. C'est pour ça qu'il a mieux paru hier. Là. Même que je dirais que Duhaime, tu sais, si j'avais à faire un classement, Duhaime, je pense que je le mettrais premier hier. Parce que c'était vraiment plus difficile pour pas simplement Mondon qui se faisait attaquer de toutes parts là, par son projet de référendum. Surtout, comme je dis, surtout Milliard puis Fréchette. Fréchette, au début, là, le premier débat, comme je disais, la formule n'était pas pareille que celle de mardi. On a voulu faire ça plus accéléré. On s'adressait plus à des jeunes. C'était sur la plateforme Crave. C'était nouveau. C'était la première fois que c'était sur une plateforme de streaming puis que c'était à nouveau. Parce que d'habitude, c'est toujours, c'est toujours à TVA ou à Radcan. Puis on l'a fait pour les jeunes un peu. À savoir si les jeunes ont écouté, ça, c'est une autre question, là. Mais, tu sais, quand je dis plus rapide... Il n'y avait jamais d'histoire là, de tout le monde en même temps. Puis quand ils débattaient, c'était 2 minutes. Tu avais genre 30 secondes pour dire ton point. Là. Disons, Rémi, toi, tu aurais eu 30 secondes. Okay. J'ai 30 secondes. Puis après ça, une minute pour un débat. Puis lui, quand la minute était finie, il coupait le micro, il niaisait pas. Là. Il laissait pas aller Fréchette là, comme elle avait fait mardi. Là. Puis elle essayait de rajouter des phrases là, pour mieux puncher là, puis se défendre. Puis il n'y avait pas de rajout de 15 secondes de prolongation. Il n'y a pas eu de patente de même. Non, non. T'sais, les jeunes, eux autres, c'est l'instantané, hein?
1: Ouais, pour ça aille vite, fait, ça consommation le rapide. Scrolling.
0: C'est le scrolling, là. Ouais. C'était ça, là, le débat. Puis j'ai trouvé, justement, que c'était le fun. Mais à savoir si les jeunes l'ont écouté...
1: Ouais, tu sais, ben, en tout cas, c'est déjà pas... de le proposer, c'est un pas de plus vers la direction que les jeunes l'écoutent.
0: C'est pour ça que moi...
1: Tant mieux, parce que les 15 secondes de plus, de toute façon, c'est tout le temps des clips de politiciens gouvernementaux. Ça donne rien, tu sais.
0: C'est pour ça que...
1: C'est du vent, mais c'est des mots.
0: C'est pour ça que j'ai apprécié la formule de nouveau, sérieusement... Gros job pour leur premier débat organisé. Regarde, la première fois que Milliard et Fréchette s'obstinent, là, Milliard, il arrive avec sa phrase là, de Costco, là, puis tout ça, puis il parle des gaspillages de la CAQ, puis il était au niveau de l'économie, puis par rapport à comment est-ce qu'on allait s'ajuster pour justement stimuler l'économie du Québec. Elle parle même pas, elle ne lui répond pas à lui par rapport à son bilan. Elle commence à parler de référendum. Alors qu'elle... parle avec Milliard, qui est du Parti libéral du Québec, qui lui aussi peut pas avoir plus convaincu que lui qu'il n'en faut pas de référendum. Là.
1: OK.
0: Puis moi, j'ai bien aimé M. Milliard qui a dit « Vous êtes dans un débat avec moi. » Et ça me donne l'occasion de mentionner que votre corps financier, il y a des trous dedans. T'sais, puis là, il a parlé du corps financier, puis il a dit « En passant, vous ne vous êtes jamais prononcé à savoir si vous étiez pour ou non un référendum. Puis on va avoir le temps de parler du référendum avec Paul Saint-Pierre Plamondon, puis c'est quand je vais en parler avec lui, pas quand t'en parles avec moi. T'sais, elle était tout le temps hors sujet. Disons qu'il parlait d'environnement, là. Il y avait toujours une swing de référendum. Elle parlait avec Gazal, disons. Il y avait une swing de référendum. Hey, c'était tannant, là. Sérieusement. On comprenait, mais c'est du martèlement de messages.
1: Ben c'est oui, mais ça transmet aussi le message qu'elle a comme à rien à dire. Puis elle s'accote là-dessus.
0: Ouais.
1: En tout cas, c'est ce que j'en comprends.
0: À certains moments, Christine Fréchette a tenté d'amener c'était le thème de la guerre commerciale, c'est ça, entre avec les relations avec les États-Unis. Mais c'était pas ça le sujet, là. Je me rappelle pas c'était quoi la question au juste, mais c'était pas ça du tout, là. Mais tu sais, comme je te dis, elle, c'est Trump, référendum. Elle essaie de faire peur au monde. C'est vraiment c'est ça, là.
1: C'est ça.
0: La CAQ fait peur au monde.
1: Ouais.
0: C'est ça, là. Ça devrait être ça, leur slogan, là. La CAQ fait peur au monde.
1: Bouh!
0: On fait peur aux personnes,
1: ça devrait être ça.
0: Aux personnes plus âgées avec le référendum et autres. Un peu Trump également. Puis on fait peur par rapport au CPE, aux femmes. Puis là, quand elle parlait de je ne sais pas quel sujet exactement, là, avec elle débattait avec Éric Duhaime. Elle est arrivée, là, puis elle a dévié ça sur Trump. Puis Duhaime a dit, comme je te dis, il était plus agressif, là. À la limite, c'est juste ça à la ligne, là. Il dit, il reste juste 40 secondes. On va parler du sujet. J'ai fait, OK, oh, OK, là, il est plus dedans, là. Il est plus dedans. Ah, bref, c'était intéressant.
1: Mais le sujet, c'est un bon mot. Je trouve que Duhaime, il y en a des sujets.
0: Ouais.
1: Je trouve que Mme Fréchette manque de sujets, de ses idées, elle. Puis, cruellement, elle manque de sujets, là.
0: Oui, non,
1: le référendum, c'est pas son sujet à elle. Elle peut dire son opinion de temps en temps, mais de dire qu'elle fait son discours autour de ça, fais-les pas, tu t'en veux pas.
0: Mais il y a eu...
1: T'sais, des idées de comment, quoi construire, quoi améliorer, t'sais, c'est ça, moi, qui m'intéresse.
0: Oui, mais elle dit que tout ce qu'elle a fait dans les 5 derniers mois, elle a conclu des ententes, elle est allée chercher des milliards au fédéral.
1: Un scandale d'un milliard sur le dos, là.
0: Elle est allée chercher des milliards au fédéral, alors que le fédéral nous a imposé un arrêt au port, mais ça...
1: C'est un autre truc, des fois, c'est ça... Je veux dire, dans les débats comme ça, elle va arriver avec ça. Oh, je suis allé chercher tant de milliards au fédéral. Mais là, c'est comme, moi, je voudrais qu'on mette tout le débat à pause, qu'on vérifie ses dires. Est-ce que c'est vrai, oui ou non? Parce que des fois, on prend les informations un peu comme du cash, mais on peut pas rien vérifier.
0: À un certain moment, c'était vraiment les rouges contre les bleus, là, comme dans le bon vieux temps. Là, c'est-à-dire, puis là, tu comprendras que c'était sur le référendum, là. Et Milliard, il a dit, je pense que les Québécois sont contents de voir que M. Plamondon et moi, on a une certaine cordialité dans le fait qu'on a des visions très opposées sur le futur du Québec. Mme Fréchette ne joue pas dans ce film-là, parce qu'on ne sait toujours pas si elle est fédéraliste ou souverainiste. Mm-hmm. Fait que là, il l'a comme souligné un peu. Alors qu'on sait très bien qu'elle est souverainiste. Comme je disais, quand tu ne dis mot consent, le fait qu'elle ne veuille pas s'afficher en tant que fédéraliste, ça veut dire qu'elle est souverainiste. On va arrêter, là, parce que sinon, ça ferait mal. C'est justement, sa campagne de peur.
1: Ben oui. Ah ouais? Il n'y a pas moyen d'être à la tête d'un gouvernement sans être nécessairement d'un bord ou de l'autre de la souveraineté?
0: Ben, on appelle ça l'autonomisme. Là. Autonomisme, ouais, c'est ça. Je pense que je l'ai bien dit. Souvent, c'est... On en parle, mais c'est plus ou moins réalisable. Là. Tu comprends? Et le fait que... Tu sais, gars, comme Duhaime, lui, s'est prononcé. Il l'a dit. J'ai voté oui en 95. Là, je voterai non. Là, je suis contre. C'est clair. Hein? Elle a dit, c'est pas. J'entends les Québécois. C'est pas le temps, là. Mais ça veut pas dire qu'elle voterait non. Comprends-tu, Rémi? Il y a des petites nuances, là.
1: Ouais.
0: Des fois, là, qu'il faut percevoir. Fait que là, le chef libéral, il a renchéri. Il a dit qu'il n'y avait rien pour justifier de rouvrir ce débat-là. Comment qu'il pouvait, dans le contexte, penser que c'était une bonne solution pour l'avenir? Parce qu'il a dit, il y a 70% des Québécois qui ne sont pas intéressés au référendum selon les derniers sondages. Qu'est-ce qu'il a répondu? Pas simple à Plamondon. C'était une bonne ligne, là, ça. Là. Il a dit, en même temps, si on veut faire parler les chiffres, il y a 80% des Québécois qui ne veulent pas du Parti libéral. Est-ce que ça veut dire qu'il faut arrêter de prôner vos idées? Évidemment pas. J'ai perdu. OK! Ouais, ça, c'était bon, là. J'ai bien aimé cette phrase-là. Rupa Gazal a été plus effacé dans le débat d'hier. Il y a eu... Tu sais, c'était bon quand elle était contre Éric Duhaime, bien sûr, par rapport au changement climatique, là. À toute fin, là, il y avait ça encore, là, les changements climatiques. Éric Duhem, il a été... tu sais, il a vraiment été all out, là. Parce qu'il est allé dire que les gaz de schiste et le gaz naturel, c'était bon pour l'environnement, là. C'est sûr qu'il y en a quelques-uns que les oreilles ont grincé quand il a dit ça. Là. Puis là, il est en train de... T'sais, en plus, il est en train de débattre avec Ruba Gazal. Puis son point n'est pas si mauvais non plus. Parce que lui, il dit, comme ça, au moins, on n'aura plus les usines de charbon, puis on n'importera plus, justement, le gaz de schiste d'ailleurs, le gaz naturel d'ailleurs. Fait que là, en plus de prendre les mêmes ressources, disons, néfastes pour l'environnement, on les transporte avec du gaz.
1: Mm-hmm, ben ouais.
0: On profite pas de nos propres ressources à nous pour faire de l'argent, là. Ce qui n'est pas tout à fait faux, mais elle, tu comprendras qu'elle ne veut pas aller là. Elle ne veut pas aller là du tout. Là. Elle ne croit pas. Il faut se renouveler. Il faut aller vers des... On a Hydro-Québec et autres. Là. Elle, c'est Hydro-Québec. On y va pour l'eau. Mais là, en même temps, Olivier Primo, il y en a une partie qui est avec la CAQ. C'est pas ce qu'elle va faire. Non, c'est pas vrai. La primo mobile. Ouais. La primo mobile.
1: Ben, tu sais, le pire, c'est que c'est drôle à dire, mais ça va peut-être devenir de plus en plus vrai. Mais c'est quoi qu'il y a, lui? C'est un paquet de lacs là, qui sont à lui? Ouais.
0: Je sais pas comment
1: ça
0: fonctionne.
1: Je sais pas comment quantifier. C'est où son eau? C'est son enclos à eau, un où, tu sais?
0: Comment tu fais pour avoir ça? C'est ça, c'est une autre question, là. Je me demande comment est-ce qu'il a fait pour acquérir ça.
1: Ça doit coûter un montant considérable. Que ça soit rendu possible qu'une seule personne acquérisse ou acquise, en tout cas, toute cette quantité d'eau-là, je trouve que ça fait pas de sens. Tu sais. La loi aurait dû être faite qu'il ne peut pas acheter ça à lui tout seul.
0: Water day every day.
1: Ouais.
0: OK.
1: Ben ça, c'est vrai pour tout le monde. Là,
0: le prochain débat a lieu mercredi prochain du côté de Radcan. J'ai vraiment hâte de voir ça. Deux en deux soirs, c'était trop.
1: Ouais.
0: Avec du recul. Ouais. Parce que là, même les chefs étaient... Tu le sentais, là. C'est de la peau, là. Tu sais, on aime bien juger et rire des politiciens, là.
1: Ouais.
0: Mais c'est tout qu'un exercice, là.
1: Ouais.
0: Faire un débat de 2 heures, puis le lendemain, faire un débat d'une heure et demie. Les questions, tu sais jamais où est-ce qu'on peut aller. Des fois, ça peut arriver qu'on sorte un lapin d'un chapeau. Tu sais pas, c'est tough, là.
1: Une réplique que tu aurais mal répondu la veille, si elle se représente le jour d'après, ben là, tu vas peut-être plus être dedans pour mieux y répondre. Tu sais, des fois.
0: C'est ça, je te dis, on a adapté nos discours, là. Christine Fréchette, tout d'un coup, elle parlait un peu de la CAQ, puis elle disait qu'il avait fait des erreurs, mais que là, c'était nouveau depuis 5 mois, puis elle ne faisait que clencher PSPP sur le référendum. Éric Duhem était nettement plus corrosif, et pas Saint-Pierre Plamondon, était un peu plus sur la défensive. Il était quand même... il était assez stoïque, assez... tu le sens... il répète souvent que son équipe, c'est la meilleure équipe. Ça, c'est... Tu sais, ça paraît bien, là, de dire ça, là. T'sais, les autres parlent pas assez souvent, justement, de leur équipe économique. Là. Ouais. Si tu as confiance en tes députés et tout ça, pis pour former un gouvernement, ça va être eux autres là, qui vont gouverner. Ça sera pas juste PSPP. Là. Ça va y prendre un ministre de la Santé.
1: Ils vont rendre des comptes beaucoup. Celui qui est à la tête d'un parti, celui qui est à la tête d'un pays, d'une province, d'une nation, il rend des comptes aux médias beaucoup. Une grande partie de sa job, c'est ça. Fait que, tu sais, mettons qu'il y a un qui arrive, puis il dit, moi, mon économiste, il y a tel cours, étudié dans telle école pour l'économie.
0: Le PQ, c'est Nicolas Marceau. Nicolas Marceau qui avait déjà été au niveau de l'économie, puis qui avait bien fait dans le passé au Parti québécois. Du côté de.
1: Tu vois, je le connaissais pas.
0: Parti conservateur du Québec, c'est Adrien Pouliot. Adrien Pouliot, moi, j'ai parlé à plusieurs reprises, qui, à l'époque, qui était un chroniqueur, mais c'est lui qui est le fondateur du Parti conservateur du Québec, là. C'est un économiste, là. C'est sûr que lui, c'est un économiste, c'est beaucoup plus de droite, qui parle de privé, de privatisation dans plusieurs sphères de la société. Fait que ça peut faire peur à certaines personnes, là. Mais, tu sais, au moins, on sait ce qu'on a avec le Parti conservateur du Québec.
1: Tu sais, un privé qu'on pourrait utiliser un peu notre carte d'assurance maladie. Ça, j'y ai repensé beaucoup cette semaine, parce que tu sais, j'ai un petit mal de dos cette semaine. Ouais. Bon, le monde à sa station, ils le savent, j'étais un peu le grand-père de la gang. Pis, Mais tu sais, je suis allé me prendre un massage thérapeutique lundi.
0: Thérapeutique,
1: oui, c'est ça. Message avec un certificat sous le mur.
0: OK, hein, OK.
1: C'était le monologue à Charles Brunet qui explique la différence entre massage et massothérapie.
0: Non, OK.
1: C'est ça, la massothérapeute a fait un cours, puis elle a une certification pour dire, moi, je ne suce pas.
0: Ah, c'est bon. Faut que tu fasses attention.
1: C'est sa joke à lui, là. C'est pas beau que l'a trouvé. Je trouve qu'il en sort des bons punchlines.
0: Il y a des présidents d'équipe de la NFL, là. Il y en a un deuxième là, qui s'est fait pogner. Je pense que c'est celui des 49ers. Il était dans une roulotte. On appelle ça trailer pack, ça, là, une roulotte mobile. Puis s'est fait payer une petite gâterie. Mais tu sais, le gars, il est multimilliardaire. Puis là, il y a eu une descente policière. Le gars, il est multimilliardaire. Je peux pas comprendre qu'au pire, il a pas fait appel à une escorte de luxe. Pourquoi aller dans une roulotte, en plus des personnes que c'est... veux pas, là, c'est triste, là, malheureusement. T'sais, lui, il a voulu économiser. Il est multimilliardaire, là. Il s'est dit, bon, au moins, ça va me coûter 40$ pour la totale. Ça va? Colin!
1: Ouais, mais je comprends pas le contexte, là. C'était un massage sportif thérapeutique qu'il allait
0: chercher?
1: Ah, OK.
0: Non.
1: OK, c'était voulu, quand même.
0: Il allait se faire gâter dans une roulotte. Mais finalement, c'était une opération policière.
1: Ah, fait que là, il s'est comme fait pogner.
0: Il s'est fait pogner. Ah oui, il s'est fait pogner, puis c'est le deuxième, parce que le président des Pats aussi, lui, il avait été dans un salon érotique, de massage érotique. On est moins tolérant aux États-Unis, là. Un salon de massage érotique asiatique, puis il s'était fait pogner aussi. Mais tu sais, pourquoi ces personnes-là, tu sais, ces présidents-là, qui sont multimilliardaires, ne font pas juste appel à des escortes qui viennent directement chez eux? Je sais pas, là.
1: Non, mais ils n'ont pas plus le droit. C'est pas les lois là-dessus.
0: Oui, mais tu sais, la police va moins surveiller ça, là. J'ai dans l'idée là, qu'une escorte que tu payes au prix, là, à 10 000 $, il y a moins de chances que tu sois dans le trouble que, tu sais, quelqu'un à 40 $, là. Je sais pas, c'est peut-être... Peut-être que je dis n'importe quoi, ouais, là. Mais je pense pas. Je pense pas.
1: Oh, en tout cas, fait que, mais ça, puis hier, je suis allé chez une clinique, chez un ramancheur, entre guillemets, pour mon mal de dos.
0: Ouais,
1: là, ça va mieux. Fait que, j'ai fait affaire avec du privé. Non, il n'y a pas eu tout. Parce... Je dis ramancheur, tu penses toujours à un pouce dans le fion, mais non. Il n'y a pas eu l'épisode, là.
0: Je m'excuse. Mais c'est parce que ça remonte. Quand j'ai commencé à faire la radio à Sainte-Marie, je suis allé tous les beaucerons et beauceronnes. Il y avait eu un fait divers que mon collègue avait fait dans l'émission du retour. Puis c'était un faux ramancheur, parce que le gars se prétendait ramancheur, mais c'était juste un moyen détourné pour tout le temps insérer son pouce où ce qu'il n'y avait pas d'endroit. Puis tu sais, j'en ris, mais c'est pas drôle, là, en même temps, là. Tu sais, il a fait des victimes, là. Puis tu sais, justement, il se profitait de la naïveté de personne, tu sais, qui avait mal à certains endroits. Puis tu sais, il disait que je vais te réaligner ton chakra ou je sais pas trop quoi. Puis, pouf! Tu sais, c'était pas, ouais, c'était pas l'idéal, là. Fait qu'il n'y a pas eu de ça.
1: Non, promis.
0: Puis t'as l'air mieux, aujourd'hui.
1: Ça va au moins 40% mieux.
0: Bon!
1: Fait que, tu sais, j'adore cette clinique privée.
0: Est-ce que tu l'as nommée ou...
1: Ben non, je peux pas la nommer, sinon ça ne sont pas des partenaires.
0: Ah, OK.
1: On nomme nos partenaires.
0: OK. Ah ben moi, je vais vous parler de partenaires, justement, juste avant d'arrêter, en message publicitaire, parce qu'au retour, on a une grosse exclusivité, là. Richard nous avait promis de quoi, un scoop? Ouais. On l'a, là, ouais. C'est au retour qu'on en parle, là. C'est gros! Soyez prêts, Richard Dubouquin et bien sûr Richard de Black Tabou. Mais juste avant, parlant de partenaires, je vais vous parler bien sûr du tourisme de Chaudière-Appalaches. J'ai quelques activités pour vous autres. Première affaire, on s'en va dans le sud de Montmagny les 19 et 20 septembre prochains. Ça, c'est samedi-dimanche pour les promenades gourmandes. As-tu déjà participé aux promenades gourmandes, Rémi?
1: Non.
0: Je ne vais pas te mettre nécessairement en spot. Okay. Ça peut être une première en fin de semaine. On va à la rencontre des producteurs et des artisans de la région. Fait que c'est le fun, t'encourages des gens d'ici. Il y a de la pizza au feu de bois, au resto, le fourneau. Hey, ça, là. Hey, la pizza, là, au feu de bois, là, tu pognes quelque chose.
1: Ouais. On n'en voit clairement pas assez, là,
0: non,
1: autour de nous.
0: Il n'y en a pas assez. C'est à un autre niveau, là. Ça n'en déplaise à d'autres bons restaurants, là. C'est pas ça que je dis, mais ça... Ou un repas de cabane au bistrot d'érable. Oh yeah! Et 6 producteurs t'ouvrent leurs portes. Une sortie gratuite et gourmande. Ça se passe tout le week-end de 10h à 16h. Pour aller voir le site web, juste aller sur www.montmagny.com/promenade-gourmande. Mais si vous écrivez aussi dans le moteur recherche de Google, promenade gourmande, Montmagny, vous allez trouver. Tu sais, au pire, là, je sais qu'il y en a beaucoup qui aiment ça, faire des petites raids de Charles le week-end. Là. On fait une petite raid en voiture, puis on arrête dans le coin de Montmagny, puis on va profiter de la pizza du fourneau, là. Puis le bistrot, là, avec les produits d'érable. Là. Pense que vous allez être en business, gang. Pense que vous allez être en business. OK. On va s'arrêter. On retourne des messages exclusivité avec Richard, qui est également magané. Hein. Je viens de voir son autre sujet. J'avais pas remarqué l'autre sujet. Il est magané aussi, notre Richard. On fait un beau trio. Là, moi, enfin, je vais mieux, là. Mais j'ai eu un certain moment, on croyait que j'avais la goutte. Mal à mon gros orteil. Hein? Toi, t'as mal au dos. J'ai eu un certain moment mes tendinites à l'épaule. Puis on vous laisse, je vous dis pas c'est quoi, mais Richard aussi. Ça en vient vieux. Je te l'avais dit quand t'allais poigner à quarantaine.
1: Non, bang! Tu te calmes.
0: Mais juste avant, on écoute 50 Cent. Talk About Me, la Ribsa Gang, a.k.a. Laurent Létourneau. Restez là.

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0: a.k.a. Laurent Létruant. Je t'ai pris de court, Rémi. J'ai décidé de le faire justement un cri plus court parce que je vais avoir plus de temps avec le chum Richard. Salut Richard, comment tu vas?
1: Hey, ça va bien. Et vous autres, les truands, comment ça va?
0: Ça va super bien. Super, mais je ne mentirais pas que ça a été deux soirées. Tu sais, au moins, on a de la NFL qui est repartie. Fait que là, on s'entend que je trippe à côté. Mais hey, pour...
1: À soir, gros.
0: Ah oui, la game. C'est ça. Là, les Bills. Là, c'est pour qui tu prends en pensant ce soir? Là? J'ai.
1: Hey, man, j'aime bien Détroit, mon gars. J'adore les QB de Détroit. J'adore la première game qu'ils ont joué, man, puis ça finit en overtime. J'aime bien. J'aime les deux clubs. Deux clubs énergiques, man. Deux corps arrière que je respecte, que j'apprécie, avec du leadership, avec une tête sur les épaules, puis plusieurs jeux dans leur poche.
0: Oh oui.
1: Sérieusement, là, non, moi, j'écoute la game ce soir pour l'amour du football, pour l'amour du sport, puis je vais être satisfait, c'est sûr.
0: Oui, assurément que ce soir, là, même pour les personnes qui regardent moins de football, je vous suggère d'y jeter un œil. Je pense que vous allez y prendre goût, là. Rémi, là, les Lions de Détroit contre les Bills de Buffalo. C'est à Buffalo, c'est la première fois qu'il y a un match de saison régulière dans le nouveau stade des Bills. On sait que le tailgate là, avec la Bills Mafia, tout le kit, ça va brasser. Eux autres, ils aiment ça briser des tables. Je sais pas si vous avez vu dans l'architecture du nouveau stade, ils ont même arrangé pour qu'au niveau de la toiture, à un certain endroit, c'est comme un peu comme ça représentait une table brisée. J'ai trouvé que c'était un beau clin d'œil. Et tu disais que tu adorais les deux corps arrière.
1: Oui.
0: Josh Allen est un corps arrière dans une classe à part. Là. On va se le dire, là, parce qu'il n'y a pas eu souvent de receveur d'impact. Il y a un bon porteur, là, par contre, là, de ballon. Cette année, il y a un meilleur premier receveur en DJ Moore, l'ancien des Bears. Mais c'est juste que je voulais parler plus d'un petit fun fact que j'ai trouvé drôle, que j'ai vu cette semaine. Alors qu'il faisait un point de presse, il y a une araignée qui s'est pointée. Proche du micro, et il a complètement gelé. Puis là, il a dit, il y a une araignée, puis je n'aime pas ça. Là. Puis là, il a comme, tu sais, il a vraiment rappé, il a vraiment accéléré la fin de sa réponse, puis c'était certain qu'il prenait pas d'autres questions. Là. Il s'est levé debout, puis c'est vraiment là, avec le plus de recul possible, parce que l'araignée, elle restait toujours proche du micro, là, sur la table, puis il est parti. J'ai trouvé ça drôle, ça les rend plus humains. Là, parce que des fois, il est quasiment super-héros. Là, Josh Allen, tellement qu'il est bon, là, il court, il passe, et il fait tout. Mais il a peur des araignées.
2: Comment ça, tout le monde? Il y a beaucoup de gens qui ont peur des araignées.
1: L'arachnophobie, man, c'est le diagnostic. Une vraie peur.
0: Ben moi, mon gars a une peur bleue là, des araignées. Là. Même les petites, là, si il est dans le sous-sol, je m'excuse, Alex, 100% de t'envoyer un peu en dessous du boss. Là. Mais c'est de ma faute. Je pense encore que c'est à cause d'un traumatisme que j'ai provoqué plus jeune, alors qu'il avait peut-être 7-8 ans. J'ai voulu faire un gag qui était peut-être pas bon, vous le direz, là, Richard, Rémi. Il était assis à table, puis on avait une grosse décoration, une espèce d'énorme araignée velue. Là. Puis moi, je l'ai amené subtilement derrière mon dos, puis je l'ai placé juste à côté de lui, mais sans en parler. Puis là, à un certain moment, j'ai dit « Alex, bouge pas, Alex! » Le cri qu'il a fait... Il est pas tombé en pleurs, mais presque, là. J'ai l'impression que je l'ai cassé, là. Je sais pas, hein. Je suis un mauvais père, ouais. Les boys.
1: Plusieurs traumatismes viennent justement de des affaires, des accidents de même dans la pente, là.
0: Ouais.
1: C'est clair, là. Il y en a qui ont peur de se baigner parce qu'ils ont manqué de se noyer jeune. Il y en a qui ont peur de chauffer le char parce qu'ils ont eu un accident dans le champ familial plus jeune. Ben oui. Tu sais, c'est sûr que ça l'a pas aidé. Mais tu sais, d'avoir Alex, comment il t'épanouit aujourd'hui, je pense pas que tu l'aies marqué à vie. Puis garde, Josh Allen, c'est un bon exemple. Il a pas crié comme une chochotte, mais ça arrive, man. Mais moi, je préfère les araignées à des genres de cloportes puis des genres de perce-oreilles, des affaires comme ça qui apprécient l'humidité. Oui. Moi, je trouve que l'araignée, quand même, moi, j'ai aucunement peur de ça. Je joue avec, je les prends dans mes mains. Puis s'il y en a, tu sais, admettons que c'est une place dans la maison qui est pas proche de la nourriture, là, de l'îlot ou bien de la cuisine, tu sais, genre dans le coin, admettons, je sais pas, moi, en coin du bain, ou n'importe où, man.
0: Proche de la porte, là.
1: Dans le coin d'une fenêtre de la chambre, OK? T'es aussi bien de la laisser là.
0: Mais oui.
1: Puis elle va ramasser tous les genres de micro-organismes, man, dégueulasses qu'il peut avoir dans l'air, dans la maison, tout ça, avec sa toile. C'est un insecte qui est relativement propre, OK? C'est sûr que la toile, promènes à quelque part, si dans le cabanon, ça fait longtemps que t'es pas allé, puis t'en manges dans la face, ça, c'est poche. Mais c'est pas la fin du monde. Puis c'est beau de les voir aller, tu sais. C'est quand même assez développé comme insecte. Mais c'est justement, ça te libère de plusieurs petits insectes qui peuvent être plus nocifs. Fait que, man, sérieusement, puis avoir des araignées dans la maison, c'est un signe de propreté aussi.
0: Ouais, parce c'est sûr, ouais.
1: Qu'il y a de la marde puis des affaires comme ça, ça se tient dans le propre, dans le sec, puis ça veut capturer d'autres insectes plus nuisibles. Fait que vive les araignées.
2: Ah oui, j'avais un...
1: Chacun ses phobies, là.
2: J'avais un contrat de lavage de vitre en fin de semaine d'un grand commerçant, puis il y avait un nid d'araignée dans un coin. C'est comme un peu fait en ouate, ça.
1: Oui,
2: picots noirs. Puis moi, je passais avec une guenille, puis j'ai passé dans le nid avec une guenille, même. Mais là, c'était un peu dégueu, mais 300 petites araignées à terre.
0: Là.
2: Qui se mettent à marcher partout. Moi, ça m'écœure pas, là, mais.
1: Ah,
2: ouais. Ouais. C'est quand même impressionnant. Quelqu'un qui avait peur des araignées aurait pas aimé ça.
0: Moi, je n'ai pas peur des araignées, mais ce que tu es.
2: Un peu sous le soulier.
0: Ce que tu racontes là, ça m'aurait saisi. Assurément, je n'ai pas peur des araignées. Puis moi, souvent, jamais je l'ai tué. Mais te rappelles-tu du film, Richard? Arachnophobie?
1: Ben
0: oui. Début des années 90. Ça pouvait justement donner la peur des araignées là, lorsqu'on était plus jeune. C'était avec qui ça, donc? C'était un film de Steven Spielberg pour de vrai? Un crime, je savais pas ça. En tout cas, il y a Jeff Daniels, John Goodman. Il y a quand même des gros acteurs là.
1: Non, mais c'est un genre de comédie un peu satirique là. C'est pas un film d'horreur là.
0: Ouais, mais quand t'as vu, moi je l'ai vu à 8-9 ans là. Puis les araignées qui partaient de partout, là, je comprenais pas tant l'humour là, derrière ça. Là. J'aimais et moins ça.
1: Ça a mal vieilli, mon ami. Tu vas voir que les effets spéciaux, Spielberg a mis son cash sur son prochain film, je pense, là-dessus. Mais tu sais, mais regarde, même, c'était oui, à l'époque, ça m'avait frappé. C'est d'ailleurs pourquoi que j'ai appris le terme.
0: À cause du film? Hey, c'est drôle, pareil, les critiques. Donne, tu sais, quand on va sur Rotten Tomato, donne 94%, fait que c'est comme encensé à côté. Mm-hmm. Mais les gens, 55%. Fait que le monde, soit qu'ils avaient peur, ou soit qu'ils aimaient vraiment pas ça, ou qu'ils ont revu par la suite, justement, avec les effets spéciaux, disons qu'ils ont mal vieilli, fait que c'est ça que ça donne comme critique. OK. Faut qu'on roule ça un peu, parce que je veux absolument aborder tes sujets, Richard. Juste finir avant. On va finir le foot deux secondes. Qui gagne ce soir? Lyon ou Bills? C'est à Buffalo en passant, là?
1: Les Bills, à cause qu'ils sont à domicile, puis que. Ouais, les Bills, mais ce sera pas un genre de rincé, là. Ça va être un match qui va se finir au troisième ou quatrième quart.
0: OK, parfait. Rémi, parce qu'aujourd'hui, on ne parlera pas à Will, fait que tant qu'à ça, on va y aller pour une prédiction d'un match de foot, ça va être celui-là. Puis en plus, c'est vraiment un des meilleurs matchs là, du week-end.
1: Oui.
0: Clairement, les Lions là, qui ont battu tes Saints en prolongation, qui ont manqué se faire rattraper pareil par tes Saints.
2: C'est à cause de
1: l'arbitre. C'était malade la fin de la game. C'était tellement hot, mon gars. J'ai capoté la semaine passée, man. J'ai trippé ben raide. Puis c'est pour ça, justement, que j'attends la game de ce soir avec fébrilité.
0: J'aime que Rémi a dit c'est à cause de l'arbitre. Il devient comme un vrai fan. Mais le pays, on va donner à Rémi, puis ça, je suis convaincu que tu ne le savais pas, Rémi, là, quand tu avançais ça, c'est de la faute de l'arbitre. Mais dans le match des Saints opposant les Lions la semaine dernière, il y a eu un des appels les plus douteux, je pense, de l'histoire de la NFL, alors que le carrière des Lions, il a comme commencé à lancer le ballon, son bras était vers l'arrière. Il y a un joueur des Saints qui l'a ramassé. Fait que le ballon a été vers en arrière. Le joueur des Saints a pris le ballon, traversé la zone de début, touché. Ils ont été à la reprise vidéo. Puis ils ont dit finalement qu'il avait une intention de passer. Ça, c'est la première fois que j'entendais ça. Parce que là, je comprends l'intention de passer. Puis quand d'habitude, quand tu as le ballon, on va vers en avant. Mais disons là, qu'il avait eu l'intention de passer. Le ballon va en arrière. Là. C'est une latérale ou c'est une passe par en arrière. Le ballon est supposé être en jeu. Là, ça a fait sortir des anciens joueurs, dont Fitzpatrick, qui a eu je ne sais pas combien d'interceptions. Il dit, disons qu'il en a eu 68. Là. Ouais, mais 68 interceptions n'auraient pas dû être bonnes. J'avais l'intention de lancer une passe complétée. Tu sais, je veux dire, c'est quoi ça, l'intention de... Ouais. C'était vraiment n'importe quoi.
1: Tant qu'à moi, quand un QB a la balle dans les mains... Il y a toujours l'intention de passer.
0: Ben oui.
1: Ça peut être un play action, ça peut être c'est plein ça. D'affaires, ça peut être n'importe quel jeu. De toute façon, t'es supposé de brouiller les cartes. T'es supposé de faire accroire un jeu, puis en faire un autre. Fait que tant qu'à moi, soit quelqu'un arrière, oui, il y a toujours l'intention, soit de courir, de passer, ou de remettre le ballon. Fait que, tu sais, c'est une remise, c'est une passe, ou bien il court. Fait que Chris, il a tout le temps ces trois intentions-là en tête, là. Fait que l'intention, ça part à part. C'est que le mouvement par en avant, c'est que t'amorces une passe.
0: Ouais.
1: L'autre affaire, c'est une passe non complétée. Mais si t'es en motion, ça pourrait être du fake, ça pourrait être n'importe quoi, là.
0: Ouais, t'as entièrement raison, hein, Rémi. Fait que,
2: sans
0: le savoir, c'est ce que tu dénonçais. Rémi, est-ce que ce sont les Bills de la Bills Mafia ou les Lions qui gagnent ce soir? Les Bills sont favoris par ça.
2: Ouais, les Bills.
0: Je pense que les Bills gagneront également. Il y a crime, mais la semaine dernière, ils ont été impressionnants. Là. Ils sont allés battre, ils ont fait plus de 30 points contre la meilleure défensive de la Ligue, techniquement, les Texans. Et les Lions, ça a tout pris pour battre les Saints. Là. Je veux pas dénigrer tes Saints outre mesure, là, mais ils sont pas supposés d'être rendus là non plus. Là. Je pense que les Bills vont gagner. Puis j'espère qu'on aura un excellent match. Je le recommande à partir de 20h15. Bon, fait que on parle avant les messages publicitaires, je sais pas si t'as pogné ça, Richard. Après mes aventures de tendinite d'épaule, puis de goutte, puis t'sais, Rémi qui se foutait de ma gueule parce que j'étais ouais. vieillissant, puis j'étais magané. C'est au tour à Rémi, parce que Rémi maintenant est à l'aube de la quarantaine.
2: Il fait du millage là-dessus.
0: Il est à l'aube de la quarantaine, fait que là, il a mal au dos.
2: L'aube de la quarantaine, moi, ben, t'es quoi, fait que là, il a mal au dos.
0: Ben, t'as mal au dos. Est-ce que c'est un fait?
2: Ouais, mais c'est comme si je m'étais blessé.
0: Peut-être.
2: Et si tu te casses une jambe, c'est pas parce que t'as mal aux jambes.
0: Non, mais tu sais pas.
2: Si tu t'étires de quoi dans le dos, c'est pas nécessairement parce que tu commences à avoir mal dans le dos.
0: Peut-être. Bon, si tu veux te convaincre, c'est correct. C'est correct.
2: Toi, bon, Richard, je suis convaincu.
0: Toi, Richard, là, c'est les petits vieux là, qui se font un refill de café. Là, t'as mal où? Là?
1: Moi, je suis capoté, man. Parce que la semaine passée, j'ai fait la chronique en direct de ma voiture en attendant mon rendez-vous chez le médecin, man. J'avais des douleurs insupportables à l'épaule droite depuis à peu près un mois. Je te dirais, là, s'intensifie, là, au jour le jour, man. J'ai de la misère à dormir. Je peux pas m'en virer dans le lit. Je vous parle là, je le sens. Je sens comme si j'avais une pote en métal, man, coincée dans l'articulation de l'épaule. Là, je suis capoté, je sais, qu'est-ce qui s'est passé? OK, bon, c'est l'autre une tendinite, tu sais, à l'épaule, ça existe. À cause que je fais souvent le mouvement, tu sais, je fais des mouvements répétés. En boucherie, je fais du steak haché, puis la hachoire est haut, à hauteur des yeux. J'ai les gros fans d'air fret qui me poussent dans le cou. Je me dis, tu un torticolis, tu sais quoi, bon. J'y vais, finalement, le docteur, c'est super cool, il me fait faire une couple de tests, il m'envoie faire passer des radiographies. Puis là, man, j'apprends cette semaine que j'ai du calcaire sur les ligaments de l'épaule, Fait que là, il va falloir que je me fasse opérer, je me fasse faire un bris de calcaire dans l'épaule le 1er octobre que je suis du lit. Là, je me dis, tabarouette, vous allez me dire qu'il y en a qui attendent, hein, ces listes d'attente, là. Mais moi, là, quand il m'a dit ça, il m'a dit, man, je chauffe, là, je capote, là. Je jure, là, les gars, là, c'est hallucinant qu'est-ce que ça peut faire. Imagine que t'as des mal dedans, tout le monde l'a eu, là, des mal dedans à pas dormir, à pas être capable de se concentrer. Là. Mm-hmm. C'est comme si t'avais ça, là, mais dans l'épaule. Je peux même pas lever le bras. J'ai de la misère à me brosser les dents. Quand je chauffe mon char, il faut que je prenne mon autre main, que je souffle ma manche de roulis, je pitche ma main droite sur le top du volant. Si je veux lever ma main plus haute, il faut que je me serve de ma main gauche pour lever ma main droite.
0: Comment c'est tu fais pour faire du vélo puis faire tes signes adéquats, mon cher Richard?
1: Mais comment est-ce que tu fais pour faire d'autres choses, Laurent? Je pensais que tu t'en allais là. Je peux même pas m'équiper de mon hygiène personnelle complètement tout seul. Fait que là, je suis là, man. Qu'est-ce que je vais faire? Là, j'apprends à me servir de la main gauche, mais tu sais, je suis capable de me servir de la droite pareil. J'ai des réflexes. Tu sais, j'arrive pour échapper de quoi? C'est ma main droite qui va y aller automatiquement, tu sais, ou whatever, pour écrire. Même l'ordinateur, man, j'écrivais des courriels. Après 2-3 secondes, man, je capotais, man. Après 2-3 touches, aïe aïe! C'est vraiment un mal qui est vraiment, vraiment localisé là, sur une petite surface. C'est carrément entre la clavicule puis l'os, la rotule de l'épaule. T'as un ligament qui passe là. Ben moi, il s'est formé des genres de roches là-dessus. Fait que c'est comme si j'avais le sort d'un bearing, là. Man, c'est hallucinant. Je suis sûr qu'il y a des auditeurs qui l'ont parce qu'il paraît que c'est fréquent pour du monde qui font des mouvements répétitifs. C'est que soit que t'as une tendinite, t'as une déchirure du tendon ou une irritation, une inflammation du tendon. Ils te font passer une radiographie pour voir si t'as pas des sédiments qui sont en train de se créer dessus. Puis moi, c'est ça, man. C'est la pire bad luck. Fait que là, man, depuis qu'ils me l'ont dit, on dirait que c'est pire. Tu sais, c'est comme un flow qui attend Noël. Là, j'ai la date du 1er octobre, puis là, je check le calendrier, je me dis, man, gros, là, c'est pas la semaine prochaine. Moi, man, là, quand je vais me coucher, là, c'est un combat, là. J'ai peur d'aller me coucher. Je me dis, qu'est-ce que je dors, man, maintenant? Man, je me couche, genre, j'essaie un bord, l'autre bord. ça fait mal. Puis là, des fois, dans
0: le. Sur le dos, t'es-tu correct ou.
1: Sur le dos, c'est moins pire. Mais tu sais, je me mets. Là, j'ai plein de stacks, mon gars. Là, je me suis rempli des sacs de glace de toutes les formes possibles. C'est que là, je m'en mets un dans le dos, supposons. Mais là, il finit par fondre. Puis tu sais, normalement, c'est comme le docteur m'a dit, c'est supposé faire 7 minutes à l'heure. Ouais, mais là, je m'embarre sur le fret. Puis là, ça me brûle, comme. Là, je me réveille. Puis aussitôt que ça dégèle, on dirait que c'est comme si mon si mon dépôt calcaire voulait me faire chier. Je me disais, ah, t'étais bien quand t'as joué. Mais attends de dégeler, mon homme. On dirait que c'est 100 fois pire. Fait que là, je ne sais plus quoi faire. Quand je mets de la glace, je suis bien l'instant de la glace. Aussitôt que j'enlève la glace, c'est comme si un train me ramassait l'épaule. Je le tabarnache, man. Ça n'a pas de bon sens. Puis, tu sais, j'ai vu les radios. C'est quasiment microscopique. C'est rien pour te dire que c'est pas gros, man. Ça doit être à peu près genre 1 cm par quelques millimètres d'épais, là. C'est pas gros, là. Mais juste ça, ça te fait carrément le système. C'est comme si j'avais un corps étranger, man, en dedans de l'épaule. Puis je suis tout le temps en train de fighter contre, là. Man, je souhaite pas ça à man. J'ai pas d'ennemi, là. Mais je souhaiterais même pas ça à un ennemi. Sérieusement, c'est pire que quand je me suis cassé la cheville. C'est pire que pour une douleur intense, mais qui te lâche pas. Tu sais, des fois, tu dis, bon, ah, tantôt, je parlais avec le voisin. OK, clac, clac. Aussitôt, man, que, genre, supposons que j'ai même pas besoin de penser que ça me rattrape. Tu sais, des fois, tu te dis, t'as mal au dos, tu places une position où tu t'occupes.
0: Ouais, ça va se
1: tasser, c'est ça. Il y en a qui font quoi, ils se mettent de la glace, puis ouais. L'oublient, là, certains mal, là, tu sais.
2: Mais tu sais, je sais pas, Tylenol, puis tout, Rich, une antidouleur quelconque, CBD, mettons, je sais pas.
1: Le problème, c'est que j'allais pour un bilan de santé quand je me suis plaint pour mon épaule. Puis là, je commence à faire de l'hypertension. Fait que là, il va y aller mollo avec les anti-inflammatoires. Ils me disent que c'était mieux toffé. Fait que oui, je peux continuer à prendre des Tylenol. Mais encore là, man, tu sais, c'est comme, je sais plus, là, c'est quoi qui...
0: Mais Rémi a amené un bon point, ouais. CBD, c'est-tu quelque chose qui est contre-indiqué ou ça pourrait faire la job, sais-tu?
1: Non, c'est la dernière affaire que j'ai pas réessayé. Je l'ai essayé souvent pour ma cheville, ça allait super bien. Et je vais repasser. Je l'ai essayé de gelule.
2: Je l'ai essayé pour mon dos, puis ça a marché un petit peu. Tu sais, le premier débat des chefs, là, bon, je l'écoutais sur le CBD. C'était moins pire.
0: Non, mais toi, le CBD, l'avais-tu, tu l'avais pris en fumant, c'est ça?
2: Oui.
0: Ouais, c'est ça. Ouais. Parce que je pense que le CBD qui est le plus efficace, c'est en gélule ou
2: en
0: huile. Là. Parce que. Ça donne moins de. Sans dire que ça donne un effet, le CBD. Parce que techniquement, le CBD, c'est complètement différent du THC. Le THC qui altère. Là,
2: c'est ça.
0: Au niveau de la perception et autres, là, des perceptions et autres. Même. J'ai déjà fumé uniquement du CBD avec Marc Boris et Maurice, que je salue, fondateur du Bloc Pot, ancien membre de Grimmskank et autres. Là. On avait été au resto, puis je me sentais pas totalement Laurent. Puis c'était juste du CBD là, que j'avais fumé. Puis j'en avais fumé quand même beaucoup. Là. Mais je pense que quand c'est vraiment en gélule ou sous forme d'huile, parce que moi, je connais beaucoup de mes proches là, qui consomment rien de THC, là, de cannabis, là, mais qui ont pris... souvent du CBD, puis ça a fonctionné pour leur mot d'eau.
2: L'effet relaxant.
0: Dormir, anxiété, etc., etc., là.
1: Il me reste un restant de gelule là, que j'avais pris, là, puis je vais essayer ça, je vais arrêter à SPDC aussi, puis t'as le conseil, hein, il te donne des bons avis là-bas, puis il me disait justement, oui, ça fait quand même, tu vas-y pas, abuse pas non plus, là, tu sais, même si ça fait pas d'effet au cerveau, c'est juste c'était pour le corps et la digestion, là, d'après moi. Là, parce que moi, j'étais là, à la grosseur que j'ai, je prends-tu le pot complet d'une shot? Elle dit, non, on va se dire à coup de
0: comme dans le temps, hein, ça bosse pas, on apprend. On
1: non,
0: apprend.
1: Mais c'est à cause quand t'as vraiment mal à quelque part, tu sais, Rémi, tu sais, Laurent, t'as déjà eu mal aussi. Bon, crif. Puis là, man, c'est comme.
0: Tu veux juste arrêter. Tu veux juste arrêter.
2: Ouais, c'est ça.
1: Là, je me. Tu sais, j'ai jamais. Comme le 1er octobre, vous allez me dire, Chris, man, il se plaint long bain, c'est dans 2 semaines. Mais sérieusement, ça me fait capoter parce que là, j'anticipe. Là. Je compte là, combien de fois qu'il va falloir que j'aille me quitter dans le lit puis essayer de faire semblant de dormir. Fait que là, ça vient, ça fuck toutes mes journées. Tu sais, d'habitude, moi, j'étais un esti de marmotte. Je me couche à genre à 7-8 heures le soir, puis je file jusqu'à 5 heures le lendemain sans me lever, puis ça va bien, je ronfle, puis je dors, je fais des rêves. Tu sais, j'étais un chanceux, j'ai jamais eu de problème d'insomnie. Là, c'est à cause que chaque fois que je me revire de bord, bam, hey, puis imaginez, là, j'étais en crocs, là, depuis un mois, là. Puis là, il commence à faire fret le soir, puis tout, puis je suis pas capable de mettre mes bas, man. À cause de mon bras droit qui peut pas descendre.
0: Puis tantôt, tu parlais aussi que t'avais de la misère au niveau de. Lorsque tu prenais ta douche et autres, ça, c'était-tu comme une espèce de. Ben pas une soumission, mais t'aimerais ça que quelqu'un s'offre? Je sais pas, t'as lancé ça.
1: Non, mais t'as ben,
0: parce qu'il y a peut-être des personnes, 418-903-5969.
2: D'un proche aidant.
0: Ouais, 418-903-5969. Ou juste quelqu'un qui aime bien gros Richard, puis qui dit.
2: Fan, hein?
1: Non, man.
2: Ouais, on a quelqu'un qui est partant sur le texto.
0: Ah oui. Des belles grosses mains, là. Des belles grosses mains venues.
1: Non, c'est ça. Je prendrais les plus petites mains possibles. Puis d'origine orientale aussi, s'il vous plaît. Puis je prends juste des femmes, là. S'ils veulent m'aider, là, les gars, je vous aime bien gros, là. Oh, j'aime autant m'en passer. Puis non, mais je suis capable.
0: Pendant un gars, j'en ris, trop chaud.
1: Je suis capable de faire des affaires quand même. Ben oui, c'est juste que c'est plus laborieux, puis c'est plus long, puis c'est tough, là. Tu sais, regardez.
0: OK.
1: Encore, les... c'est ça, là. C'est
0: ça,
1: là,
0: vous, ça,
1: je le souhaite pas à personne, mais faites attention, les mouvements répétitifs, là, c'est con, hein. Ça fait 6 ans que je fais la même affaire à tous les matins. Puis j'avais des petites douleurs de fois des années auparavant. Puis j'étais là, bof! Ah! Là, je m'étirais, puis je me disais, il n'y a rien là. Man, là, ça me rattrape. Fait que faites attention à vous autres, sérieusement. Puis vous allez voir, c'est le fun de vieillir, parce que Chris ramasse plein d'expériences, plein de belles histoires à raconter. Mais quand est-ce que sur le corps, c'est tough? C'est comme un vieux char, finalement, man. C'est la même affaire.
0: C'est, ben ouais, c'est l'usure, c'est l'usure. Hey, là,
2: au secondaire, faisiez-vous ça? T'sais, des bines. T'sais, une bine, c'est comme un coup de poing sur l'épaule de ton ami où j'avais un grand frère puis il se gâtait sur moi à côté là-dessus. Ben ça marcherait plus, ça, là.
0: Ça se fait encore. Man,
1: si quelqu'un fait une bine, là, mon gars, puis là, j'en rencontre plein de monde, puis ils me font tous des high fives. On veut en bas, ils ont tout la main. Par réflexe, je lève la main. Puis là, man, ils me voient, je lève pas plus haut que ma main que la ceinture, man. Ça va, hey, pauvre toi. Je donne la main gauche.
0: Ouais, même l'accolade, là, une accolade un peu plus raide, là, ça serait vraiment pas le temps.
1: Man,
0: hey,
1: je me protège.
0: Hey, gang, il faut absolument qu'on aille au prochain sujet parce que tu nous avais promis une exclusivité, puis là, je vois le temps qui file, puis je veux absolument qu'on en parle.
1: Ouais.
0: Je te laisse aller. C'est, t'as toute la place.
1: Avez-vous sorti l'extrait?
0: Oui.
1: On écoute-tu l'extrait pour résumer? L'extrait de la capsule que justement qu'on va entendre pour la première fois sur les ondes de Larry et sa gang. Puis ensuite, aussitôt que la chronique finit, elle va être en ligne sur le Facebook de Black Tab. Fait que regardez, juste avec ça, ça va bien résumer, puis après on commentera un peu l'extrait.
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1: OK, là, j'ai tellement de questions, là, ouais, Richard. Là. Marquera l'histoire culturelle du Québec. C'est gros, ouais, ton affaire. Là.
2: Jamais vu.
1: OK. Là, on parle de deux candidats, c'est ça? Est-ce que c'est un gars, une fille? Est-ce que c'est deux gars? Oui.
2: On dit qu'on a les moyens de nos ambitions, j'explique. C'est qu'on aimerait ça élargir le bassin, okay, de participants, mais il faut quand même respecter notre budget, fait qu'on peut juste, oui, accepter deux candidatures. Ce qu'on fait, c'est qu'on donne pas trop de détails sur, on parle d'un défi, on parle d'une expérience extrême, puis le but de notre, parce qu'on est en la première étape, on est au casting. Le but, c'est de justement aller chercher le monde qui n'ont pas froid aux yeux, puis qui n'ont pas besoin, qui sont prêts à sauter à pieds joints dans une aventure dont ils n'ont pas les détails. Moi, ce que je peux renchérir un peu, parce que la vidéo est quand même mystérieuse, ouais, je peux vous dire que vous n'êtes pas obligé, comme les téléréalités qu'on est habitués sur les médias plus généralistes.
1: Traditionnels.
2: De prendre congé. De laisser sa famille de côté pour aller dans un genre de décor laboratoire, d'aller se cloîtrer.
1: Ouais, dans une maison à Blainville. Là.
2: Oui, comme Big Brother, Love Story, etc. Ou aller à Occupation Double, voyager, puis tout. Non, nous, c'est sûr qu'on vous garantit qu'il n'y aura pas de voyage. Mais ce que je veux dire, c'est que le participant vienne de n'importe où au Québec, on va s'arranger. C'est qu'avec la démocratisation un peu de la production vidéo, puis l'allègement aussi des équipes de tournage, je peux vous dire qu'avec un nouveau iPhone, si tu as des éclairages adéquats puis une bonne technique pour prendre du son, tu es capable de faire du contenu professionnel. Puis c'est ça, je dévoile pas de punch, mais ce que je veux dire, c'est que le monde n'a pas besoin de changer leurs horaires. Nous, on va s'adapter avec eux, puis il va y avoir un défi majeur à relever. Okay? Puis ça, c'est sûr.
1: C'est un défi ou plusieurs défis à travers les semaines? Parce que là, je te dis, là, tu sais comment je suis, là. Je vais m'essayer là, de te poser des questions pour en dévoiler un peu.
2: Ouais, ouais, ouais. Ce que je veux dire, c'est que c'est un...
1: T'es pas obligé de te mouiller, là, en pensant.
2: juste pour dire, c'est que c'est un défi. Regarde, je vais en donner des détails, on est là pour ça, puis à CGMD, on a toujours les exclusivités. C'est un défi qui se réalise sur 5 jours consécutifs. Donc, okay, c'est un... Comment je pourrais dire? C'est un défi d'endurance, mais aussi ouais, je pourrais dire que c'est de l'endurance plus que d'autres choses, mais ça va jouer aussi au niveau psychologique, au niveau physique. Tous les aspects, disons, un peu de votre de la nature humaine vont être mis au défi. Vous connaissez Black Tab, le but aussi, c'est d'avoir du fun. Puis tout, il n'y aura pas personne normalement qui devrait se blesser ou se...
1: non, on dira pas là.
2: C'est pas Jackass non plus, mais ce que je veux dire...
3: Trois clous dans la main, oui, t'es supposé être correct, là.
1: C'est
2: une expérience...
1: On en rajoute un par jour.
2: C'est pour ça qu'on n'a pas donné de détails, parce qu'on est avec l'équipe de prod, on disait qu'est-ce qu'on laisse aller au début. On a la chance d'avoir des commanditaires, on a la chance de mener cette aventure-là à bon port, mais ce qu'il faut faire... C'est comme, genre, justement, c'est mystérieux au niveau de l'appel aux candidatures, parce qu'on veut vraiment du monde qui sont pas comme genre, ah, oh, ben, si tu es ça, ça me tente pas, ou c'est ça, si tu es un défi culinaire, si tu es un défi physique, si tu es un défi mental.
3: Un défi dégueulasse, des fois, là, tu sais.
1: Ça peut être un mélange de ça. Est-ce que
3: les
1: deux...
3: pas boire un blend de scorpion, là, tu sais.
1: Un blend de rôle comme un Fear Factor aux États. Est-ce que les deux participants sont en compétition ou ils travaillent ensemble?
2: Ah, c'est une très bonne question. Ils sont en compétition parce que la semaine prochaine, je vais pouvoir vous dire le détail. Je vais vous donner des détails de semaine en semaine jusqu'à la fin de la production et jusqu'à la mise en onde. Ça va être diffusé sur Internet, on s'entend bien. Mais oui, parce que là, ce qu'on veut, c'est vraiment voir l'intérêt du monde. S'il y a du monde qui... Il y a des hardcore fans qui voudraient faire avoir leur... Comment je pourrais dire... passer du bon temps, essayer de quoi de nouveau. C'est là qu'on va voir. Puis c'est parmi... les premiers répondants, que là, on va donner plus de détails. Ils vont avoir un premier bassin de sélection. Là, on va donner un petit peu plus de Q. On va évaluer aussi les profils de certains candidats. Puis après ça, là, plus que ça va avancer, plus que vous aurez des détails. Mais il y a un détail majeur que je voulais pas dire lors, disons, du premier vidéo, parce que je voulais pas non plus attirer, en c'est bizarre que je veux dire, et je vais attirer beaucoup de monde, mais on peut attirer les bonnes personnes plus que trop de monde, puis faire un prix, mais il va y avoir beaucoup, il y a un gros prix, sérieusement, les commanditaires servent à ça, c'est qu'on veut que la personne qui passe à travers l'expérience extrême, en tire son compte. Là,
1: ça va valoir la peine. Là. Ça sera pas comme relever le défi. Non. Là, tu avais un certificat cadeau de 20$.
3: Tu gagnes une caisse de foudre.
1: Oh! C'est ça?
2: On verra. Sérieusement,
1: à suivre,
2: c'est ça. Ça
1: va être pour l'instant. Oh, on perd un peu, là, Richard. Là. Je sais pas si c'est bien. Ouais, pas trop.
2: Ah, c'est la production qui veut pas que j'en dévoile.
1: Ouais, c'est ça, hein? Tu t'es pas dit
2: ça. Hein? Arrête de parler. Thanks, Matt. Puis comme j'ai dit, comme j'ai promis en début de saison, c'est avec CJMD qu'on va en apprendre plus. Puis qu'on va continuer à justement à donner des détails. Puis c'est à CJMD aussi qu'on va annoncer tous les détails de l'expérience. Puis qu'on va aussi donner la date que ça va dropper sur Internet. Fait que suivez-nous dans Larry et sa gang, puis vous allez avoir toutes les infos. Encore une fois, merci encore d'embarquer dans le trip puis de me laisser en parler en nombre, parce que ça va être quelque chose de nous, en tout cas, c'est Black Tab, on a fait des niaiseries, pis ça, on l'a jamais fait. Fait que je suis bien content de partager ça avec les auditeurs. Puis la semaine prochaine, j'arrive avec un autre tour, fait qu'on va évoluer ensemble au fil des semaines, jusqu'à temps, je vous dirais là, que normalement, on vise à peu près la mi-octobre pour la diffusion partout sur les réseaux. Fait que d'ici là, ça va être un marathon, les amis. Puis je vous aime en maudit. Puis merci de l'opportunité d'en parler sur vos ondes.
1: Pas de trouble. Et pour la chanson, tu y vas avec justement quelqu'un de la famille. Ben, c'est juste du monde de la famille. Des chums, ben oui, les chums sont devenus de la famille. Puis quelqu'un directement de la famille.
2: Oui, j'ai retombé là-dessus hier. Fait que là, je me suis dit, bon, je pense tout le temps, hein, que je prépare ma chronique, quelle chanson qu'on pourrait mettre. Puis là, hier, j'ai écouté en boucle. Puis je disais, ah, c'est hot, man. Avec l'OVA, vous savez, je vous martèle les oreilles toujours. Mais j'apprécie, man, j'apprécie donner la chance, man, au talent local et parler de ceux que j'aime. Mm-hmm. Fait que c'est aussi ça, la vie, puis ça gagne. Fait que c'est d'apprécier puis de serrer les coudes en artistes locaux. Fait que je vous aime en tabarouette. On s'en reparle la semaine prochaine. Puis allez voir ça sur les réseaux. Là, le vidéo, il drop maintenant. La poudre, l'expérience extrême. Allez vous inscrire si vous avez le guts. Si vous pensez être là, vous êtes le petit coq de votre gang, et vous avez pas froid aux yeux, puis vous êtes tout le temps en train de dire, hey, t'es pas game, oui, je suis game. Ben, allez vous inscrire, puis on va communiquer avec vous.
1: Excellent. Hey, merci encore, Richard. Fais attention.
2: Bye bye.
1: Prends soin de toi, là, avec ton épaule.
2: Ah oui, je vous tiens au courant. Salut.
1: Allez, bye. On écoute ça. Tactica avec Lava, la chanson César, et au retour des messages, on parle de char avec Marc Bouchard.

0: C'est juste un détail.
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0: tabarouette, qu'on se fait du plaisir dans la rue, sa gang, a.k.a. Laurent Les Truands. Puis on va continuer à s'en faire avec le chum Marc Bouchard. Salut Marc, comment tu vas?
1: Ça va très bien, vous autres.
0: Ça va très, très bien. Puis là, tu nous passes ça fort, tu nous passes ça avec... tu nous as écrit M. Trump. Oh, attention, on y va avec Trump, hein? Beaucoup de politesse et les autos ouais. chinoises. Qu'est-ce qui se passe-t-il, encore une fois, avec Trump qui doit capoter sur la venue d'un probable d'autos chinoises?
1: Oui et non. En fait, okay. C'est ça qui est très drôle, parce que il existe une association qui s'appelle Alliance for Automotive Innovation aux États-Unis. C'est le regroupement des manufacturiers américains, de fabricants de pièces, puis de distributeurs, de trucs comme ça. Eux autres font des démarches pour que le Congrès interdise tout ce qui est chinois. Puis quand je parle d'interdire, là, c'est on veut interdire même les logiciels chinois dans l'automobile. C'est là.
0: Interdire tout ce qui est chinois au niveau du...
1: De l'automobile.
0: De l'automobile, OK. Parce que là, j'allais dire les cellulaires, les consoles de jeux vidéo, etc. Ça c'est correct.
1: Éventuellement, ça ferait comme partie de l'analyse parce que ils veulent interdire les logiciels et les pièces.
0: Ouais, mais là, c'est ça. Il y en a beaucoup de stocks, justement, chinois, là, qui sont dans nos voitures, qui, au niveau de les processeurs intelligents, puis etc. Là.
1: Et il y a de plus en plus de compagnies qui ont des liens directs avec la Chine.
0: C'est ça.
1: Leap Motor, c'est une compagnie de fabrication chinoise qui appartient à Stellantis, donc à Chrysler.
0: OK.
1: Nissan nous a annoncé hier qu'ils commençaient à penser à importer des voitures de Chine avec leur partenaire qui s'appelle Dongfeng.
0: Oui, mais là, lui...
2: Nissan?
0: Oui, mais lui, ça le dérange pas. Quand il entend ça, là, Trump, il se fâche pas.
1: Trump, il se fâche pas. Parce que là, ce qu'il a dit vendredi passé, puis qu'il a pris l'alliance au complet à l'envers, c'est qu'il a dit, « Ouais, moi, ça me dérange pas. S'ils viennent assembler le char ici, ils vont pouvoir en vendre. »
0: Bon, OK. Parce que lui, l'important, c'est ça qu'il avait dit... qui allait construire des usines pour des emplois ici. Fait que l'important, c'est qu'ils construisent ça du côté des États-Unis. Mais est-ce que c'est réaliste, Marc?
1: Ben, est-ce que pour le moment, non? Ben, éventuellement, ça va l'être dans la mesure où il y a des compagnies comme Volvo qui appartiennent à Geely puis des trucs comme ça qui ont déjà des éléments comme ceux-là. Ça va éventuellement arriver. Là. T'sais, moi, je vous l'ai dit, les gars, ça fait des mois. Dans 5 ans, il va se vendre des véhicules chinois à grandeur de l'Amérique du Nord.
0: OK.
1: Je veux dire, cherchez pas plus loin, là. Ça va être ça, la réalité. Puis, la raison, elle est simple. C'est qu'actuellement, les Chinois, ils ont une surproduction. Ils produisent trop. Ils n'ont plus de marché chez eux. Faut qu'ils écoulent ça quelque part. Puis, là, quelque part, ben, pour le moment, ils ont fait un dumping en Europe. Un vrai, là. Ils ont vraiment garoché beaucoup de voitures en Europe. Mais là, ils commencent à trouver que l'Europe est saturée. Alors, ils regardent vers d'autres marchés. Et l'Amérique du Nord fait évidemment partie de ces marchés-là. Mais une fois ça dit, il va falloir qu'ils trouvent des façons de le faire. Au Canada, on les a limités à 49 000 par année. Il y en a déjà comme un certain nombre qui ont été pris par Tesla et par Lotus. Mais là, il va y en avoir d'autres qui vont arriver au cours des prochains mois. Là. Fait que on s'est un peu protégé anti-dumping. Chez nous, ça a été fait de façon intelligente parce qu'on a empêché qu'ils arrivent avec des millions de voitures chinoises d'un coup. Mais aux États-Unis, ils vont rentrer quand ils vont faire une usine une fois ou deux. Tu sais, suffit de transformer l'usine de Volvo, de mettre le nom de Geely dessus, puis d'assembler 2-3 chars, puis ils peuvent en vendre. Là.
0: OK, je comprends. C'est juste par parure. Là. C'est comme une façade un peu, là, d'une certaine manière.
1: Ben
0: c'est ça.
1: Oui, puis comme je te dis, ils ont déjà... Tu sais, Volvo a déjà des usines qui marchent à 50%. S'ils décident de fabriquer des autos chinoises dans la même usine... Ils vont mettre le nom de Geely dessus, puis ils vont en fabriquer, puis ils vont remplir à 100% leur capacité de production. C'est tout. T'sais, ça ne veut pas dire qu'ils vont construire des nouvelles usines. Ça va créer quelques nouvelles jobs, mais pas tant que ça, finalement. Là. Fait qu'on va vraiment voir que le marché nord-américain, américain aux États-Unis en particulier, et chez nous, ben on va se faire envahir par les voitures chinoises. Et c'est pas, je vous dis, là, c'est pas, mais envahir, c'est un grand mot, encore une fois.
0: Parce que envahir, ça sonne comme péjoratif, mais dans le fond, étant donné que tu dis qu'ils ont comme trop en quantité, une très grosse offre, est-ce que ça signifie que les voitures seront vendues, ça sera avantageux dans le fond pour les consommateurs?
1: Ah oui, ça va être avantageux parce que la règle au Canada, avec les 49 000, c'est que d'ici 5 ans, 50% de ces voitures-là soient vendues chez nous en bas de 35 000 $. Ça commence à faire une pression solide à la baisse sur les véhicules électriques canadiens, ben nord-américains, là. T'sais.
0: Très intéressant.
1: Fait que, oui, mais tu sais, mais en même temps...
0: Est-ce que ça peut avoir des incidences sur, disons, les voitures qui ne sont pas chinoises, puis que là, tout le monde va baisser le prix de leur voiture?
1: Nissan vient de nous annoncer la Nissan Leaf S, qui est la version d'entrée de gamme, comme étant la voiture électrique la moins chère disponible sur le marché. Kia arrive avec la Kia EV3, qui est aussi parmi les moins chères. La Chevrolet Bolt est à quoi, 36, 35 000 maintenant? Donc, inévitablement, ça a un effet à la baisse sur l'ensemble des véhicules parce qu'ils veulent pas se faire détrôner.
0: OK, cool. Ben, c'est nous autres qui en profitent pour une rare fois. On va le faire. Okay,
1: mais... Ben, c'est l'objectif. Mais il faut le faire de façon intelligente. Puis, je suis obligé de te dire que le gouvernement fédéral a fait ça de façon intelligente en mettant des limites, en obligeant les certifications. Donc, il y a déjà des éléments qui sont en place. BYD, la compagnie, vient d'ouvrir son site canadien anglais-français. Elle a ouvert un site web anglais-français pour éventuellement présenter des modèles. Fait que, non, je trouve que ça a été fait de belle façon. Puis les États-Unis, ben, ils n'auront pas le choix d'embarquer. Ils vont être les seuls où il n'y en aura pas, là.
0: Okay.
1: Alors, ils ont beau mettre toutes les pressions du monde. À un moment donné, il va s'en vendre, il s'en fabriquer au Mexique. Il va s'en vendre au Canada, peut-être éventuellement s'en fabriquer. Ils ne pourront pas résister si longtemps que ça, là.
0: Est-ce que nous, le Canada, justement, on pourrait même accélérer ça pour amener des usines ici, étant donné là, que, tu sais, on le sent que Carney veut diversifier le portefeuille économique puis faire des traités avec d'autres pays, là, vu que les États-Unis sont plus récalcitrants?
1: C'est l'objectif. Mais la question est de savoir est-ce que ça va se faire ou pas. Là, écoute, c'est une autre affaire. Tu sais, on pensait que l'usine de Brampton, qui appartenait à Stellantis, qui est fermée depuis 2 ans, on pensait qu'elle allait être vendue à BYD, justement. Et finalement, c'est la compagnie Rochelle, qui est une compagnie qui fabrique des trucs blindés, notamment pour l'armée, qui vient de s'emporter acquéreur.
0: OK. Puis ça, cette compagnie-là, ça se peut-tu que ce soit une compagnie québécoise? Est-ce que c'est québécois, ça?
1: Je sais pas si c'est québécois, mais c'est canadien, c'est certain.
0: Je pense que c'est québécois parce que je me demande si je connais pas un des fondateurs slash président. Je pense qu'il a fait un bon deal. Je le salue, sûrement qu'il est à l'écoute. Je pense qu'il a fait un bon deal au niveau de ça. OK, intéressant. La semaine dernière, on n'avait pas le temps d'aborder les normes CAF.
1: On dit café. On dit café, mais en fait, l'idée, c'est ça s'appelle le Corporate Average Fuel Economy. En fait, c'est la consommation moyenne d'une flotte pour un fabricant spécifique. En gros...
0: Ça veut dire quoi, là, ça? Ouais.
1: C'est aux États-Unis. C'est que au lieu de dire vous allez vendre tant de voitures électriques ou tant de... On va vous demander que toutes vos voitures, quand on les réunit ensemble, affichent une moyenne de consommation de tel niveau.
0: OK.
1: OK? Donc, chez Ford, si tu fabriques 20 modèles, faut que la consommation moyenne de tes 20 modèles... additionné, arrive à, mettons, l'objectif, c'était d'aller jusqu'à 4,3 en 2029. Mais là, M. Trump vient de dire, ben non, on va abolir ça. Fait qu'on va laisser ça à 6,8. Ça fait 2,5 litres de différence. Tu me dis, bah, c'est pas grave, 2,5 litres. À 2 piastres le litre, ça veut dire que ta voiture que tu aurais pu avoir à 4, quelques litres au 100, va être à 6,8, ça va te coûter 2-3 piastres de plus que ça. Quasiment 5 piastres de plus pour faire 100 km.
0: 5 piastres de plus pour faire 100 km?
2: Oui.
1: Ben, c'est 2...
0: En moyenne?
1: Ben oui, c'est 2 litres et demi de plus.
2: Mais en fait...
1: À 2 piastres le litre, comme tu voudras.
2: J'essaie de comprendre là, la moyenne de consommation de combien de litres au 100 les autos Ford consomment à la gang, que ce soit une moyenne de 4,3 litres. J'ai-tu bien compris ça?
1: Exactement.
2: OK, bien, si tu...
1: Mais là, 4,3, c'est en 2029, là.
2: Ouais.
1: Actuellement, on devait passer à 5,8, si je me souviens bien.
2: Est-ce que les fabricants ont à peu près toutes la même norme?
1: Ben, c'est toute la même norme pour tout le monde. C'est ça, le café.
2: C'est ça, OK.
1: C'est ça, et c'est ça que Trump a dit. Ben non, finalement, on le fera pas. On a décidé qu'on le faisait pas.
2: Je suis pas complètement en désaccord. J'ai pas étudié le dossier, mais tu sais, c'est comme si là, on voudrait faire un véhicule plus gros, vraiment plus performant, mais on peut pas le faire parce que là, il va nous faire dépasser notre moyenne de consommation au litre au 100 pour la gang.
1: Exactement.
2: Ouais, c'est ça. Je pense que ça bloque peut-être des Ben, remarque, ça bloque pas de développer des gros moteurs. Ça bloque de développer des gros moteurs, ça bloquera pas d'en développer des plus petits.
1: C'est exactement ça. Puis, je te rappelle que si tu vends un char électrique, ça vient de faire baisser ta moyenne dans ta barouette.
2: Oh, oh, t'es. On le voit, là, c'est quoi, là?
1: Là, t'es à zéro litre au 100.
2: Ouais. Ouais, OK. Bon.
1: Si Ford fait un F-150 à 10 litres au 100, un Escape, ils en font plus, là, OK? Un Escape à 5 litres au 100, puis une Maca à 0 litre au 100. Si tu fais en moyenne, ça fait 5 litres au 100. Des trois véhicules ensemble.
2: OK. Fait que là, s'il veut bâtir un gros pick-up, faut qu'il fasse un char électrique.
1: Ben, c'est ça. Évidemment, on enlève de ça les véhicules commerciaux, là. Vous avez compris. Donc, ça veut dire que, effectivement, c'était une façon un peu détournée de forcer les gens. Parce que, rappelez-vous, il n'y a pas tant d'années que ça. Ben, il n'y a pas tant d'années, là. Ça commence à faire plus d'années, là. Mais au début des années 2000, une Toyota Corolla, ça faisait 10 litres au 100. Aujourd'hui, la même Corolla hybride fait 4,3 litres au 100.
2: Oui, 10 litres au 100, moi, ça me semble être une consommation de VUS, là.
1: Ben oui, mais c'était plus.
0: Ça a changé. C'est ça, ça a tellement changé depuis.
1: Regarde la moyenne de consommation à la fin des années 90. C'était en moyenne 12,3 litres au 100. Puis là, on veut ramener ça à 5 litres, 6 litres au 100. C'est une solide amélioration. Mais pourquoi? Ben parce qu'on les a forcés à descendre. On les a forcés à trouver des solutions plus économiques. Mais là, si on abandonne cette norme-là ou qu'on la rend pas plus sévère, ben, il y aura juste plus d'évolution, c'est tout. On va laisser ça comme on est là, puis on va continuer de consommer comme on est là.
0: OK. Dans le fond, c'est bon, mais c'est juste que, connaissant, comme, c'est assez normal que Trump

0: C'est ça. Mais c'est, et c'est là toute la science. Tu sais, je vous donne l'exemple. Un des bels exemples, des beaux exemples, c'est Mazda. Mazda, qui, avec son SkyActiv, a réussi à diminuer sa consommation d'à peu près 25 % au cours des dernières années. Ben, avant ça, t'avais une Mazda, ça buvait comme un trou. Depuis qu'ils ont intégré le SkyActiv, ben, ils ont réussi à diminuer considérablement. C'est pas parfait. Ça continue d'être un véhicule à essence qui boit du gaz. Mais il y a quand même un peu plus de logique là-dessus. Là.
1: C'est bon pour l'environnement, c'est un très bel incitatif pour les personnes parce qu'au prix que l'essence est rendue, donc ça vaut la peine.
0: Exactement.
1: Parlons finalement, tu as essayé la BMW, au tabarouette, BMW iX3.
0: Et je te dirais que mon épouse et moi sommes en amour.
1: Vous l'étiez déjà en amour, non?
0: Oui, je suis en amour avec ma femme, mais là, je suis en amour avec le char aussi.
1: Ben oui.
0: Et ma femme aussi.
1: Je suis un gars de mauvaise foi. Okay.
0: Oui, t'es un gars de très mauvaise foi.
1: Fait que là, maintenant, vous êtes, c'est un ménage à trois avec la voiture. Un trouble. Écoute,
0: sérieusement, là, c'est un véhicule qui était très attendu du côté de chez BMW parce que il arrive avec une nouvelle plateforme, un nouveau design qu'on appelle le New Class. On a travaillé très, très, très fort sur plein de nouvelles technologies. On a réussi à faire une batterie qui est 30%, si tu veux, plus compacte, mais plus puissante aussi. L'annonce, 698 km d'autonomie.
1: Hey, c'est beaucoup, là. Okay. Ah, ben ouais, là, comparé.
0: Moi,
1: là,
0: je l'ai pas vu à 698, mais je l'ai vu à 620.
1: Quand même très bon. Mm-hmm.
0: Ouais. Je suis parti de Saint-Hyacinthe, d'où je demeure. Je suis allé à Québec. Je suis arrivé à Québec. Il me restait encore 405 km d'autonomie.
1: Quand même, là.
0: Écoute, il y a des chars qui proposent même pas ça d'autonomie totale. Je suis revenu à la maison, il me restait encore 30 % de batterie. 160 km ou à peu près.
1: Ah, c'est plus qu'intéressant. T'as même pas eu à te brancher sur une borne. Dans le fond, tu peux le faire à la maison.
0: Pas en tout. J'ai fait l'aller-retour, puis on s'est servi de la voiture la journée suivante, puis il n'y avait pas de problème. Alors, c'est vraiment exceptionnel. Mmh. Ajoute à ça toutes sortes de technologies. L'affichage intérieur, il est incroyable. Le tableau de bord, c'est pas une... un tableau de bord traditionnel, ça fait plein de largeur en dessous du pare-brise. Ça fait à peu près 2 pouces et demi, 3 pouces de haut. OK? Et c'est pas un tableau de bord, c'est une projection. Un peu comme un affichage tête haute. Mais ça te donne une réflexion incroyable. On dirait que c'est en 3D. C'est vraiment beau, c'est très précis, c'est très clair.
1: Moi, je suis en train de regarder ça.
2: C'est comme un bandeau dans le bas du pare-brise.
1: Ouais.
2: Peu,
1: c'est différent.
0: C'est pas un écran, c'est comme une projection.
2: C'est beau, moi, l'intérieur que je vois, il est comme blanc et gris, là. Puis c'est comme une espèce de blanc futuriste.
1: C'est très futuriste. Moi, je trouve que tu as le bon terme, je m'en allais là, Rémi. C'est très futuriste, mais pas futuriste comme trop farfelu.
2: Non,
1: là.
2: C'est chic.
0: Pas une coupe volante, là.
2: Non, c'est ça. Puis crime, 600 quelques kilomètres d'autonomie, là, pour vrai, on commence à jaser parce que c'est pour bien du monde après une journée de kilométrage. Mettons, tu pars en voyage, en vacances ou de quoi. Tu sais, quand t'as fait 600 kilomètres, c'est quand même bon.
0: C'est pas ça que ton char à gaz. Désolé, c'est pas ça que ton char à gaz. Mmh. Puis en plus, on a amélioré la capacité de recharge, donc c'est plus rapide à recharger. Honnêtement, c'est un véhicule qui est super bien réussi à tous les aspects. Ajouté à ça, évidemment, l'intérieur. Moi, je trouve qu'ils ont fait un bel intérieur, c'est magnifique. Puis c'est pas du plastique dur, c'est comme une espèce de tissu dans lequel ils ont même mis des lumières.
1: Ouais, j'ai vu là, qu'il y a plein de capteurs, radars, caméras, il y en a donc bien.
0: C'est incroyable. Et écoute, moi, j'ai fait Saint-Hyacinthe-Québec. Je ne peux pas te dire si ça se conduit bien. Pas eu besoin de conduire, est-ce qu'on disait ça? Littéralement. Tu as vraiment le système de main libre. La voiture s'en va. Puis à un moment donné, elle dit, compte tenu de la circulation routière, je vous invite à effectuer un dépassement. Fait que tu amorces le clignotant.
1: OK, elle te donne des conseils.
0: Ouais, tu amorces le clignotant, puis elle se tasse seule, là, quand tu as de la place.
1: Si tu disais, tu peux le prendre de façon manuelle, c'est juste que si tu veux, tu peux la laisser aller. Là.
0: Oui, exactement. Tu sais, quand tu es sur l'autoroute, c'est à 20, là, on s'entend pour dire que c'est pas particulièrement stimulant là, comme conduite. Là. Fait que même si tu la laisses conduire, il faut toujours que tu aies les yeux en avant, par exemple. Puis essaye pas de tricher.
2: Ah ouais, elle voit où tu regardes.
0: Oh yes.
2: Tu sais pas, un texto urgent qui rentre. Ou.
0: Non.
2: Non, ça marche pas. Hein?
0: Ça va t'avertir. J'ai fait un petit test. Il n'y a rien à faire, là. Même les yeux fermés, 3 secondes à t'avertir.
1: C'est quoi? C'est-tu comme dans la pub d'assurance, là? Je note, puis là, comment ça?
2: Mais des lunettes de soleil qui seraient épaisses?
1: Oh, Rémi, tu veux donc...
2: La technologie, je teste ça, tu sais.

0: Là, déjà qu'on commence à t'avoir avec la voiture électrique, une voiture électrique. Là,
1: je crois que probablement, avec l'angle de la tête, elle serait capable de dire si tu regardes en avant ou pas. Évidemment, elle ne verra pas si tes yeux fermés. Okay. Mais avec l'angle de la tête, elle serait capable de dire si tu regardes en avant ou pas.
2: Okay. Puis si je me colle des lunettes de soleil avec des photos du yeux ouverts collées dessus,
0: tu sais, à quel point tu, tu veux.
1: Rendu là, Rémi, là.
2: Je vais garder mon char à gaz.
1: C'est pas en auto-fauteuil, c'est dans un hôpital spécifique. Ouais.
0: Ah, clairement, là, je sais pas ce qui se passe.
2: Ouais, je vais arriver direct demain avec mes lunettes. Salut, vas-y, OK, c'est bon, Vitain.
0: Ouais.
2: On a une place.
0: On a une aile spéciale pour toi.
1: C'est okay. Moi, si je te vois arriver de même, Rémi, là, je dis, je te donne pas mes petites chars, mais j'appelle dans
0: le Hey, Marc, Gotchard, le balado, est-ce que c'est de retour? Comment ça se passe?
1: Ben, ça continue, évidemment. On est plus rare un peu, mais là, on est en train de se patenter un studio. Fait qu'on devrait probablement avoir une version vidéo, en plus, d'ici quelques semaines. Donc, il y a du développement de ce côté-là. Sinon, mais il y a toujours la page Facebook Gotchard Podcast où vous pouvez aller poser vos questions puis on y répond le plus rapidement possible.
0: Encore une fois, un énorme merci, Marc. C'est toujours plaisant de te parler. Puis on va l'avoir à l'usure, notre Rémi avec les voitures électriques. On va l'avoir. En espérant qu'ils ne conduisent pas trop souvent avec des faux yeux, là, mais ça, regarde, on peut pas
2: chaque savoir. Problème en son temps.
1: Si on ne l'a pas, on l'attachera quelque part, il y a des contentions, quelque chose.
2: C'est pas plus grave, le char se chauffe tout seul.
0: Allez, merci Marc, fais attention.
1: Okay.
0: Allez, bye. Marc Bouchard, chroniqueur automobile, allez voir la page Facebook Gotchard ou sur la page web. Si vous avez une question, là, gênez-vous pas via la messagerie. Marc répond rapidement. Puis il y a à peu près réponse à tout.
2: Bon, ouais. Puis toutes les questions, tu vois, il n'y a pas de questions idiotes, là. Tu sais, si on colle les yeux sur des lunettes.
0: Non, puis regarde, on
2: moi,
0: en pose.
2: S'il y a un dispositif qui est, tu sais, il est là pour me surveiller, puis voir, tu sais, si mettons j'ai des manquements pour m'avertir, c'est sûr, je vais toujours essayer de voir jusqu'à quel point.
0: Je comprends que tu veux le défier, mais je te dirais que ton téléphone t'espionne bien en masse.
2: Voilà, je sais.
0: Tu acceptes à peu près tout. Parce que...
2: Mais j'ai pas dit que je n'acceptais pas la surveillance des yeux. Je suis vraiment pour ce dispositif-là. Mais moi, dans ma barbe, je veux savoir. C'est juste où que ça va aller, ça.
0: On est rendu loin déjà. On est rendu pas mal loin.
2: Mais man, sérieux, un BMW en plus, c'est une marque, c'est charmant. Comme marque aussi.
0: Oh,
2: un VUS charmant, tu sais, 615. 620 même.
0: C'est une marque très réputée, là. C'est une marque très réputée.
2: Ouais, man, tu sais.
0: Écoute, là, si on avait
2: l'argent. J'essaierais de prendre une raid avec vous.
0: Moi, si j'avais l'argent, je ferais pas juste l'essayer, là. Tu sais, j'y penserais. Mais. Ouais. Je ne suis pas rendu là parce que t'as-tu regardé le prix?
2: Non, ouais. j'ai oublié de demander à Marc comment ça coûte.
0: Je vais essayer de le trouver pour les auditeurs. Juste pour parler en attendant, le Chico Show s'en vient à partir de 16h. L'émission du retour avec Chico, Maddy, Guillaume Dionne. Bref, vous le savez, on se promène un peu. On reçoit beaucoup de candidats. Oui. Hier, il y avait Sol Zanetti. C'était une belle discussion que les gars ont eu avec Sol. Est-ce que tu as le prix pour...
2: Oui, c'est ça. 2027 BMW iX3 50X Drive. 94 000 $.
0: Ça, c'est celle-là de base, là?
2: Probablement, il faudrait que j'étudie un peu la gamme. Là, mais...
0: C'est ça, je dis. Là, ça me paraît une petite rentrée d'argent pour.
2: Ouais, c'est ça. Hein,
0: tu m'amener la BM.
2: Mais il est beau, pour vrai.
0: Ah, il est vraiment beau.
2: Non, c'est un beau char.
0: Non, c'est parce qu'il y a beaucoup de voitures qui ont sorti plus futuristes, mais que c'était laid. T'sais, c'était comme trop.
2: Ouais, c'est ça.
0: On voulait trop en faire, puis c'était laid. Tandis que ça, c'est juste correct.
2: Ouais, ben, tu sais, les fameux Cybertruck, là.
0: Ouais, mais là, ça, c'est plus que laid, là. Ça,
2: c'était futuriste, là.
0: Ça, c'est Homer Simpson.
2: C'est lunaire, là.
0: Ça, c'est Homer Simpson qui design une voiture, là, comme dans l'émission, là, avec son frère, là. OK, on va écouter, puis il y a plein de bons shows qui s'en viennent. Bien sûr, le meilleur de la musique avec Doom Perro, les deux snooze, le vent de fraîcheur dimanche, zone parallèle. De toute façon, restez ici. 96.9 Lévis, c'est là que ça se passe. Moins barre, 96.9 Lévis. On écoute un classique pour se laisser.
2: C'est encore collé sur moi.
0: Il y a encore lui. 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
0: bien sûr, je vous souhaite un très bon week-end. On se reparle lundi à partir de midi. Bon match de foot si vous regardez ça ce soir. Il y a aussi du gros football dimanche. On en reparlera un peu lundi. Là, je vais avoir regardé un peu tout ça. Également, football scolaire, que ce soit au niveau secondaire, collégial, universitaire. Rémi, le Rouge et Or, samedi, on invite les gens à aller voir le match contre le Verreal. Ça se passe à 19h. Puis dans les alentours de 15h-ish, si vous allez au tailgate, essayez de repérer Chico et moi, entre autres, qui seront là. C'est comme un Wesh Harley, là. Puis venez nous jaser, vous allez voir, On n'est pas regardé, on jase bien en masse. Vous n'avez pas besoin de payer le cognac. Mais si vous en avez, ça reste un tailgate, hein? On peut se sacrifier. On est de même, nous autres. On écoute un classique Tupac avec Ambition as a Rider. Merci bien gros, Rémi.
2: Plaisir, man.
0: On s'en reparle lundi. I'm out.

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0: 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Je suis M. Carly. OK, hey, trêve de plaisanterie. Gros fun cet après-midi. On va parler avec Kevin, la case de trajectoire emploi. Mais on retrouve notre chroniqueuse et co-anime préférée, Laurie Duhamel. Salut!
1: Salut!
0: Oh, on a passé beaucoup trop de temps sans se voir cet été.
1: Ah, ça n'a pas de sens. Je peux pas passer deux mois sans te voir. Il y a trop de choses.
0: Ben, puis à part de ça, c'est que, tu sais, tu te désensibilises à ma perversion.
1: Oui, c'est rendu que... Ben, j'ai toujours un peu peur.
0: Ça veut dire que plus fréquemment, je la vois, moins surprise de la merde que j'y envoie.
1: Okay. Ben, c'est ça. Tantôt, j'ai eu un petit moment quand il m'a envoyé la vidéo. Je l'ouvre-tu, je l'ouvre-tu pas.
0: Le gars avec le rouleau à pâte?
1: Oui, c'était quoi, non? Bienvenue dans le mariage en 2026.
0: Le mariage gars, en 2026, la définition. Le gars est en peignoir puis il se varge d'un gosse avec un rouleau à pâte.
1: Je broyais tellement j'ai trouvé ça drôle. C'est pas normal. Je crois que quand j'aime trop l'humour à Chico, il y a quelque chose qui se passe.
0: La castration.
1: C'est
0: la
1: ça, par lui-même d'ailleurs.
0: 20 direction ouest, c'est déjà bien commencé. Salut, Maddy.
3: Salut, ça va, Chico?
0: Ça va très bien. D'ailleurs, toute une date avec Sol.
3: Fort probable, dimanche, là, on devrait aller prendre un café. Je pense qu'il va essayer de me corrompre, mais...
0: Non, il va essayer de te convaincre. Il va essayer de t'amener dans le droit chemin. Là, rendu là, s'il t'amène du côté des solidaires, ça, c'est une chose. Par contre, au niveau de la souveraineté, Sol et moi, on fait partie de la même équipe.
3: Ouais, j'ai remarqué, oui.
0: Toi, Laurie, tu veux-tu un pays?
1: Si je veux un pays,
0: ouais.
1: Pour le Canada, tu parles?
0: Hein?
1: Tu veux que le Canada devienne un pays?
0: Ben, le Canada est pas mal.
1: Non, mais je veux dire, tu veux qu'on soit comme...
0: J'aimerais ça que le Québec en soit.
1: Ah, c'est ça.
0: J'aimerais ça que, enfin, le fait qu'on soit unique en Amérique, tu sais, on est le berceau de la langue française.
1: Non, on n'a pas assez de cash pour ça, là.
0: Ben oui, mais t'as peu de...
1: On a zéro cash.
0: Je pense pas qu'on en a plus parce qu'on est avec M. Carney.
1: Non, mais on n'a pas assez de cash, je pense, pour devenir, mettons, le Québec un pays.
0: Hey, pense à ça deux secondes.
1: Okay? Oui, vas-y. Essaye de me convaincre.
0: Non, mais pensez-y, là. On va faire un bout ensemble. Quand est venu le temps de la conquête? T'sais, quand est venu le temps de découvrir de nouveaux continents? On le sait, Columbus, Colombo, Colomb, en tout cas, appelez-les comme vous voulez. Lui, il a découvert quoi? L'Amérique du Sud, ces coins-là. Ça allait bien, c'est parfait. Il est à la bonne place, lui. Nous autres...
1: Oui, nous, il s'est trompé.
0: Notre body, c'est Jacques Cartier.
1: Oui, puis attends un peu. Il arrive ici, il parle à moitié de son équipage premier hiver, puis il dit, pourquoi pas donc rester ici?
0: Ben, c'est une bonne idée.
1: Bon plan.
0: Non, mais c'est ça. Ça a été tough. Cartier est arrivé ici. Moi, dans ma tête, il aurait dû descendre au moins 5000 km au sud, mais ça, c'est mes deux scènes. J'aurais pas ici à être un Floridien. Bon.
1: Ah, moi non plus, par contre.
0: Ben, puis il y a de la francophonie quand même. God bless les Acadiens. Mm-hmm. Mais... C'est ça. C'est que là, lui, il arrive en haut, rentre par la gueule du loup, il se ramasse jusqu'au Québec, puis même, je pense qu'il sera au Grand Lac. Par la suite, éventuellement, qui d'autre que Samuel de Champlain, le gars qui a marié une fille de 9 ans, lui... non, mais tu sais...
1: Mais tu sais, dans ce temps-là, c'était un peu spécial.
0: C'était
1: hein?
0: comme ça que ça fonctionnait.
1: Mm-hmm.
0: Eh bien, lui, Samuel, il a décidé qu'il fondait la ville de Québec. Imagine ça, OK? 400 quelques années plus tard... Là, on est encore les seuls... En fait, on est les seuls francophones du continent.
1: Ça, c'est vrai.
0: C'est malade, là. Tu sais, la France a rentré ici, puis nous, on s'est battus, man, pour conserver notre culture, conserver nos racines. Puis là, on arrive dans une mer d'anglophones, dans une mer d'immigrants, puis encore là, j'ai rien contre l'immigration puis le multiculturalisme au point de vue personnel. Par contre, au point de vue identitaire, et ça se peut qu'à un moment donné... Tu sais, je rentrais dans les écoles secondaires dernièrement. C'était le jour puis la nuit versus le temps où moi j'y étais.
1: Absolument. Puis les jeunes parlent beaucoup en anglais.
0: Parlent beaucoup en anglais.
1: Entre autres, entre eux.
0: Exact. Puis moi, j'ai pas de problème si les gens parlent anglais, mais tu sais, ça doit être la deuxième langue. Tu sais, je veux quand même qu'ici, on continue de prospérer en français. Puis c'est une fierté, là.
1: Mais ça, je peux comprendre. Imagine comment qu'on n'est pas beaucoup sur la planète. Au niveau, mettons, du monde entier, comment que les francophones, on y... Rien.
0: Non, non, la francophonie est immense.
1: Non, mais pas tant que ça, je veux dire.
0: T'as la France. Après ça, t'as beaucoup de pays africains.
1: OK, ouais, mais je veux dire, mettons, tu regardes au niveau mondial. Là.
0: Le français est combien tième niveau mondial?
1: D'après moi, c'est pas le deuxième certain. Pas sûr, il est dans le top 5.
0: Comment qu'on pourrait worder ça? Ouais, peut-être checker, m'a dit, voir, mettons, au niveau des langues parlées ou des locuteurs.
3: C'est la quatrième langue,
0: le français.
3: L'anglais, le mandarin, puis l'espagnol.
0: C'est ce que je pensais.
1: Le mandarin?
0: Ouais, ben ça, c'est le
3: chinois. À la raison, on est 4,2% de la population mondiale qui parle.
1: 4,2%.
3: Pas beaucoup.
1: Il en reste tout de bien 95 à quelque part, là. Puis c'est pas les francophones.
0: Puis les anglophones, ça se situe où, m'a dit?
3: Anglophone? Ouais. Ben, c'est un peu partout éparpillé sa planète.
0: Non, mais je veux dire, au niveau du classement, on sait combien en pourcentage?
3: Ah, c'est les premiers.
0: Puis, t'as-tu l'idée du pourcentage? Ça doit être au-dessus de 60, je
3: pense. Ouais, c'est
0: ça. Bon, ben, tu sais, si tu combines l'anglais et le français.
3: Puis, tu sais, 65% des francophones dans le monde, c'est en Afrique.
0: Hein?
3: C'est fou, là.
0: Waouh, OK, vois-tu, je pensais que le ratio était.
3: Des francophones vivent sur le continent africain.
0: Hein, j'aurais eu tendance à croire que c'était beaucoup plus au nord. Moi, dans ma tête, c'était l'Europe. Moi, j'étais sûr que la Suisse, exemple, la France, t'as des Italiens qui parlent français.
3: Il y a énormément de monde qui parle en français en Afrique. Ben, c'est pour ça, d'ailleurs, que la majorité de l'immigration qu'on a ici au Québec, c'est africain.
0: Ben, le Congo.
1: C'est vrai.
0: Le Congo parle français, puis je peux te dire qu'ils sont une gang en Jésus-Christ. Parle-en à notre chum.
1: Haïti aussi, beaucoup de français.
0: Haïti, oui, c'est vrai. La population francophone au sud, c'est vrai. Non, t'as raison. C'est que, mais tout ça pour dire que, je sais pas, imagine si notre drapeau était le fleur de l'Isée. Non, mais j'ai dit...
1: Avec notre castor, là, on l'a.
0: Non, non, mais on deviendrait une capitale nationale. Et à ce titre, je crois que Québec pèserait plus fort dans la balance lors des négociations. Pourquoi? Parce que présentement, la ville de Québec...
1: Je pense pas qu'on est trop petit pour ça.
0: Ben, présentement, je pense que Montréal lead Québec, OK?
1: Ah, ça, c'est...
0: Mais, mettons, Montréal arrive au bat, au niveau fédéral, ils vont les écouter. Mais c'est quoi la place de Québec? T'sais, ma ville, à moi, c'est quoi sa place? Pas tant, là, en niveau d'importance. Moi, je pense qu'on rend tous les municipalités, t'sais, exemple, Québec-Lévis, Sherbrooke, t'sais, on rend tout ça plus autonome, plus libre. Tu sais, rendu là, il y a des mathématiques à faire, ça, c'est sûr. Mais je pense pas que du jour au lendemain, ben, on nous coupe l'électricité, là, dans le sens où, et puis à part de ça, elle vient d'ici.
1: C'est encore drôle.
0: Non, mais c'est vrai, elle vient d'ici. Si on exploite nos ressources naturelles, comme le présente Éric Duhaime, ben, encore une fois, on va être autonome financièrement, puis on...
1: Oui, parce qu'on est assis sur une mine d'or.
0: Exact, mais pour ça, ben, il va falloir le faire. Laurie, je vais te poser une question. Pour qui on devrait voter?
1: Moi, personnellement, je suis conservateur.
0: Bon, hey, sais-tu quoi? J'ai rarement entendu une réponse aussi claire.
1: Ben, c'est clair parce que, écoute, c'est comme je te parlais, en ronde tantôt, je pense que c'est rendu notre troisième élection ensemble, quelque chose de même, puis j'ai toujours été conservateur.
3: Quand il n'y avait rien, là, quand il y a c'était...
0: Non, non, t'as pas voté pour Pouliot,
1: là. Non, j'ai pas voté. Non, mais c'est parce que...
0: J'ai voté arrivé, QS, moi.
1: La première fois
3: que ça me fascine, ça, que t'aies voté QS, toi.
1: La première fois que j'ai voté conservateur, c'est au fédéral, au fédéral, mais c'était pour essayer de sortir l'autre parti. Ouais. C'était plus stratégique qu'autre chose.
0: Puis c'était là, pas genre Aaron O'Toole, la chefferie.
1: Quelque chose de même.
0: Ouais, ça se peut. Au niveau fédéral, là, mais ouais.
1: Mais oui.
0: Parce qu'il y a eu Aaron O'Toole, ensuite il y a eu...
1: Au début, c'était plus une question de stratégie. Maintenant, c'est vraiment le parti qui, me représente le plus. Parce qu'il faut pas oublier, tu sais, vous êtes pas obligé de suivre nécessairement la politique dans tous ses sens, puis toutes dans tous ses détails, mais tu sais, vous pouvez quand même, vous avez tout accès à Internet, là. Tu peux aller voir, mettons, les grandes lignes de chaque parti. Tu trouves un parti qui te représente toi.
0: Oui.
1: Et tu y vas dans ce sens.
0: Ah oui.
1: Vote pas pour n'importe qui. Puis dis-moi surtout pas que tu n'iras pas voter.
0: Bon.
1: Envoie dans la fosse.
0: J'aime ça. J'adore ce que tu amènes comme point parce que c'est un peu ça aussi que moi je prône. Dans le sens où tu n'as pas besoin.
1: De rassembler à quelque chose qui te ressemble toi.
0: Hein? T'as pas besoin.
1: Écoute pas personne d'autre.
0: T'as pas besoin d'écouter le hockey.
1: Non.
0: De savoir le nombre de points que Nick Suzuki fait d'une saison pour me dire c'est qui ton équipe préférée. Comprends-tu? Tu peux me dire, hey, j'écoute pas bien ça, mais j'ai checké ça, puis finalement, le Canadien, ça me parle.
1: Ouais, c'est ça. Allez-y avec quelque chose qui vous parle, vous, avec les grandes lignes. T'es pas, comme je dis, il y en a, là, tu vas sur Internet un peu, puis ils vont te sortir les grandes lignes. Au pire, si tu veux pas fouiller, puis tu veux pas t'investir là-dedans, mais dites-moi pas que c'est pas intéressant. Ça, c'est pas compliqué de la suivre nécessairement en surface.
0: C'est hyper simple. Okay? Présentement, vous avez le choix entre, on prend Québec solidaire, c'est un parti qui est beaucoup à gauche, un parti qui est très près des minorités, très près des autochtones, très près de... Tu sais, qui veut prendre la défense de ces gens-là, mais qui, d'un autre côté, n'offre pas de plan économique viable. C'est-à-dire que c'est des beaux projets, mais il n'y a pas de cash pour backer. Puis en contrepartie, tu sais, on se ferme complètement à des projets comme le troisième lien, alors que c'est nécessaire. Ça n'a pas rapport.
1: C'est très nécessaire, le troisième lien.
0: C'est que si présentement, tu me dis que ça prendrait un pont à Québec, ben, vote pas QS. OK?
1: C'est
0: complètement. Exact. Par contre, si tu me dis que ta priorité, c'est l'environnement,
1: c'est ça, tu te dépends
0: à ce moment-là,
1: va à toi.
0: Là, on va aller avec le PQ. Le PQ, c'est ce qu'il présente présentement. Puis en plus, le PQ, c'est probablement le, le parti qui risque le plus d'être le prochain gouvernement. Donc, eux, ils nous présentent des coupures dans l'État, mais modérées. Mm-hmm. Ils nous présentent un plan de match qui va nous mener à la souveraineté. Ça, c'est ce que le PQ a
1: mais
0: à t'offrir.
1: Si, dans tes valeurs à toi, tu veux avoir la souveraineté, oui, c'est un parti PQ. Qui va... C'est ça, va voter PQ.
0: Exact.
1: Parce que ça te ressemble, toi.
0: Exact.
1: Mais c'est pas compliqué de se relier à la politique quand t'es capable un petit peu de dire, OK, moi, j'y vais dans ce sens parce que ça me parle.
0: On va
1: moi,
0: les
1: conservateurs,
0: faire.
1: Ça me parle.
0: On va tous les faire. Les libéraux. Les voilà. Libéraux, c'est quoi? C'est le statu quo. C'est à peu près du pareil au même. Mmh. C'est juste qu'il n'y a pas question de séparation. Il n'y a pas question. Et grosso modo, c'est un parti qui est extrêmement corrompu. On l'a vu à travers les années. Il y a beaucoup de gens qui, autour des libéraux, vont faire des magouilles pour justement obtenir des contrats publics. On l'a vu. OK, c'est déjà arrivé. Maintenant, t'as beau me dire ça réarrivera plus. Mais fool me once, fool me twice, mais ça arrivera pas trois fois. C'est, ah. Non. Mais par contre, si pour toi, tu te dis, hey, moi, c'est Canada all the way, puis je veux le statu quo, je veux que rien change dans ma vie. Vote pour les libéraux.
1: Exact, t'as le droit.
0: Si tu veux voter pour la CAQ, c'est que t'es un imbécile.
1: Puis aussi.
0: Puis après ça. Non, mais
3: tu peux pas dire ça, Chico.
0: Oui.
1: Tu peux pas dire ça parce qu'il y a des gens pour qui ils se rattachent à la CAQ. Puis ça, tu gars,
0: okay,
1: c'est
0: si
1: leur...
0: tu votes pour la CAQ, c'est que t'es une personne âgée qui a peur.
1: Ça, c'est vrai. Ça, c'est vrai.
0: C'est
1: parce que
0: ça,
1: toutes
0: là.
1: Nos personnes âgées sont la CAQ depuis longtemps. Puis les deux dernières élections, c'est ce qui s'est passé.
0: Mais est-ce que. Puis tout le monde que j'ai entendu dans des sondages, whatever, là, qui m'ont dit, moi, je vote pour la CAQ, il n'y a jamais une crise de personne qui a dit pourquoi.
1: C'est. Ouais, mais là,
0: jamais une personne qui a dit pourquoi.
1: Parce que les autres sont encore dans leur mentalité.
3: Moi, je pense que c'est la peur.
0: La peur.
3: Les gens qui votent pour la CAQ, c'est la peur.
0: C'est parce que vous... En fait, c'est ça. Ouais. C'est la peur, c'est le fait que tu as écouté LCN à la journée longue, puis tu penses que Mme Fréchette va te sauver de Donald Trump. Là. T'es complètement. Non, mais t'es complètement volé.
1: C'est sûr
0: si
1: que
0: tu
1: oui.
0: penses que le premier ministre d'une province, d'un pays qui n'a même pas rapport avec l'autre, va okay. gérer le grand boss l'autre bord d'être revolé.
1: Ça va pas, là.
0: Non, non. Puis aux États-Unis, la priorité. Asti que c'est pas le Québec, OK? Ils ont les deux mains dans Israël, ils ont les deux mains dans l'Ukraine, ils ont les deux mains partout dans le monde.
1: Oh,
0: présentement,
1: ouais.
0: là, OK, les tarifs, mais ultimement, c'est le fédéral qui va gérer ça. Mm. Ça n'a rien à voir avec Fréchette. Mais en tout cas, si t'as peur pis t'es vieux, ben tu votes pour la CAQ. Puis finalement, si aujourd'hui tu te dis moi je t'ai écœuré de payer, tout ce qui se passe autour de moi coûte plus cher puis on manque d'efficacité, ben vote Éric Duhaime. C'est pas plus compliqué que
1: ben,
0: ça.
1: C'est ça. Fait que choisis ton clan puis vas-y. Mais vas-y, par contre, c'est ce que je te disais tantôt en ronde. Allez-y. Arrêtez de me dire que ça change rien parce que tout le monde dit que ça change rien. C'est sûr que si tout le monde se dit ça, personne va voter. Puis les seules personnes présentement qui ont le temps puis qui ont juste à faire de la journée, c'est nos personnes qui sont plus âgées. Puis les autres votent pour qui? Tu viens de le dire tantôt. Ils votent pour la CAQ.
0: Exact.
1: Donc, on a un problème.
0: Ou ils votent pas. Puis le problème, en fait, c'est que les jeunes, puis les jeunes comprennent rien. Vote pas pis s'y intéresse pas. Puis la preuve que j'ai, là, tu vas me dire, c'est peut-être pas exhaustif. J'ai fait un vox pop. Je me suis promené sur une plateforme où les gens, habituellement, sont plus jeunes. Donc, okay. c'est TikTok. Mm. Puis je me suis dit à quel point les jeunes, puis tu sais, à peu près tous mes intervenants ont entre 25 et 45 ans, là, que vous allez entendre. Là. Donc, moi, ce que je fais, je demande aux gens qui sont en live pour qui on devrait voter, OK?
1: Ça va être mémorable.
0: On va écouter les réponses des gens, puis dites-vous que ça, c'est l'électorat. Ça, c'est la gang qui va choisir ceux qui va nous gérer tantôt, là.
1: Ouais, ouais.
0: Tous ces gens-là.
1: Les jeunes de ce monde.
0: Tous ces gens-là ont certainement le droit de vote. On va voir maintenant comment ils vont l'opérer. On y va avec la première.
2: Allô? On devrait voter pour qui aux élections? On est tout le temps traités comme des grosses merdes, OK? Les gens, ils veulent nous gouverner. Comme du monde. Et pourtant, on est toujours comme des grosses merdes.
1: Hein?
2: Autant voter pour encore un autre trou de cul. Moi, personnellement, je préfère ne pas voter. Moi. Papa leur faire un doigt d'honneur à chaque, c'est tout. Mais gang, à chaque fois, on est traités comme des grosses merdes. À chaque fois, ils nous gouvernent très, très mal. Ils savent même pas se gérer eux ou leur famille. Fait que gérer une province au grand complet, là, on va éviter, OK?
0: Bon, j'ai confiance en ton jugement, madame. Non,
3: mais il y a des adultes qui pensent de même aussi.
0: Bro, c'est une adulte en passant.
1: Oui, bien sûr.
0: Ben oui, c'est une femme. Ben, je te l'ai dit, c'est tout du 25-45.
3: Okay, elle a le 25, là?
0: Ben, elle a 20 en montant, certainement, garantie.
1: Peu importe, tu peux pas dire, on est traités peut-être comme des grosses merdes, mais donne-moi un argument, Calvaire.
0: Donne-moi
1: quelque chose.
0: Ils sont pas capables de gérer leur famille. Qui est pas capable de gérer sa famille?
1: Ouais, là, tu peux pas juste dire dans ta phrase 15 fois, on se fait traiter comme des grosses merdes. OK, peut-être.
0: C'est ça.
1: OK, donne-moi quelque chose.
0: Amène-moi. C'est ça. Dis-moi pourquoi.
1: Exact.
0: Tu sais, OK, avec le scandale de Nordvolt, puis avec le scandale de sa clique, Chris, on s'est tellement fait fourrer.
1: Ça, c'est vrai.
0: Ça, elle aurait raison.
1: Ah oui,
0: mais de dire qu'ils nous traitent toutes comme de la merde, puis ils sont pas capables de gérer leur famille, t'as rien compris. Ben, Ruba Gazal, là, je veux dire, je ne voterai pas pour elle. J'aime mais elle a tout mon respect, man. Je veux dire, cette femme-là, je veux dire, elle doit être, là. Ça n'a pas rapport. Je ne commencerai pas à challenger Ruba Gazal sur la façon dont elle gère sa vie personnelle.
1: Non.
0: Ça n'a aucun rapport. PSPP, c'est un gars honorable. Éric Duhaime, j'ai rien contre. Ouais. Charles Milliard, paraît bien.
1: Mm-hmm. Il paraît bien.
0: Ah ouais, mais ben Christine, on n'ira pas là. All right, on y va avec. À date, ça, c'est la première intervention. On y va avec la deuxième intervention.
4: On devrait voter pour qui, on a juste si tu. Je sais pas. En passant pour la gang, juste pour vous dire, je ne vote pas.
1: Ah.
4: Oh. Même si tu me demandes qui on vote, là, je sais pas.
1: Je la kick.
4: Mais si tu veux voter, vas-y, mais moi, je vote pas. C'est mon chum qui va voter.
1: Ben non!
4: Tu dois
1: va faire l'épicerie, va voter à ma place.
4: Fait 9 ans, okay, ça fait 9 ans. Ça fait 9 ans que j'ai 18 ans, là, une affaire de même.
0: Une affaire de même?
4: J'ai jamais voté. J'ai voté une fois dans ma vie.
0: Ma fille a 27 ans, ben elle n'est pas capable de calculer son âge. La fille n'est pas capable de calculer son âge. Mon chum s'occupe de ça.
1: Mon chum, il s'occupe de ça. T'as un peu. Ton chum peut s'occuper de la liste d'épicerie. Ton chum peut s'occuper de laver la toilette. Mais ton chum peut pas, certainement pas s'occuper d'aller voter pour toi, espèce de con.
0: À quel point tu te décharges de
3: la
0: vie?
3: Mais là, on comprend pourquoi la CAQ est re-rentrée majoritaire.
0: Et voilà.
3: C'est en écoutant ça. Non, mais c'est vrai. C'est là qu'en voyant. C'est là qu'on comprend. Tu sais, des fois, on se dit, mais qui? Tu sais, tantôt, tu dis,
0: c'est qui les débiles qui laissent ça passer?
3: Mais c'est qu'ils vont pas voter.
0: Ils vont pas voter. Mais anyway, as-tu vraiment le goût qu'elle aille voter, elle? Mon chum va s'occuper de ça en lavant la toilette.
1: Comment qu'elle dit ça? J'ai 8 ans de. Comment?
0: Je suis rendu à. Ça fait 8 ans que j'ai le droit de vote, là. Je pense que j'ai 27 ans, mais je suis pas sûr. C'est quoi ça?
1: Ça sort de où? Ça existe, ça?
0: Ça existe beaucoup trop. On est rendu au troisième. Let's go.
5: Quand il se met des élections, moi, tant qu'à moi, il n'y en aurait même pas aussi.
1: Mais voyons.
5: Tant qu'à moi, le gros, là, moi, là, je trouve ça, c'est tellement calme. Moi, le gros, là, je voudrais qu'on.
0: Tu dis le gros?
5: Ça revienne comme dans le temps.
3: Le gros.
5: Moi, je voudrais que ça revienne comme dans comme le temps. Dans le temps de Rome, ou je sais pas trop.
0: La monarchie, gros.
5: Moi, il n'y aurait pas un président. Moi, là, ça serait vraiment, genre, le peuple.
0: Le peuple.
5: Et moi, je ferais, genre, mettons, une fois par mois, mettons, là.
0: Ouais, une fois par mois.
5: Qu'il y ait des votes pour voter les lois, que ce soit le peuple vraiment qui décide.
1: Oui. Hey, on a le temps.
0: La constitution au D2D,
5: pour qu'on élit quelqu'un qui décide à notre place. Non, non. Que c'est vraiment le peuple qui prend les décisions, tout le monde ensemble. Un peu comme
0: des élections.
5: En Suisse, je pense. C'est le peuple qui décide tout le monde ensemble.
0: Oh, man, c'est quoi? On fait ça un vote à main levée, Mickey? Ah, excuse-moi, je l'ai nommé, Colin.
1: Ça, tu l'as échappé, mon chum.
3: Mais qu'est-ce que ça fait que tu le nommes, je
0: crois? Ouais, vu de moi, il est à l'heure.
3: Qu'est-ce que ça fait?
0: Il savait peut-être pas qu'il se ramasserait à radio après-midi.
1: C'est désastreux.
0: Mais encore lui, c'est le gros. Moi, je pense qu'on devrait gérer ça dans le D2D puis à main levée.
1: Comme
0: dans le temps pendant que c'était Rome. Ça allait bien. Right? Amenez-nous des duels, s'il vous plaît. Non. On peut-tu ressortir les lions?
1: Envoyez d'en fausse.
0: OK. L'intervenante numéro 4, je crois, de mémoire, a quand même soulevé un point qui pouvait être intéressant à date. Il faut bien, on rendait à 4.
6: On devrait voter pour qui aux élections? Je sais pas. Je parle pas de politique sur mes affaires parce que les gens, ils chicanent. Puis ils veulent juste s'envoyer chier en parlant de la politique online. Il y a des gens qui sont capables de débattre, puis il y a des gens qui sont pas capables. La plupart des gens en ligne ne sont pas capables. So I'm not talking about this on my stream.
0: So I'm not talking about this on my stream, loi 101, elle votera pas PQ. Hein.
1: Non.
0: Mais tu vois, la capacité de débattre, elle a un point. Moi, j'ai échangé hier avec Sol Zanetti, même chose avec Maddy, tu sais, on n'est pas d'accord. Mais sais-tu quoi? C'était cool. On a appris des trucs.
1: Mais c'est pas parce que t'es pas d'accord avec quelque chose que tu peux pas entendre l'opinion des autres. Ouais, à un moment donné.
0: La seconde que tu tombes dans l'insulte, ouais, c'est toi qui es cave.
1: Ben oui, c'est toi qui es cave. C'est parce que t'es pas d'accord qu'il faut que tu insultes l'autre.
0: Tu sais, la shot où tu lances la première pierre, hein? Jésus disait ça. Mais quand t'attaques quelqu'un sur ce qui est.
1: Ah non, mais c'est ça. Là.
0: Ou ben non, tu le traites d'imbécile à cause de sa réflexion.
1: C'est tout.
0: T'as pas d'argument.
1: Exact.
0: Maintenant, si par contre je traite Christine Fréchette de menteuse, là j'en ai.
1: C'était bon, ça.
0: On y va. Non, mais à un moment donné, je fais de l'opinion.
1: Ah oui?
0: On y va avec la cinquième cote. À quoi ça sert, le vote?
7: On devrait voter pour qui? Pour personne. Personne. Moi, je vote pas.
1: Ça
7: sert
1: pas
7: à rien.
0: Ça sert à rien.
7: Ils sont autant pires les uns que les autres.
1: Tout le monde, ça, le monde qui s'intéresse zéro à la politique dit ça, mais c'est pas vrai.
0: Ben non, c'est ça, ça n'a rien à voir. C'est zéro vrai.
1: Mais
0: René Lévesque était pareil que Jean Charest.
3: Mais les gens sont tellement dans leur routine de vie puis toute leur vie, c'est
0: non,
3: normal.
0: Non, mais attends. Elle peut nommer toutes les astuces de policiers de District 31 puis elle est capable de dire qu'est-ce qui est en spécial chez IGA.
3: Oui, je suis d'accord avec toi, mais je veux dire, tu sais.
0: Ça va trop vite le quotidien à ta peau.
3: Non, pas que ça va trop vite.
1: Sur le dos de la routine.
3: Non, je veux pas mettre ça sur le dos de la routine parce que nous, c'est facile pour nous de dire ça parce qu'on est là-dedans chaque jour.
8: Ouais, mais maintenant,
9: chaque jour.
8: Mais dis, j'écoute pas le soccer. OK, tu rappelles-toi la Coupe du Monde. Je n'écoute pas le soccer. Sais-tu qu'est-ce que j'ai fait? J'ai ouvert la TV, j'ai écouté deux games. Parce que, tu sais, ça se passait. C'était live, c'était en temps
9: réel. Mais je dis pas que c'est bon qu'il, le fasse pas.
8: Tu dois avoir un minimum d'intérêt pour ce qui se passe dans ta vie.
9: Parce qu'après ça, tu peux pas chialer.
8: Exact.
9: Tu peux pas chialer que tout coûte cher, tout si.
8: C'est ça.
9: Mais tu sais pas qu'on a mis 1 milliard pour un site internet transactionnel.
8: Et voilà.
9: Tu peux pas.
1: De merde en passant?
9: Parce qu'il y en a qui disent ça clique tout ça, mais ils savent même pas qu'est-ce qui s'est passé.
8: Tout à fait.
1: C'est ça, ils ont lu, c'est de la merde. OK, parce que tu as entendu dire que quelqu'un a dit à quelque part que c'est de la merde. Ouais, OK, mais c'était vraiment un foutu bordel et c'est en encore un.
9: À un moment donné, mon père a dit que c'était tout des crosseurs. C'est que tout des crosseurs.
8: Non, t'as pas eu, là. C'est parce que là, présentement, t'as quand même 5 personnes qui se présentent, là.
1: Non, mais puis le pire, c'est que ce qu'ils ont dit, je l'ai entendu à maintes reprises de plusieurs personnes.
8: Marie, on est à 8. Qui vote à date dans les 5 qu'on a entendus?
1: Aucun. Ah, ben, il y a le chum de l'autre, là.
8: Oui, le chum de l'autre.
1: Le chum de l'autre,
9: en fait. Oui, mais il y a aussi, c'est parce qu'il y a aussi beaucoup de. Avec les réseaux, là, n'importe quoi peut dire ce qu'il veut, puis il n'y a personne qui va leur prendre. Nous, là, exemple, on commence à dire n'importe quoi. On reste pas longtemps derrière les
1: groupes. Non.
9: Prenez un exemple. Le gars, là, tout à l'heure, qui parlait, ça se passe comme ça en Suisse. Le monde, ils ont commencé à parler de comment que ça se passe en Suisse depuis que Démocratie Directe est sortie ses réseaux.
8: Non, ben en fait, oui.
9: Il n'y a personne qui savait comment que ça fonctionnait en Suisse, puis il n'y a personne qui le sait aujourd'hui non plus.
8: Ah, je le sais, moi. Parce que, sais-tu quoi, j'ai eu la chance d'avoir un chroniqueur suisse qui s'appelle Pierrot Métraillé pendant des années.
9: Voilà.
8: Et qui, lui, nous expliquait comment ça fonctionnait. Et d'ailleurs, ce que Démocratie Directe présente, qui ressemble un petit peu au programme suisse, c'est une forme de référendum ponctuel. C'est que eux, lorsqu'ils se déplacent pour aller voter au municipal, automatiquement, ils doivent répondre à certaines autres questions démocratiques du genre, on va faire un parc. Ben, tu sais, quand on a eu l'aréna à Grande Glace, là, à Grande Lame, le centre
9: le patinage
8: Intel,
9: de vitesse,
8: je sais pas
9: intact.
8: Trop. Intact, assurant. Merci.
9: À Sainte-Foy.
8: Bon, tu vois, on aurait dû voter ça sous forme de référendum.
9: On aurait dû voter si on veut un centre de curling à 37 millions.
8: Et voilà, ça, c'est le type de décision démocratique qu'on doit prendre sous forme de référendum ponctuel.
1: Le tramway.
8: En ligne.
1: On peut se rappeler du tramway qui est en train de capoter?
8: Oui, mais tu sais, de toute façon, on s'est déjà prononcé dessus, on n'en veut pas, mais ils nous le forcent.
1: Mais c'est ça, ils nous le rendent bien comme faux.
8: Encore là, il y a deux choses.
1: Si on aurait pu voter là-dessus, je suis certaine.
8: On a voté là-dessus, Laurie. Il y a un gars qui s'appelle Bruno Marchand qui a débarqué puis qui a dit « Nous, on le fait pas si c'est pas accepté par la population. »
9: Puis il y a eu 50% des votes.
8: Et voilà. Puis après ça, ben, c'est viré de bord puis il a crissé le projet en marche. C'est ça qui est arrivé. Parce que nous, quand on a voté pour Bruno Marchand la première fois...
1: Ouais, OK, non, OK, c'est ça, j'étais là.
8: Il disait, il n'est pas question qu'on aille de l'avant sans avoir l'appui de la population.
1: Ça, je peux comprendre.
8: Il l'a jamais eu. Il est allé de l'avant pareil.
9: Mais il l'a eu par la bande, Chico.
8: Non,
9: par
8: c'est
9: la
8: pas bande. Vrai. Pourquoi? L'élection, c'est pas sur un seul sujet.
1: Mais non, c'est ça, exactement. Tu sais, il y a personne là, dans les partis présentement qui vont avec une ligne directive. Là. Je veux dire, là, c'est peu.
8: Oui, il y en a, tu sais, exemple.
9: Bah, si tu votes pour QS, c'est que tu veux pas de troisième ligne. Si tu votes pour Duhem, t'en veux un.
8: PQ, tu votes pour l'indépendance.
1: Non, OK, mais tu sais, je veux dire, il y a pas une ligne directrice.
9: Non, mais tu sais, en votant pour un parti, tu sais, tu votes pour quoi aussi?
1: Oui, mais est-ce que les gens auraient vraiment voté pour Bruno Marchand s'ils avaient su que son projet numéro un, c'était ça?
8: Puis la participation.
9: Mais Laurie, ils ont voté pour lui deux fois.
1: Oui, mais ça faisait partie. Ouais,
8: la deuxième fois, c'était plus tricky, mais en même temps,
1: il
8: y a le taux de participation qui est à noter aussi. Puis là, à date, on le voit, là, la jeune clientèle ne se prononce pas. Puis les gens qui en veulent pas du tramway, ben c'est les jeunes, c'est les familles.
9: Mais c'est parce que les gens, c'est ça, Chico, c'est que maintenant que les réseaux, ils retiennent juste qu'est-ce que eux, ça leur tente. Tu sais, le gars, là, il sait pas pendre, il doit même pas savoir la Suisse, c'est en Europe. Puis il dit, ah, faudrait qu'on vote comme en Suisse. Mais tu sais, aux States aussi, là, tu peux aller voter pour ton shérif de comté.
8: T'as raison.
9: Puis t'as 12 questions à côté référendaire. Est-ce qu'on fait ça ou non? Puis ça, il y a beaucoup de monde qui le savent pas, là. C'est juste en bas de nous.
8: Puis moi, j'ai.
9: Fait que c'est ça le problème des réseaux, c'est qu'il y a une idée qui sort. Tu sais, là, je me rappelle, on a reçu les gars de Démocratie Directe ici.
8: Oui, oui, ben je connais
9: Jean-Charles.
8: Puis
9: là, ils nous parlaient ça, puis là, la Suisse, puis ci, puis ça, puis ta... Mais tu sais, la Suisse, c'est un autre style de vie. Ça n'a pas rapport pas en tout avec
8: À ta peu, là, la population suisse, présentement, le salaire médian, là, c'est pas la même game.
9: Mais non, c'est pas la même chose que nous, mais c'est ça l'affaire, c'est que les gens retiennent une affaire de... Tu comprends? C'est comme Valérie Plante, c'était les pistes cyclables.
8: Ouais.
9: OK?
1: C'est vrai.
8: Bruno Marchand, c'est le tramway.
9: Bruno Marchand, c'est une idée qui colle, puis après ça, c'est fini. Puis quand ça part ses réseaux, tu sais, Pablo Rodriguez, il est pas parti pour rien.
8: Non.
9: On y aurait parlé de Brownies toute la campagne électorale.
8: On en parle encore.
9: Ben, puis on en parle encore, puis il n'est plus là. Donc imagine.
8: Hey, on va y aller des dernières cotes. Là, on a la 6e maintenant. On n'en parle pas, mais on va parler de sujets plus importants.
10: Allô, on devrait voter pour qui aux élections? Moi, personnellement, je connais rien des élections. Je suis peut-être pas la meilleure personne pour parler d'élections.
11: De toute façon, on ne parle pas d'élections sur les réseaux sociaux.
10: Ouais, non, c'est ça.
1: C'est beau, ça!
10: Sur les réseaux sociaux, c'est pas une chose à faire.
11: On parle pas de politique courte sur les réseaux sociaux.
10: On peut parler de la pluie du beau temps, ça passe.
8: C'est ça. On peut parler de la pluie puis du beau temps, mais on commencera pas à parler de sujets qui sont importants puis d'enjeux réels dans notre quotidien.
1: Je suis borderline de faire une petite dépression.
8: On y va avec le septième intervenant. Je vous rappelle que ça a été fait de façon consécutive. Là. Tu m'as vu, j'ai pas fait ça malhonnête.
1: Non, j'ai fermé ta porte parce que je voulais pas avoir mais une réaction
8: d'avance. Là, ce que je vous dis, là, j'ai pas été malhonnête. J'ai pas eu de bonne réponse. Ce que je vous donne là, c'est les réponses que j'ai eues. Okay? Ça, on continue avec la septième.
2: Personne.
8: Moi, je vote pas.
1: Ah, sont deux en plus là-dedans.
2: Perte de temps.
8: Ah. Hey, parce que ton temps, tu vas l'investir comment, 5 octobre, chérie? Moi, c'est ça ma question. D'ailleurs, on te donne congé.
3: Attends. Il faut
1: t'as le droit, d'avoir un 4 heures.
3: Le 5 octobre, ça tombe quelle journée de la
1: semaine? Lundi, puis tu peux voter.
3: C'est un lundi?
1: Samedi,
8: ouais, c'est lundi. Ouais.
3: Mais lundi, en partant, il y a OD.
1: Tu me niaises?
3: Non, je te niaise pas.
1: M'a dit.
3: Ben, en passant, parle à une infirmière, là. Puis quand c'est les finales de Star Academy ou de OD ou de peu importe qu'est-ce qui est bon à télé, les urgences sont vides.
1: Je peux comprendre, mais t'as quand même les jours que tu peux aller voter par anticipation, là. Je veux dire, tu vas me faire à croire que les deux jours aussi.
3: T'en demandes beaucoup, là.
8: Lori.
1: J'en demande beaucoup.
8: Réalistement, là. Tu parles à cette femme-là qui trouve que c'est une perte de temps d'aller voter, là.
3: Garantie qu'elle écoute OD puis elle va pas voter.
8: Je te garantis qu'elle sait c'est qui les candidats en élimination. Elle va savoir pour qui voter à OD. Elle saura pas voter pour qui.
3: Mais ça, en même temps, Chico, là, c'est vrai, t'as raison, comment tu dis, mais pourquoi les gens s'intéressent plus à OD qu'à ça?
1: Parce que le monde aime
3: c'est ça qu'ils voudraient se demander.
1: Et pourtant, ils pourraient bitcher la politique bien en masse.
8: Parce que le QI moyen de la population du Québec est pas très élevé.
3: C'est quoi, rapport?
8: Ben, moi, je pense que les gens sont pas très intelligents.
1: Mais là, tu peux pas...
3: C'est pour ça que tu t'intéresses pas à la politique?
8: Ben, je pense que si t'as pas d'intérêt à ce qui se passe autour de toi, c'est que tu manques d'intelligence dans le sens large du terme. T'sais, on parle d'intelligence émotionnelle. Ouais. Moi, je pense que c'est de l'intelligence... comment je pourrais dire ça? De l'intelligence sociale. Que de s'intéresser à ce qui se passe autour de toi. Mettons, je te donne un exemple. Quand j'étais plus jeune, au début de l'année, ils nous donnaient un livre de règlement à l'école. Tu t'appelles-tu de ça?
1: Ben oui, je me rappelle.
8: Bon, c'était tout écrit des règlements, puis tout le kit. Ben, en vieillissant, à un moment donné, je me serais assis, j'aurais regardé le livre, j'aurais dit, Chris, ce règlement-là, c'est un peu whack, hein? Puis ce règlement-là, on serait peut-être mieux de le tasser. Puis ça s'appelle participer à l'exercice démocratique, c'est s'intéresser à ce qui se passe en société en général.
1: Exact.
8: C'est les règlements qui gèrent notre quotidien. Maintenant, si toi, tu fais comme, moi, je laisse ça aller, c'est tout des imbéciles, c'est tout de la merde, j'écoute pas ça, ça m'intéresse pas puis je vote pas, ben tu fais partie du problème. Puis dans ma tête, si tu penses comme ça, excuse-moi, mais t'es pas brillant.
1: Non, je peux comprendre, mais tu sais, comme je disais plus tôt...
3: Bien développer ton point de Chico Jean,
1: oui. Oui, c'est vrai, il y a raison quelque part, mais tu sais, de là à dire que les gens sont pas intelligents, je crois pas. C'est juste que les gens trouvent ça souvent complexe, la politique. Comme je disais plus tôt dans l'émission, on peut y aller plus soft. On peut y aller, tu sais, avec les grandes lignes, rassemble-toi à quelque chose, vas-y de même, mon pire,
8: ChatGPT va te résumer plateforme en 4 phrases.
1: Ben, exact, ouais, si
8: t'es paresseux à ce point, c'est soit de la paresse, ou ben non, soit de l'imbécilité.
1: Parce qu'il y en a qui trouvent ça vraiment complexe, la politique, puis ça, je peux comprendre, quand tu commences à vouloir tout comprendre, c'est vrai que ça le...
3: Mais ça dépend des paliers aussi, Laurie. Tu sais, exemple, là, tout ce qui est fédéral, provincial, OK, là, tu rentres, il y a des secteurs, il y a des structures.
1: Ça, je comprends.
3: Mais tu sais, regarde juste au municipal, il n'y a pas beaucoup de monde qui vont voter, c'est vrai. Puis tu sais, au municipal, y a, c'est pas compliqué.
8: C'est les vidanges, la neige, le parc,
3: les aqueducs,
8: les arénas, c'est ça. Là.
3: Truc simple qu'on côtoie à chaque jour, là.
1: Ouais.
3: Puis il n'y a pas plus de monde qui vont voter.
8: La bonne femme, elle s'en va au loisir. Si son gars joue au soccer, elle trouve le terrain, c'est de la merde. Ben, tu sais, tu votes pas au municipal. Okay? Vote pour celui qui t'offre des meilleures infrastructures. Vraiment, c'est la base, là. Tu sais, t'as des irritants dans ton... Tous ceux qu'on entend là vivent des irritants. Mais il n'y a personne là-dedans qui offre de solution. Puis il n'y a personne là-dedans qui veut participer à améliorer la patente. Ben, man, c'est quoi notre...
1: C'est minimum notre équipe, de savoir, puis peut-être, tu sais, t'as le droit de choisir la personne qui va aller fouiller dans tes poches. Au moins, essaye d'y aller. Tu sais, essaye de t'intéresser un peu à savoir qui va gérer ta
8: vie. Il va où mon cash?
1: C'est ça, on travaille comme des espèces de malades, OK? Ouais. Des 40, 50, 60 heures.
8: On est jamais dans le trafic en pas d'allure parce qu'on n'entretient pas nos infrastructures.
1: C'est pas vrai que ça nous touche pas au day-to-day.
8: Hey,
1: ça nous touche, la politique.
8: C'est probablement 40% de ta vie, là.
1: Fait qu'il faut que tu t'y intéresses un minimum.
8: Ben oui.
1: Puis dis-moi pas que tu n'iras pas voter parce que faut que tu saches un minimum qui va aller fouiller dans ta poche.
8: Donne un autre exemple, OK?
1: Moi, je veux pas. Tu donnes tout l'argent à n'importe qui, toi.
8: Mais non. Puis pire que ça, faire l'amour. Là, tu vas me dire, c'est cave un peu. Mais faire l'amour. Imagine.
1: Peux-tu suivre dans ton idée?
8: Écoute bien, imagine. Ouais. Imagine, on parle à des TikTokers de même, là, en rafale. Puis chaque TikToker fait comme, moi, le sexe, de toute façon, je fais pas ça. Puis des enfants, ça m'intéresse pas. Puis je connais pas ça.
1: Ouais, c'est ça.
8: Aurais-tu l'air d'une société de débiles? On a l'air d'une société de débiles. On y va avec la dernière ou le dernier intervenant qui, à la limite, s'offre pour qu'on vote pour elle ou lui.
12: On devait On devrait voter. Yo, moi, j'ai aucune connaissance en politique. Vous votez ce que vous voulez. Moi, j'ai pas d'avis sur ça. J'ai pas d'opinion. Désolé, j'ai pas d'opinion. Voilà, pensez, je sais pas, moi, pensez à l'environnement, pensez au prix, je sais pas, moi, je sais pas. On va être dans la merde anyway. Oh, really good, bro. We're gonna be shitty all anyways. Tu peux voter pour moi. Moi, bro, si vous votez pour moi,
1: oh. Elle fait juste parler
12: les loyers vont être moins chers.
8: Oh, les loyers vont être moins chers.
12: Il va y avoir plus d'habitat pour les personnes qui en ont besoin.
8: Itinérance.
12: La nourriture va dropper.
8: Oh, le prix des aliments.
12: L'environnement, on va travailler plus fort. Yo, bro.
8: Bon, tu vois, la personne a quand même...
1: Elle est quand même consciente des trucs qui marchent pas.
8: De pistes, de solutions.
9: Parce que ça la touche.
8: Ben, c'est ça.
1: Ben, mais elle est consciente au moins qu'il y a de quoi qui va pas, là.
9: Parce que ça la touche.
8: Bon, mais au moins, tu sais, à ce moment... Puis encore là, elle est pas capable de nous... Mais cette personne-là, ben, tu serais capable de dire... L'environnement, right, c'est pas mal plus QS qui s'occupe de ça. Si
1: oui,
8: tu vas être conservateur exact. Environnement, tu verras pas de progrès. Par contre, le prix de ton panier d'épicerie, t'es peut-être mieux de parler aux conservateurs. Parce que là, les conservateurs vont t'offrir justement des baisses de prix de l'essence, entre autres, qui vont avoir un effet sur le prix des aliments. Mais tu sais, encore là, faut que tu sois capable de faire ces calculs-là. Tu sais, tantôt, je parlais avec Rémi, tu sais, des loyers qui sont chers, pis ça. Moi, je veux pas que l'État gère les propriétaires, calvaire. Moi, je veux que l'État facilite que les entrepreneurs puissent construire des blocs plus rapidement puis plus facilement pour faire en sorte qu'il y en ait plus. Et naturellement, le prix des logements va baisser.
1: Absolument.
8: Si t'es pas capable de louer ton 3,5 à 1500, il va baisser à 1200. Puis s'il est pas plein, il va finir à 1000$.
1: C'est sûr, puis on a encore une pénurie de loyer. Fait que c'est sûr que les gens, ils font comme 1500, 1600, 1700, 1800. Des fois, ça n'a plus de sens. C'est comme, ouais, il y en a pas. Fait que les gens ont pas le choix.
8: C'est que, bref, j'espère que vous avez apprécié notre sondage TikTok duquel 8 intervenants. Parmi les 8, on sait qu'il y a le chum peut-être de une qui lave les toilettes et qui va aller voter. Nous, on va s'arrêter quelques instants. En principe, normalement, c'est Kevin Lacasse de Trajectoire Emploi. Au retour, restez là.
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0: Mais malheureusement, il y a un accident dans le secteur route du président Kennedy. C'est sur la 20 direction ouest. On va réussir à se rendre à route l'Allemand. C'est pas tellement un record qu'on va atteindre, mais ça a peut-être des chances d'arriver. La bonne nouvelle, c'est qu'au moins dans le secteur chemin des îles et Taniata, c'est un peu moins pire qu'à l'habitude. Un peu plus tôt, il y avait un accident dans le secteur Saint-Nicolas. Ça semble être résorbé. L'accès au pont La Porte, autant sur Henri IV que sur Duplessis, c'est compliqué cet après-midi. Robert Bourassa, direction nord, c'est à la hauteur de Charest jusqu'à de la capitale. La capitale, il y a un accident, c'est direction ouest, dans la Bretelle. C'est pas compliqué. Si tu vois le galerie des capitales, c'est parce que t'es dans le trafic de la capitale. Puis ben dans ton coin, Lolo, c'est pas bien mieux parce que je regarde ça, secteur Laurentien, secteur Giffard aussi, c'est tough cet après-midi. Bref! Au moins, la bonne nouvelle, c'est qu'on est avec vous pour vous divertir et pour en apprendre. Puis on a la chance d'avoir autour de la table Kevin Lacasse de Trajectoire Emploi. Salut, Kevin.
1: Salut, Chico. Bonjour aux autres animateurs.
2: Salut.
0: Ben, Kevin, content de te retrouver, mon ami, en ce début de saison et en pleine campagne électorale.
1: Effectivement, c'est la campagne électorale. On le sait tous, deux débats consécutifs hier et avant-hier. Débats qui étaient davantage ciblés vers les jeunes hier.
0: C'est vrai.
1: Pour la première fois de l'histoire au Québec, il y avait un débat qui était présenté sur une plateforme de streaming.
0: C'est vrai, c'est Crave, je pense, qui hébergeait.
1: C'est Crave, donc une formule là, nouveau, Crave, format très condensé, 90 minutes, très punché, qui demandait beaucoup de synthèse pour
0: plus efficace,
1: pour les chiffres. Personnellement, j'ai préféré la mouture de nouveau à celle du face-à-face. Les questions étaient beaucoup plus tranchées, permettaient aux candidats, là, tu sais, t'es pour, t'es contre. Moins de personnes qui se parlent par-dessus aussi, là, dans des moments à cinq, ça devient vite une forme de cacophonie, là. Donc, personnellement, j'ai préféré la formule de nouveau. J'ai hâte de voir, là, il reste un débat mardi prochain à Radio-Canada. Donc, j'ai hâte de voir qu'est-ce que nos candidats vont pouvoir nous dire sur l'avenir du Québec.
0: C'est étonnant. On était censé d'avoir l'ex-première ministre en entrevue, mais malheureusement, il fallait qu'elle se prépare pour le débat. Ça fait que, ça a l'air que la radio d'Olivia a passé deuxième, mais en tout cas, on ne tiendra pas rigueur.
1: Choisir, c'est renoncer.
0: Hein? Ah, ouais, c'est souvent ça, effectivement, Kevin. Puis j'ai l'impression que les priorités devaient venir dans balance aussi.
1: Oui, effectivement.
0: Tu nous as dit, ben, en fait, on est revenu un petit peu tantôt hors d'onde sur ce que tu nous avais présenté en juin. Peut-être regarder ça un petit peu parce que Laurie n'était pas avec nous. Il y avait aussi d'autres gens qui peut-être ont manqué ce segment-là.
1: Effectivement. Ben, dans le fond, je suis venu au mois de juin dernier pour venir présenter Ma Voix Compte, une consultation de 6 000 jeunes de partout au Québec à qui on a demandé « T'es ministre du futur, qu'est-ce que tu fais? » Puis on est allé sonder les jeunes sur différents points pour connaître la réalité de ces jeunes-là. Comme je dis, c'est vraiment pan-québécois, là, donc c'est de Rouyn-Noranda à Gaspé, ça couvre vraiment toutes les réalités. Je vous lance quelques stats en rafale qui sont sorties du sondage de Ma Voix Compte. Les intentions d'aller voter aux élections pour les jeunes, là, on parle de jeunes de 15 à 35 ans. Évidemment, pour aller voter, ça prend 18 ans, mais 74% des jeunes veulent aller voter.
0: Donc, normalement, aux prochaines élections, là, on devrait avoir un taux de participation de 75-80%. Hein? C'est pas utopique.
1: En fait, dans la mesure où les candidats vont parler
0: effectivement
1: à ces jeunes-là, puis leur donner le goût de se déplacer, puis d'aller faire sortir le vote, entre guillemets. Là. Si on regarde le sentiment d'impact faible ou nul, donc le sentiment d'impact que le jeune peut avoir sur la société, on est à 51% des jeunes. Donc un jeune sur deux qui a un sentiment d'impact faible.
0: Hey, c'est plate en crif quand on y pense, là.
2: Ben oui,
0: puis ultimement, tu sais, c'est le moment normalement où on se prononce. Donc on doit sentir qu'on a un impact, qu'on fait une différence. De dire moi mon vote sert à rien, ça fait pas de différence. Damn, c'est triste de sentir qu'il y a beaucoup de jeunes qui pensent un peu ça.
2: Ben oui, c'est notre élève en plus, on se posait. Tu sais, j'aimerais voir des jeunes intéressés beaucoup plus pour leur avenir. Tu sais, nous, on vieillit. Nous, on s'en va. T'sais, on s'en
0: va. Slack, là.
2: Non, mais on vieillit. Non, mais on n'a pas
0: mon testament après-midi.
2: Peut-être après le show, là, si on a le temps. Mais ce que je veux dire, c'est que eux, c'est notre élève à nous. Ils ont 18 ans, ils ont 19 ans, ils ont 20 ans. Ils rêvent d'avenir, ils rêvent d'un monde meilleur, ils rêvent, tu sais.
0: Mais de sentir qu'on n'a pas d'impact.
2: Exact. C'est ça, là. Ça vient de briser quelque part ton rêve de changer les choses.
1: J'ajoute un extra sauce là-dessus. Peu ou pas confiant envers l'avenir. 80% des gens.
2: Ah, tu vois, hey, c'est triste.
0: Pas confiant. Hein. Il y a des gens que ça veut dire que. Puis, sais-tu quoi? Je peux pas les blâmer, Kevin. Tu sais, présentement, on regarde le coût des loyers. 3,5 à 1 300 par mois. Ça n'a pas de sens.
2: Acheter une maison, c'est un autre histoire
0: t'sais,
2: encore
0: tu
2: là.
0: Tu te dis, OK, comment je vais mettre mon cash down si j'ai de la misère à faire l'épicerie ce mois-ci?
1: Effectivement, c'est une réalité là qui
0: c'est compréhensible,
1: vraiment, qui n'est pas évidente pour les jeunes. Puis, tu sais, j'avance un petit peu plus dans cette stat-là. Là, je parlais de l'ensemble des jeunes à 80%, mais si on parle des jeunes qui fréquentent un Carrefour Jeunesse Emploi, on monte à 93.
3: Wow! Ah! Ça fait qu'ils ont vraiment le feeling qu'eux autres,
2: ça,
3: on s'en va dans le
2: mur.
3: Là.
1: Exactement. Donc là, ce sont des jeunes qui, généralement, sont peut-être un peu plus éloignés, un peu plus désaffiliés. Donc, c'est les jeunes pour qui on va devoir travailler le plus fort pour les ramener, pour les raccrocher, pour leur donner du sens. Deux autres statistiques. Instabilité résidentielle, on est à 20% à l'ensemble du Québec, 41% chez les jeunes qui fréquentent un Carrefour Jeunesse-Emploi. Accès à de la nourriture de qualité en quantité suffisante, 19% pour l'ensemble des jeunes, 26% pour les jeunes qui fréquentent un Carrefour Jeunesse-Emploi. Donc, oui, le 74% des jeunes qui veulent aller voter est intéressant. Par contre, ben, si le jeune vit de l'instabilité résidentielle, il a de la difficulté à bien se nourrir, ben, ces éléments-là de précarité vont venir bloquer la participation du jeune. Dans le sens où, pourquoi j'irai voter quand j'ai même, tu sais, je sais pas qu'est-ce que je vais manger pour souper avant d'aller voter. Donc, c'est un élément qui est vraiment important à prendre en considération la précarité des jeunes qu'on a présentement. J'ajoute d'autres stats, puis là, je sors un petit peu de ma voix compte. Le taux de chômage chez les 15-24 ans est à 9% présentement.
3: 9%? Oui. Puis c'est quoi, dans la région, je pense qu'on est à 3 à peu près?
1: On est en bas de 3% présentement, dans la région de Chaudière-Appalaches.
3: Considérant que ces gens-là, c'est on va les chercher, on s'assure d'un futur, on les développe, on les fait grandir dans notre business, ça vaut de l'or, cette main-d'œuvre-là?
1: Effectivement.
4: On a-tu la raison de pourquoi c'est 9%? Parce qu'il me semble que tout le monde cherche des employés.
1: Oui, ben en fait, il y a quelques éléments qui peuvent venir expliquer ça. Dans un premier temps, il y a la nature des postes qui sont disponibles. Donc, souvent, on va regarder des postes qu'on va dire peut-être plus spécialisés. Donc, qui vont demander peut-être une maîtrise ou au minimum un bac ou une expertise très, très, très précise dans un domaine en particulier.
4: Ça veut dire que les jeunes sont pas assez instruits pour ces postes-là qui sont pas
1: exactement
4: comblés.
1: Exactement. Donc, t'as un premier volet là. T'as un deuxième volet où je pense que si on regarde dans les 20-25 dernières années, on a beaucoup valorisé dans notre société les métiers de cerveau. Plus les métiers plus professionnels, qu'on va dire, versus les métiers plus manuels. Donc, tu sais, un jeune qui fait français, maths, anglais, secondaire 3, il s'en va faire un DEP de couvreur, 900 heures, il gagne aussi cher qu'une intervenante chez nous qui a fait minimalement un DEC.
3: Absolument. T'as des gens qui sortent de communication, t'as des gens qui sortent de l'université, puis effectivement, tu sais, ils vont commencer avec des salaires horaires ou genre 20$ de l'heure, tandis que sa construction, et automatiquement, t'as des gains.
1: Exactement. Et c'est beaucoup, elle m'a dit, dans ces secteurs-là où on cherche présentement des emplois. C'est dans les domaines qui sont davantage manuels. On court un petit peu après notre queue au niveau de l'accès au logement. Il faut construire plus, mais on manque de main-d'œuvre.
4: Ou on manque de permis pour construire aussi des fois.
3: C'est ça. On a beaucoup de bureaucratie, puis j'aurais tendance à dire qu'il se passe de quoi avec les aqueducs, mais ça, c'est un autre dossier, là.
1: Ça arrive pas à Lévis, ça, Chico.
3: Non, ben non, je sais bien, on est en prévision.
4: On a des chantiers qui sont arrêtés parce qu'on a trop d'eau sale. C'est fou, là.
1: Ouais. Donc tu sais, on court un petit peu après notre queue à ce niveau-là, à savoir, ben, il faut construire plus. On a besoin de main-d'œuvre. Ces métiers-là ont été peut-être moins valorisés au cours des dernières années. On va ajouter une couche d'intelligence artificielle là-dedans qui fait en sorte que les tâches de l'intelligence artificielle, c'est souvent un employé, qu'on va dire junior ou en début de carrière, qui va les prendre. Mais si c'est l'intelligence artificielle qui fait ces tâches-là, exemple de la saisie dans un logiciel comptable. Normalement, ça peut être un junior qui fait ça, un jeune qui commence. Mais là, si l'intelligence artificielle le fait à sa place, comment on devient senior?
3: C'est ça, comment?
1: Si on ne peut pas avoir accès à la porte d'entrée.
3: Et aussi à l'expérience, tu sais, il faut que tu te fasses les dents. Dans un sens, tu dois grandir dans l'entreprise pour mieux assimiler les processus. Donc, si ta porte d'entrée est fermée, on peut pas te demander d'être compétent et d'être pertinent le jour 1.
1: Effectivement. Donc, ça, c'est un élément. L'intelligence artificielle, c'est quand même relativement nouveau. Ça évolue à vitesse grand V. Puis il y a même une stat qui dit que 85% des emplois de 2030 n'existent pas.
3: Encore? Ah, wow! Ça, je trouve ça intéressant.
1: Donc, c'est dans 4 ans, là. Est-ce que nos jeunes sont préparés à cette réalité-là? Est-ce que notre système d'éducation, est-ce que cet élément-là est dans la vision de notre système d'éducation? On a des partis politiques qui proposent des sommets sur l'éducation. Dans le contexte de l'intelligence artificielle, je pense que c'est encore plus pertinent. Donc, ça aussi, c'est un autre élément là qui est à prendre en considération. Donc, c'est un peu une tempête parfaite pour les jeunes.
3: C'est vrai.
1: Le taux de chômage est en hausse. Le double, à peu près, là, le double de la population active. Le taux de chômage est à peu près à 5,6 au Québec. Ce qui a mené à la naissance des Carrefours Jeunesse Emploi, c'est un taux de chômage qui est aux alentours de 12%.
2: C'est extrêmement élevé quand même.
1: Puis là, ben, on retourne au milieu des années 90 pour avoir vu cette réalité-là. Là.
3: Oui.
1: Donc, c'est ce qui... Si on ajoute justement le taux de chômage, le bouleversement de la technologie puis de l'économie, la guerre tarifaire avec Trump présentement, ça a un impact. Les entreprises sont tous sur les freins présentement au niveau des investissements. Donc, le premier impact, c'est est-ce que je vais embaucher des stagiaires?
3: Ouais.
1: Donc, encore une fois, si je peux embaucher comme stagiaire, comment je fais pour être diplômé? Puis comment je fais pour commencer à acquérir de l'expérience?
3: Ben, c'est clair. Hey, j'ai vu un poste, ça prend 5 ans d'expérience. Mais là, comment je fais pour les avoir, mes 5 ans d'expérience?
2: Si
3: ça me prend 5 ans d'expérience pour l'avoir. Ouais.
1: Exactement. Donc, si on prend tous ces éléments-là en considération, comme je disais, c'est véritablement une tempête parfaite pour les jeunes. Les jeunes, ils ne demandent qu'à voter, ils ne demandent qu'à participer. Je reviens dans ma voix compte. On a 39% des jeunes qui veulent être assis à la table où se prennent les décisions.
3: Hein? Hey, c'est quand même 4 sur 10 qui disent « Moi, là, la game, j'aimerais ça la comprendre, mais la contrôler aussi. Oui. »
2: J'aimerais ça la jouer. Là.
3: Ouais, la jouer. Ouais.
1: Et on a un autre 37% qui souhaiterait avoir des consultations qui sont plus inclusives, qui sont plus accessibles aussi, mm-hmm. pour pouvoir faire en sorte que leur voix compte à eux aussi.
3: La bonne nouvelle, c'est qu'on en a une consultation. Ça s'appelle les élections.
1: En effet. Puis, je rencontrais une candidate ce matin.
3: Okay.
1: Je nommerai pas là parce que je veux pas associer ses propos, mais j'y présentais les résultats de ma vacante, puis la personne me dit « Oh, mais là, c'est la responsabilité des jeunes d'aller voter. S'ils vont pas voter,

0: Je vais parler de ton meilleur ami, m'a dit un petit peu Samuel Poulain, avec le secrétariat de la jeunesse.
1: Je pensais que tu allais nommer Sol Zanetti, parce qu'hier, on a eu Sol Zanetti en entrevue, puis ils sont devenus ben chum, vont prendre un café bientôt.
0: Mais tu sais, on a quelque chose au gouvernement qui s'appelle le secrétariat de la jeunesse, qui est responsable de la politique jeunesse du Québec. Le secrétariat de la jeunesse, avant, était sous le conseil exécutif, sous le conseil du premier ministre. Il a déménagé 3 fois en 4 ans. Donc, quel message on envoie à nos jeunes si ce qui s'occupe des jeunes...
2: C'est barouetté d'un bord puis de l'autre. Mais
0: ça
2: non,
0: se promène à gauche et à
1: droite. Ça manque de sérieux.
0: Donc,
2: exact, c'est ça. Les autres sont dit dans le fond, là. C'est comme s'ils s'en foutent.
1: Ils s'en sacrent de nous autres
2: parce que la personne responsable de nous faire parvenir les messages puis tu sais, de venir nous chercher, ils le barouettent d'un bord puis de l'autre. Ils sont comme, bon, c'est pas grave. C'est le gars de la jeunesse. Mais la jeunesse, c'est notre avenir. Faut jamais oublier ça. Parce que nous, on n'est pas éternels, là.
3: Mais je pense qu'ils s'en foutent au final parce que ça a toujours été ça. Rappelle-toi quand il y avait Léo Bureau-Blouin, le plus jeune député qui a été nommé.
2: Oui.
3: Il l'avait mis là. Finalement, 2-3 mois, c'est fini. Samuel Poulain, ils l'ont mis là parce qu'il est jeune. Dans le fond, ils prennent le plus jeune du gouvernement, ils le mettent là, mais ça donne rien. Faudrait qu'ils nous mettent un vieux qui a du pouvoir.
0: Ouais, je vais nuancer. Techniquement, quand tu m'as parlé de Léo Bureau-Blouin, tu m'as parlé de Samuel Poulain, dans les deux cas, il était adjoint parlementaire responsable de la jeunesse.
3: Ouais.
0: Donc, il relevait du PM. Donc là,
3: ça a donné rien.
0: Je vais nuancer encore un deuxième propos. Léo Bureau-Blouin a fait le livre blanc sur la jeunesse, vaste consultation, et c'est ça qui a créé la deuxième politique jeunesse du Québec qui a été adoptée par les libéraux après. Donc, oui, il y a quand même quelque chose.
3: Je comprends,
0: chose.
3: Parce que toi, t'es dans les détails, Kevin. Je vais te donner un exemple, OK? Puis je parlais de ça avec quelqu'un hier en tinquant, OK? Il m'a dit, nous, là, on aimerait ça voter pour des gens ou des ministres qui font des choses concrète qu'on voit. Je te donne un exemple. Puis le gars à la pompe, il me dit ça, OK? Il me dit, Yann Lafrenière, c'est un ancien policier. Il est rentré à sécurité publique. Il a dit, moi, je vais empêcher les Hells de porter des patchs. 3 semaines après, on a une vidéo de policiers qui arrêtent 2 Hells sur l'autoroute puis les forcent à mettre leur coton watté. Ça, c'est ce que le monde voit.
0: Oui.
3: Puis ils voient que ça se fait instantanément. Quand tu parles des jeunes, là, à part la dernière fois qu'on est sorti avec des casseroles dans la rue pour la jeunesse, on n'a jamais parlé des jeunes pour quoi que ce soit.
2: C'est vrai.
3: Comme on n'a rien de concret qu'on voit. Puis tu sais, c'est plate qu'on voit des choses concrètes avec des bandits de grand chemin.
0: Oui.
3: Alors qu'on voit rien de concret pour les jeunes.
0: Ben, c'est un peu la raison pour laquelle je suis avec vous aujourd'hui, justement.
3: C'est ça, parce qu'on t'invite toi, exemple. On n'invitera pas des Hells avancer. Ici pour leur dire est-ce que ça vous fait chier que.
2: On vous aime plus que les jeunes.
0: C'est un bon cas. Donc c'est un peu pour ça que je viens ici, puis c'est un peu pour ça que l'ensemble de mes homologues des Carrefour Jeunesse Emploi, on est beaucoup présents pendant la campagne électorale pour sensibiliser les gens à cette réalité-là. Un exemple concret que je peux te donner. Mais c'est sûr que c'est pas autant visible qu'une arrestation sur le bord de l'autoroute.
3: C'est une image que je donne parce que c'est marquant.
0: Oui, mais avant la deuxième politique jeunesse du Québec, les Carrefours Jeunesse Emploi offraient des services en persévérance scolaire pour 16-17 ans. Avec la deuxième politique jeunesse du Québec, c'est devenu 15-19 ans. Avec d'autres bonification qu'on est allé chercher auprès du gouvernement en réussite éducative. Aujourd'hui, un Carrefour Jeunesse Emploi fait du 15-35 ans. Donc, on a réussi au fil du temps à élargir la fenêtre de le profil de jeunes qu'on peut accompagner justement en réussite éducative. Donc, oui, il y en a des gains, mais ils sont souvent peut-être silencieux, passé sous le radar.
3: C'est pas ce qui attire les Kodak.
0: Ben, c'est pas comme bâtir un building ou une subvention en entreprise où tu coupes un ruban.
3: Exact.
0: C'est un peu moins concret, puis c'est un peu plus dur à montrer. Puis il faut accepter quand on travaille avec les jeunes qu'on sème une graine, mais que c'est pas nous qui va récolter.
3: C'est vrai. Mais ça, les politiciens veulent pas faire ça.
1: Non, souvent, parce que c'est pas concret tout de suite, effectivement.
2: Non, c'est ça, c'est à long terme.
1: Mais vois-tu, Kevin, il y a quelque chose que je trouve très intéressant. Tu as parlé des 15-35 ans qui sont considérés comme des jeunes, et j'adore ça. Parce que moi, à 35 ans, je me sens très proche d'un jeune de 15, beaucoup plus que d'un vieux de 55. C'est le même gap, mais moi, dans ma tête, là, on est plus près ensemble du 15-35, on est dans la même gang plus que celui qui est à 55.
0: T'as raison sur ce point-là. Puis, tu sais, en fait, je vois même des services au niveau du centre jeunesse qui commencent à s'adapter, qui étaient 16-19 ans, puis qui s'en vont tranquillement pas vite jusqu'à 25 ans, le programme de qualification jeunesse, entre autres, pour certains jeunes en particulier qui sont en

0: placement majorité. Là, ça s'étire. Ça, c'est dans le cadre de la commission Laurent, sur tout ce qui s'est passé avec la DPJ là, dans le coin de Granby, là, quelques années. Là. Donc, ça aussi, c'est un autre gain. Donc, il y en a des petits gains, tranquillement, pas vite, mais les jeunes sont... Ce que je trouve, ce que je constate, c'est que c'est... En fait, le vote est plus dur à sortir.
1: Ouais.
0: Donc, j'ai l'impression que ces jeunes-là... Ben, ils ont peut-être pas autant d'attention. Quand je parle aux politiciens, oh, les jeunes, c'est notre priorité. C'est pour ça que je suis en politique.
2: Non, parce que pour eux, c'est comme on disait plus tôt, c'est pas du concret maintenant, puis les autres veulent être élus maintenant, pas dans 10 ans.
1: Puis j'y vais plus loin que ça. T'sais, tout à l'heure, on a fait jouer des extraits en open. T'sais, moi, ce que j'ai fait, je suis allé sur TikTok, j'ai jasé avec des gens en live, t'sais, c'est des gens de 20 à 35 ans, 20 à 40 ans, puis je leur demandais, on devrait voter pour qui?
2: Hey.
1: Et sur 8 réponses que j'ai eues, c'est 7 personnes ou 8 personnes qui disaient « Moi, je vote pas, ça m'intéresse
2: pas. » C'est désastreux.
1: Ouais. C'est capoté de voir ça.
3: Mais t'as beaucoup d'adultes aussi qui pensent de même.
1: C'est vrai, mais ouais. Là où
3: adultes plus vieux.
1: J'apportais quelque chose, tu sais, quelqu'un qui s'y intéresse zéro, tu sais, comme les gens qu'on a entendus tout à l'heure, sans dire, tu sais, je veux pas jouer à qui devrait voter puis qui devrait pas voter, mais est-ce que c'est préférable qu'ils votent ou qu'ils votent pas dans un sens? Parce qu'ils sont tellement pas au courant de la game que d'aller mettre ton X n'importe où, je suis pas certain qu'on gagne. Il y a vraiment de la pédagogie à faire auprès de ces gens-là. Normalement, aller voter, c'est pas une corvée. Aller voter, c'est le moment où tu fais comme « Yes, pour une fois, on m'entend. »
2: Ouais.
0: En fait, moi, une chose que je ferais, là, qui coûte pas trop cher, puis qui pourrait donner envie de voter à toute la population. On peut annuler notre vote au Québec.
1: Ouais.
0: Ces résultats-là ne sont pas partagés. Donc, le fait d'annuler son vote, c'est un vote.
1: Au lieu de s'abstenir.
0: Ça envoie un message. Ouais. Donc, au lieu de s'abstenir, tu sais, tu fais partie, je pense que le taux de vote aux dernières élections est aux alentours de 65%. Donc, au lieu de faire partie du 35% qui n'a pas voté, ben là, il y aurait un pourcentage, je sais pas.
2: Dans le fond, Kevin, ce que t'aimerais, c'est une donnée sur les gens qui vont voter, mais qu'il n'y a aucun parti qui leur parle.
0: Si j'en
2: faudrait avoir, mettons, un pourcentage, mettons, je sais pas, moi, 30% de la population qui sont allés annuler leur vote, parce que dans tous les partis...
1: On leur parle pas
2: du tout. Ben, là, ça pourrait avoir un impact sur... On est peut-être pas à bonne place, tu sais.
0: Ben, moi, je pense que ça enverrait le message...
2: Je peux comprendre ce que tu veux dire.
0: À la population, ça leur donnerait une manière que leur voix compte. Mm-hmm. En disant, ben, je vais prendre le temps de me déplacer, j'ai voté, mais les propositions qui sont devant moi, ça ne me rejoint pas.
2: Ouais.
1: Mais on n'est pas dans le bipartisme. Tu sais, dans un sens, là, avant, c'était rouge-bleu. Maintenant, tu sais, tu as des partis de gauche, tu as des partis de droite, tu as des partis indépendantistes, tu as des partis souverainistes. Tu en as de tous les sortes, toutes les angles. Économie priorité, environnement priorité. Il me semble que si on ne te parle pas actuellement, c'est que tu manques d'intérêt aussi, dans un sens. Là.
0: Oui. Mais si tu es dans une situation de précarité, est-ce que tu es en mesure de tendre l'oreille?
1: Pas ta priorité.
0: Donc, encore une fois, on est dans l'œuf ou la poule, on est dans la co-responsabilité, sauf que je préfère avoir des attentes plus élevées envers la classe politique, envers les gens qui s'occupent de notre démocratie, que de rajouter un poids supplémentaire à un jeune de 19 ans.
1: Puis une mère monoparentale n'a pas d'affaire à aller lire un parti. Là. Je veux dire, normalement, l'information devrait y venir à elle, puis elle devrait savoir tout de suite d'emblée quel parti il parle.
2: Mm-hmm.
0: Effectivement. Je vais vous donner un autre exemple de situation qui fait qu'on voit pas que la jeunesse est en priorité. Normalement, le Théâtre du Nouveau Monde à Montréal, à chaque élection, fait un débat spécifiquement pour les jeunes. Cette année, il n'y en a pas eu. Pourquoi? Pas capable d'attacher 5 agendas.
1: Ouais.
3: Mais ça, je confirme que c'est compliqué parce que même.
0: Oui, non, mais je suis pas en train de dire que c'est quelque chose de simple.
1: Mais en même temps.
0: Mais là, on est en campagne électorale.
3: Ouais. C'est leur devoir.
0: Il y a plus de 600 candidats au Québec présentement qui veulent se faire élire et on n'est pas capable d'en trouver 5, un par parti, pour venir s'asseoir 2 heures puis parler aux gens.
1: Tu sais, rendu là, ça... Ouais, ben, tu sais, comme on parlait tantôt, hein, le gain des jeunes versus, ils ont-tu vraiment de l'intérêt à leur parler en temps réel si ça se quantifie pas en vote direct? C'est plus facile pour Christine d'aller voir un CHSLD puis dire à tout le monde, regardez comme ils font peur aux États-Unis, c'est moi qui vais vous protéger, versus aller convaincre une gang de flots qui ont aussi chacun leur profil et leurs intérêts, tu sais.
0: Effectivement, t'as raison sur ce point-là. C'est sûr que la situation pour le politicien, ben, il faut que tu choisisses ton élection versus
1: qui va me faire gagner versus...
4: Qui va me faire... Fait que c'est purement...
1: Mais c'est triste dans un sens. C'est triste parce que c'est ça. C'est un calcul stratégique au niveau du jour même, là, au niveau du 5 octobre. Oui. Mais ultimement, à long terme, le Québec est perdant. Là.
4: Effectivement. On ajoute un autre élément aussi qui est la fameuse pyramide démographique. Donc, je pense qu'il y avait un article dans le Journal de Québec qui disait qu'on achetait plus de couches pour les personnes âgées que pour les enfants.
1: Oui.
4: Si ma mémoire est bonne. Donc, présentement, on est dans une pyramide démographique qui s'inverse où on va bientôt avoir deux travailleurs pour un retraité. Si on recule le 25-30 ans, c'était 7 travailleurs pour un retraité.
1: C'est pas viable.
4: Donc là, le niveau des maths, ça fonctionnera pas. Qui va payer le réseau de la santé, le réseau de l'éducation? J'ai juste entendu le mot route pendant que j'attendais. Ouais. Je pense que tu parlais du trafic puis de l'état des routes. Donc, ça marchera plus au niveau des maths. Puis il faut, dans ce contexte-là, on peut pas se permettre de perdre un jeune.
1: Fait clairement. Puis ultimement. Et on parlait de l'état des routes. Le pire là-dedans, c'est qu'on les a bâtis. On les a pas entretenus. On les a pas entretenus. Donc, présentement, là, on est en train. C'est le double du prix pour justement essayer de repatcher. Oui. C'est désastreux. On peut pas se permettre de perdre qui que ce soit qui est un actif à la société.
4: Oui, puis la réalité, c'est qu'on en perd de ces jeunes-là présentement. Ouais. Au réseau des Carrefours Jeunesse Emploi, on a estimé dans les deux dernières années qu'il y a 25 000 jeunes qui n'ont pas eu accès au service public d'aide à l'emploi. Parce que les critères se restreignent d'année en année.
2: Comme mais on si fait on quoi avec ces 25 000-là? On fait quoi? Ouais. Pour vrai, il faut trouver une solution. Là. On peut pas les abandonner à eux-mêmes et dire, bon, ben écoutez...
4: En fait, la solution, elle existe. On est là.
2: Oui, vous êtes là. Mais êtes-vous capable...
1: Avez-vous les ressources pour le savoir?
2: C'est ça, à un moment
1: demain matin, je te dis, il y a 50 jeunes qui appliquent à Trajectoire Emploi. Êtes-vous capable de le supporter?
4: Pas présentement, parce que le financement a diminué
2: ben,
4: dans
2: ça,
4: les années.
2: Exact.
1: Ben, il est là le point.
2: Oui.
1: Là. Ça te prend des ressources.
2: C'est pas vous le problème.
4: Oui.
2: Là.
4: Oui, oui,
2: c'est
4: oui,
2: pas
4: oui,
2: votre volonté de faire non plus.
4: Non, effectivement.
1: C'est des ressources disponibles. Donc, ça doit être un élément prioritaire, là, dans le sens où je vois des Nordvolt, je vois des SacClick. Prenez le 1 millième de ça, donnez-le à la gang en haut ici, puis on va concrètement faire des changements. Là.
4: Effectivement. Je pourrais pas mieux dire que ça. Donc, c'est 25 000 jeunes là, qui n'ont pas eu accès au service public d'aide à l'emploi. Ben, ce sont 25 000 jeunes qu'on ne sait pas trop où ils sont allés. On ne sait pas trop qu'est-ce qui en est arrivé. Là, Laurie, tu t'entendais parler de solutions, puis je pense que tu veux vraiment avoir des solutions.
1: Laurie, elle veut
2: le conquérir. Là, je fais la solution, mon Kev. Ah ouais.
4: Puis, la première chose que je vais dire, c'est que je vais commencer par quelque chose qu'on ne veut pas à court terme.
1: OK.
4: Puis ça va vous surprendre. C'est de l'argent.
1: Hein? Oui, ça me surprend.
2: Oui, moi aussi.
4: Un organisme, puis tu sais, mettez un X sur le calendrier, un organisme communautaire
1: qui dit
4: dont,
1: mot de financement,
4: dont la première demande n'est pas de l'argent. Là, détrompez-vous, là. S'il y a de l'argent qui descend, on va la prendre dans l'enveloppe. On va faire quelque chose avec. Là. Mais c'est pas la première chose qui est importante pour nous présentement. Puis il faut être lucide avec le contexte économique dans lequel on est, puis avec l'état des finances publiques dans lequel on est présentement. Donc, nous, on a 5 éléments dans notre plateforme. Puis, c'est 5 éléments qui n'ont pas vraiment un gros impact financier, mais qui peuvent faire une différence. Premier élément, faire des jeunes une priorité gouvernementale.
1: Effectivement. Je pense que ça serait le premier élément. Non, tout à fait.
4: Donc,
1: tout à fait.
4: Que les décisions pour les jeunes se prennent au sommet de l'État. Présentement, il y a un seul des 5 chefs qui s'est mouillé sur le fait de reprendre le secrétariat à la jeunesse sous le conseil exécutif.
1: Et c'est?
4: Libéral.
1: Ah, je savais pas que Charles avait proposé ça.
4: C'est le seul qui s'est mouillé à ce niveau-là.
3: Mais faut pas que tu oublies que les libéraux, c'est eux qui ont la plus grosse commission jeunesse dans toutes les parties. C'est pour ça qu'ils sont très axés sur la jeunesse.
1: Ouais.
4: Effectivement, c'est probablement ça qui l'explique. Donc, en faisant des jeunes une priorité, ce qu'on veut aller chercher aussi, c'est est-ce qu'on peut avoir un sommet national sur la jeunesse? Il y a des partis qui parlent de sommet pour l'éducation, pour l'itinérance. Moi, je pense que dans tous les cas, les jeunes sont un peu au cœur de tout ça.
1: Un apporte l'autre, là, dans un sens. Là.
4: Et une clause d'impact jeunesse. Un BAP version jeunesse. Donc, on met un nouveau projet de loi sur la table. Est-ce qu'on peut avoir Est-ce qu'on peut prendre un moment de réflexion puis dire quel est l'impact sur les jeunes?
1: Oui.
4: Ça coûte rien. Ça.
1: Non, ça coûte rien, puis ultimement, ça va nous permettre d'avoir des meilleurs alignements.
4: Effectivement. Deuxième point, donner une véritable voix aux jeunes.
2: Mais ils en ont une voix, c'est pas qu'ils en ont pas.
1: Mais est-ce qu'on les écoute vraiment, Laurie?
2: Oui,
1: on en parlait tantôt. Christine va aller dans une résidence pour personnes âgées.
2: Ah, c'est vrai, mais elle va pas dans un...
1: Elle va pas dans une école secondaire ou d'un cégep, parce que c'est des gens qui peuvent pas voter ou qui voteront probablement pas pour elle.
2: Mais c'est parce que là, je me rappelle encore ta donnée de tantôt qui me dit qu'il y en a beaucoup qui pensent qu'ils changeront rien à l'avenir. Fait que, tu sais, je me dis... C'est un peu en...
1: Mais c'est la roue, hein.
2: On parlait de la roue.
1: Ils doivent s'y intéresser pour qu'après ça, eux s'y intéressent.
2: Mais faut vraiment aller les rechercher, je pense.
4: Mais moi, j'aimerais ça qu'on focus sur le 39% des jeunes
2: qui veulent
4: être à la table des décisions.
2: C'est sûr, c'est
4: puis sur le 37% des jeunes qui veulent des consultations plus accessibles, plus inclusives. Troisième point, on a un élément dans notre plateforme qui s'appelle Carrefour Jeunesse. Pas Carrefour Jeunesse Emploi, Carrefour Jeunesse. De prendre le jeune, puis le mettre au centre de notre offre de service, puis que les carrefours jeunesse-emploi deviennent ce pourquoi on a été créé dans le milieu des années 90, c'est-à-dire un point central où un jeune qui a besoin d'un coup de main en emploi, en réussite éducative, en pré-employabilité, en implication sociale, qui est perdu, qui est dans brume, qui puisse atterrir à son carrefour jeunesse-emploi, et que son carrefour jeunesse-emploi est... une mécanique de financement qui est simple. Je vais donner un exemple très concret pour Trajectoire Emploi. 80 à 85% de notre enveloppe est sur trois bailleurs de fonds. Il y a une entente de service, une subvention, puis un financement à la mission. Donc, c'est trois types de financement qui sont complètement différents. Ils n'ont pas la même année financière. Ils n'ont pas les mêmes gabarits de reddition de compte.
1: Ben
4: ils n'ont pas les demandes, les mêmes exigences.
1: Hey, on est à 10 minutes de chat GPT pour uniformiser. Là.
4: Ils n'ont pas les mêmes calendriers de versement. Okay?
1: Comment vous créez de la prévisibilité? Ça n'a pas de sens.
4: Donc, le réseau des Carrefours Jeunesse Emploi a analysé que 33% de l'argent qui s'en va dans les Carrefours Jeunesse Emploi s'en va en travail administratif, en
1: gestion de compte. Certainement. Hey, le tiers. Il n'y a pas de business au privé qui peut marcher de même. Moi, 33% de mes frais, le tiers de ma business, c'est pas le local, c'est pas mes salaires. Non, c'est juste la paperasse.
4: Et tu sais, je vais être clair sur un point. On gère des fonds publics. C'est important de faire la reddition de compte. C'est important de faire la transparence. Mais à 33%...
1: C'est trop. Selon moi. Là.
4: Présentement, nos intervenantes doivent toutes consigner les heures directes et indirectes d'intervention. Donc, je te rends compte, Chico, faut que je le mette dans la base de données. Je t'envoie une offre d'emploi que j'ai vue qui pourrait être intéressante pour toi. Ben, le texto que je t'ai envoyé
1: doit être quantifié.
4: Faut que je le mette dans la base de données parce que ça affecte le nombre d'heures d'intervention à la fin de l'année.
1: Mmh.
4: Puis ça, ben, ça joue sur le financement des services publics d'aide à l'emploi pour notre organisme.
1: Puis maintenant, est-ce que c'est couvert par le financement, oui ou non, selon si, puis selon... Ah, mais... Excuse-moi, mais je comprends très bien.
4: Et voilà. Donc, ce qu'on veut, c'est regrouper tout le financement des Carrefours Jeunesse Emploi à un seul endroit.
1: Simplifié.
4: Avec un seul mécanisme de reddition de compte, avec un seul gabarit de reddition de compte, avec un seul calendrier de versement, pour justement simplifier la vie au niveau de la gestion. Puis le temps qu'on sauve, ben ça va me permettre d'accompagner mon équipe.
1: Ben oui.
4: Qui travaille avec des jeunes qui ont des défis de plus en plus importants, itinérance, santé mentale, qui ont des défis de plus en plus complexes et nombreux en même temps. On appelle ça la comorbidité dans le domaine de la relation d'aide. Donc, ça me permettrait d'accompagner davantage mon équipe. Ça me permettrait d'être davantage sur des tables de concertation qui me permettraient de réseauter puis de m'arrimer avec les partenaires sur le territoire. Tu sais, concrètement, à Lévis, là, le 55 part de Bégin puis il s'en va éventuellement sur Charles-Rodrigue.
1: Ouais.
4: Ça va avoir un impact pour Trajectoire Emploi.
1: Ben, ça va avoir un impact pour la ville.
4: pour la ville, mais tu sais, je mets mon chapeau uniquement de Trajectoire
1: Absolument,
4: Emploi.
1: Ouais.
4: Tu sais, ça va rapprocher cette clientèle-là de nos services.
1: Ouais.
4: Donc, il va falloir s'assurer d'avoir une prestation de service qui va pouvoir répondre à ces besoins-là.
1: Mais tu veux pas d'argent. Je t'agace.
4: Quatrième point, aucun jeune laissé pour compte.
1: Donc, tout le monde peut avoir...
4: On a des jeunes présentement qui sortent du centre jeunesse, petite tape dans le dos, bon courage.
1: Ça, ça n'a pas de sens.
4: On a des jeunes qui décrochent à 16 ans, 17 ans. Il y a une procédure de continuité au centre de service scolaire. Oh, le jeune, il s'en va travailler. Il est en action. C'est correct. T'sais, il n'est pas chez eux à gamer. Ça passe. Les jeunes qui sortent de prison ou de maison de transition, est-ce qu'on peut s'assurer d'avoir une référence automatique vers le Carrefour Jeunesse Emploi de la région pour s'assurer de placer un filet de sécurité autour de ce jeune-là? Parce que je vous rappelle qu'on est dans une pyramide démographique qui est en train de s'inverser, où on a moins de jeunes, de moins de personnes qui travaillent versus le nombre de retraités. Puis, on ne peut pas se permettre d'échapper un seul jeune dans ce contexte-là.
1: Puis, sortir d'Orsainville avec un baluchon dans le dos, là, je veux dire, le kid, il va retourner dans sa gang, là, comprends-tu? Il n'y a pas nécessairement les outils. Là.
4: Effectivement. Dernier point, préparer le Québec de demain. Les enjeux d'intelligence artificielle. On en, y a aucune mention de l'intelligence artificielle au débat d'hier à nouveau.
1: Effectivement.
4: Ou peut-être une allusion très courte, quelques secondes.
1: Alors que notre réalité, ce terrain va changer.
4: Ben, alors que qui n'a pas utilisé l'IA aujourd'hui? On est presque toujours...
1: T'as raison. Moi, ça a été utilisé. Ça a été utilisé.
4: Donc, on a des enjeux à ce niveau-là. J'ai presque pas entendu parler d'entrepreneuriat dans les deux derniers débats. On a un autre contexte spécifique. On est passé de 195 000 entrepreneurs au milieu des années 90 à 123 000 au Québec.
1: Hey, c'est l'enfer. Là. C'est 70 000 de moins. Là. C'est, ça n'a pas de sens. Là.
4: C'est le plus bas taux depuis les années 80.
1: C'est la liberté de ta business. Puis à quelque part aussi, c'est ce qui fait en sorte que des citoyens vont s'impliquer encore plus.
4: On vient de nommer une repreneur en chef au Québec ce printemps. Quelqu'un qui est responsable du reprenariat parce que il y a plusieurs dizaines de milliers d'entreprises qui vont être à vendre dans les prochaines années. Puis ces entreprises-là n'ont pas de relève à l'interne pour poursuivre la business.
1: À plus petite échelle, prenons les agriculteurs. T'sais, souvent, ça va être oui, ça. Moi, il faut que je vende la ferme parce que mes trois flots ne la veulent pas.
4: Exactement. Ouais. Ça, c'est un exemple très concret. Si on pousse cet élément-là un petit peu plus loin... Ben, ces entrepreneurs-là qui ont mis toute leur vie dans le business, ils vont vouloir vendre à un moment donné. Ils vont vouloir vendre au Québec en premier. Sinon, ben, ils vont essayer de vendre au Canada, ils vont essayer de rester dans le pays. Puis la pire chose qui puisse arriver...
1: C'est qu'ils envoient ça l'autre bord.
4: Puis dans ce contexte-là, je veux dire, présentement, un Américain d'acheter une entreprise québécoise qui est compétitrice dans son secteur d'activité...
3: Il est gagnant 30 % par temps.
4: Il est gagnant avec le taux de change en commençant. Après ça, il achète un compétiteur, il consolide sa part de marché. Qu'est-ce qui arrive pour le siège social?
1: Il va déménager.
4: Il ne reste pas au Québec. Il retourne aux États-Unis. Donc là, si on n'a pas d'entrepreneur qui crée de la richesse, qui embauche des gens, comment on va faire pour payer le panier de services au Québec?
1: T'sais, on n'a pas le choix de soulever cette question-là, mais en même temps, tabarouette, c'est pas si encourageant que ça. La bonne nouvelle, c'est qu'il y a des intervenants comme vous qui servez justement à lever le flag, mais aussi à gérer le terrain du mieux que vous pouvez. Là.
4: Ben, effectivement, tu sais, je pense que dans le communautaire, je prends une étude de la Corporation de développement communautaire de Lévis qui date de l'année passée, si ma mémoire est bonne. $1 investi dans le communautaire rapporte $1,23.
1: Wow, c'est concret.
4: C'est un 23% de
1: gain net. Ça, c'est sans compter que cette personne-là nous coûte pas d'argent. Parce qu'il y a aussi ça à considérer. Si cette personne-là devient autonome, ben au moins, on n'a pas à assumer ses frais.
4: Tu sais, je vais donner des exemples concrets, mais les gens qui viennent chez nous, là, on a des jeunes qui sont sur un programme qui s'appelle Objectif Emploi, qui est pour les premiers demandeurs d'aide sociale. Donc, 18, 19, 20, 21. Ils passent chez nous, puis ils se trouvent un emploi, puis ils le maintiennent. Ils passent de « l'État doit sortir de l'argent » à « ce jeune-là, ce jeune-là paye des taxes,
1: il contribue,
4: paye des impôts, l'argent circule, donc au lieu d'être un passif, ça devient un actif. » Un autre exemple concret que je peux donner, un jeune qui se réoriente. Tu sais, bon, ça a été coussi-coussa à l'école, ça a pas été facile. Il a essayé un programme, finalement, il a décroché. Là, il a un job dans un commerce de détail où, tu sais, quelque chose, là, un emploi plus d'entrée, si on veut. Il vient chez nous, il fait un processus d'orientation, il retourne à l'école, il s'en va étudier en informatique ou en technologie. C'est, il passe de je paye très peu d'impôts. Tu sais, je pense que c'est 38 % des gens au Québec ne paient pas d'impôts.
1: Puis ça, c'est sur le premier 20 000, je pense, ou à peu près.
4: Ouais, à peu près, là, ou 15 000, mais bref.
1: 19-20, il me semble qu'il y a ces eaux-là. Là, ouais.
4: Dans ces eaux-là, donc, là, cette personne-là passe d'un salaire où il est dans les premières braquettes d'impôts à, il monte dans des braquettes d'impôts beaucoup plus intéressantes du point de vue du gouvernement.
1: Puis il crée de la richesse pour l'entreprise auquel il travaille, là, dans un sens aussi. Là.
4: Exactement. Donc, tu sais, nous, au quotidien, on voit un paquet de petites histoires comme ça, de jeunes qui passent, puis qu'on revoit... Écoute, je viens d'avoir un flash, je te donne un autre exemple. Ma dernière cliente, quand j'étais intervenant, écoute, j'ai failli la passer en entrevue.
1: Arrête.
4: Cet été. Elle a mis
1: pour son, un poste que pour, vous pour aviez un,
4: pour
1: offert.
4: Un poste, pour un poste wow. d'intervenante chez nous. Dans le fond, puis c'est vraiment concours de circonstances. Son entrevue était prévue, puis elle a trouvé quelque chose d'autre avant, mais j'ai failli la repasser.
1: Hey, tu sais, la boucle qui vient se fermer.
4: La boucle qui ramène, qui vient se refermer.
1: Kevin, on n'aura pas le choix de se laisser parce que je pense qu'on a battu notre record. Mais...
2: je pense que oui.
4: À chaque fois.
1: Mais maudit que c'est intéressant parce qu'on dégage, je pense, des pistes de solutions. On se met aussi le nez dans certains chiffres, certains documents auxquels on n'a pas nécessairement accès. Puis on y pense pas dans notre day-to-day. Mais merci de faire la lumière là-dessus. Et en même temps, quelqu'un qui veut avoir accès à vos services, quelqu'un qui est intéressé par ton discours, comment on fait pour vous rejoindre puis vous suivre?
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1: C'est ça, hein? On est pas mal dans la même gang. C'est toujours un plaisir, mon chum. On remet ça et éventuellement merci, après la campagne.
4: Merci pour le temps. Et dernière chose, allez voter.
1: Oui.
4: Allez voter,
1: oui.
4: C'est important.
2: Oui.
1: T'as parfaitement raison là-dessus. On s'arrête quelques instants. On peut avoir été dans ta tête encore, hein?
2: Non, j'ai plein de choses à dire encore.
1: Tu es capable de faire de l'overtime?
2: Oui, moi je suis capable.
1: Bon, ben dans ce cas-là, on fait ça. Au retour dans le Chico Show.
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0: dernier bloc dans le Chico Show, dernier bloc de la semaine. L'overtime va être payant.
1: Ça devrait être bon.
0: Mais pas en cash.
1: Non.
0: Il va être payant en temps. Parce que la 20 direction ouest, c'est jamais à la hauteur de route du président Kennedy, encore et même avant. Rouge, jusqu'à Chemin des Îles. Rouge, jusqu'à Taniata. Ouais, mais je vais faire la crocette. Il m'a passé sur le boulevard Guillaume Couture. Non! C'est jamais entre Chemin des Îles et Taniata à ne pas utiliser. 20 ouest. Dégueulasse, l'accès au pont La Porte. Ça s'est amélioré, on est à peu près à la hauteur de Charest, autant sur Duplessis qu'en Arcade. Quoique Duplessis, ça vaut pas si mal, on grandit à Chemin Sainte-Foy. La capitale, toujours un accident sur de la capitale. Pourquoi? Parce que c'est pas mené!
1: Capitale,
0: c'est, ouais, c'est direction Est que ça s'est tapé, c'est dans le secteur, encore une fois, de Robert Bourassa. Et sinon, pour ce qui est de Capitale Ouest, hey, on bat les records. On est maintenant rendu à la hauteur de Seigneurial, quasiment, pour se rendre sur Laurentienne. Sinon, le reste, dans le Nord, c'est ouvert. On n'est pas capable de se rendre encore. Avant d'y aller avec un round-up de l'été et le segment dans la tête à l'oreille, on va y aller des nouvelles parce qu'il y a encore des champions locales.
2: Yes, petit tour d'actualité. Chico, frappe policière ce matin dans le coin de Saint-Romuald. On a procédé à 3 arrestations pour tout ce qui est matière de trafic de stupéfiants, possession, recel, bris de probation. Donc, 2 hommes, une femme, un homme de 36 ans, un autre de 27 ans, une femme de 24 ans.
0: Bon, au moins, c'est pas 48 puis 17, 14.
2: Ouais,
0: là,
2: exactement, mais il y en a toujours un qui est en cavale. C'est Alexandre Potvin, 34 ans, qui est recherché par les services de police de la grande région ici, que ce soit du côté du SPVQ ou bien du SPVL. On a procédé aussi à des saisies de cocaïne, cristal meth, méthamphétamine, plusieurs comprimés.
1: Un bon mélange.
2: Ouais, exactement, mais il reste toujours un de leur bande qui est recherché, c'est Alexandre Potvin, 34 ans. Si jamais vous avez des informations, vous composez le 91.
0: À moins qu'Alexandre Potvin trouve l'ancienne cachette à Albois-Vin.
2: Ouais, peut-être. Chico, nouvelle un petit peu plus triste, là, ce matin, aux alentours de 7h50, c'est un jeune cycliste de 16 ans qui a été happé par une locomotive au coin de Blaise Pascal. Tu sais, un peu la piste cyclable là, qui relie Versant-Nord puis le Costco.
0: Oui.
2: Ça s'est passé exactement dans ce coin-là. On craint pas pour sa vie, mais le jeune homme a été transporté dans un centre hospitalier de Québec. Puis comme je l'ai dit, on craint pas pour sa vie, mais c'est quelque chose qui est arrivé tôt ce matin. On
0: n'a
2: pas de nouvelles de plus là-dedans.
0: Intéressant, parce que tu sais souvent, ben, tu sais, ça peut être un geste volontaire, mais la preuve qu'il a été blessé et non pas décédé, j'ai l'impression que c'est pas le cas. Si c'est pas le cas, si c'est pas un geste volontaire, il va falloir revoir la sécurité autour des voies ferrées, parce que quand on pense à ça, c'est vrai que c'est cow-boy. Moi, quand j'étais plus jeune, je me promenais régulièrement sur des voies ferrées avec ma grand-mère.
1: Pourquoi
2: l'accès est facile,
1: hein?
2: L'accès est
0: facile, et aussi, c'est que tu te promènes en forêt, sur un sentier déjà balisé. Moi, quand j'allais marcher mon chien à Saint-Augustin, souvent, j'allais sa voie ferrée. T'sais, c'était hyper cool, hyper simple, mais en même temps, si t'es pas attentif, 95% du monde à cette heure porte des écouteurs. Le kid l'a peut-être pas vu venir. Ouais. Bref, il va avoir des questions à se poser à ce niveau-là. J'ai bien hâte de voir la suite de l'enquête.
2: Exactement. Député caquiste, Chico, qui retient l'attention dans l'actualité, c'est Louis-Charles Touin, qui est candidat pour une troisième fois dans la circonscription de Rousseau. Lui a eu la brillante idée, Chico, d'aller se promener dans les bingos, parce qu'on sait que la CAQ courtise pas mal les personnes âgées qui sont dans les bingos.
0: C'est
2: tout ça, ils se sont rendus dans un événement de la FADOC, justement, qui organisait un bingo. Et M. Touin qui a eu, l'audace de lorsque quelqu'un gagnait son fameux bingo, ben d'aller lui remettre le prix. Jusque-là, c'est quand même pas pire. Mais on a appris qu'en remettant le prix, il glissait une petite enveloppe avec un 20$ ou bien 10$ à la personne gagnante.
0: Ben voyons, c'est les libéraux qui font ça d'habitude.
2: Exactement, c'est ça qui m'a surpris.
1: C'est bon.
2: Et Louis-Charles Touin qui est sorti aujourd'hui dans les médias pour dire qu'il est désolé si son geste a mal été interprété. Mais là, tu te dis, tu sais, il a fait ça une fois, OK, peut-être. Mais
0: non, achète des votes,
2: c'est arrivé une couple de fois, puis il semblerait qu'il y a beaucoup de gens qui trouvaient ça très malaisant le fait qu'il fasse ça, parce qu'il paraît qu'il a oublié de remettre une enveloppe avec un 20$ à une gagnante, et il est retourné jusque dans son auto aller chercher du cash pour le donner à la gagnante du bingo pour être sûr qu'elle reçoit son 20$. Donc, Louis-Charles Touin, qui est député 2 fois dans la circonscription de Rousseau, qui brigue un 3e mandat pour la coalition Avenir Québec. Je sais pas s'il va démissionner ou si on va le forcer à démissionner, mais
0: non,
2: c'est sorti aujourd'hui dans le Journal de Québec.
0: Je pense pas qu'on ait jusqu'à le forcer à démissionner, surtout, tu sais, là, présentement, on le sait. Là. Mais c'est drôle, par exemple, qui cherchait des bébites à tout le monde durant cette campagne-là?
2: Exact, la CAQ.
0: Et voilà. À un moment donné, hein?
1: Faut les sortir. Je te dis, d'après moi, je déménage, ma valise est prête.
0: Ah non, je te le dis, à un moment donné, là, c'est parce que, pour vrai, là, si vous avez à faire campagne dans cette élection-là, là, anybody but Christine. OK, si vous voulez, là, promenez-vous, dites-le à vos proches, dites-le à vos grands-parents, anybody but Christine. Oh là là. On a-tu une dernière?
2: Ou... Non, c'était pas mal. Mais petite dernière, puis je sais que toi, c'est le genre de choses qui t'intéressent. Le Manitoba qui ne fera plus le changement d'heure, puis c'est pas tant ça qui retient mon attention dans la nouvelle. C'est la manière qu'ils ont décidé ça, Chico. Ils ont vraiment consulté la population, OK? Ils ont dit, venez voter. Vous voulez qu'on le garde, on le garde. Si vous voulez pas qu'on le garde, on va l'enlever, ça va sauter. 72 000 personnes qui sont allées voter. 92 % du monde qui ont dit, non, nous, on veut plus de changement d'heure. That's it, c'est fait, c'est simple.
1: Ça fuck tout le monde, en plus, toi-là.
2: De un, puis de deux... Ça serait nice qu'on fasse ça pour genre d'autres sujets de société. Le changement d'heure.
0: Pas le choix d'être d'accord. C'est effectivement, consulter les gens. Puis tu sais, ce type de consultation-là peut se faire en ligne. Ouais. Je comprends là, l'histoire de « Ouais, ben là, le bonhomme est à côté de la bonne femme, puis il a force à voter. » All right, là. Mais là, je te parle de tu sais, mettons exemple, on fait ça un parc ou on fait une piscine. Là. Ben là, est-ce qu'on change l'heure ou pas? Ben c'est le genre de choses qu'on peut facilement voter sur référendum, mais en ligne. J'ajouterais aussi dans les nouvelles locales que demain matin, ça va être annoncé, mais l'ex-maire de Lévis, Gilles Lehoulier, appuiera les conservateurs. Donc, ça va être fait de
1: beau,
0: façon...
1: Beau,
0: ça! Ça va être fait de façon
1: Gilles.
0: Très clair, c'est... Pas vraiment une surprise, je vous dirais, pour jouer un petit peu dans ces eaux-là. Disons que j'avais déjà entendu les rumeurs. Mais c'est confirmé, M. Gilles Lehoulier, qui appuierait Éric Duhaime dans sa campagne. Laurie, commençons par ton round-up de l'été.
1: Hey, mon été, écoute, ça a été plutôt tranquille quand même, mais j'ai réalisé quelque chose.
0: Ouais?
1: J'ai réalisé que les petits bonheurs de la vie, là, c'est encore plus extraordinaire que faire un gros voyage.
0: J'aime ça.
1: Ben, j'ai fait beaucoup, beaucoup de barbecue entre amis. Mes amis, je les adore, je les aime. Merci.
0: Hey, d'ailleurs, j'étais assez déçu de manquer ton estifi des pluchettes.
1: T'as manqué mon estifi.
0: Je ne sache plus de bonheur.
1: Hey, excuse-moi, je t'ai envoyé l'invitation 2 mois avant.
0: Non, tu l'as envoyé à du monde. Moi, j'ai reçu l'invitation comme 2 semaines.
1: Mais non, c'est dans le fond.
2: Ben, 2 semaines, c'est quand même bon, Chico.
1: Je vais remédier à la situation maintenant. Là,
0: ouais.
1: Avant qu'ils me chicanent pour vrai.
0: Bon.
1: Non, en fait, j'ai créé un événement et j'ai invité les gens. Donc, si toi, ça a popé 2 semaines avant, c'est cave parce que je l'ai fait au mois de juin.
0: Puis, t'es sûr que j'étais dans l'événement au mois de juin?
1: Ah, je suis sûr.
0: Bon, OK. C'est correct. Je t'en tiens pas rigueur. Mais prochain coup, tu fais une épluchette, je vais être là.
1: Bref, c'est ça. Fait que j'en ai fait beaucoup parce que je prépare un voyage pour Porto Rico avec mon fils au mois de novembre.
0: C'est que faire le party, ça t'aide à te budgeter?
1: Non, ce que je veux dire, c'est que j'ai été tranquille. Tu sais, je disais merci. Okay. Moi, je revenais à ma base là, d'été qui était plutôt tranquille, mais merci à mes amis d'être là. Sérieux, je les aime d'amour. C'est beau, c'est le fun. T'as pas besoin de. Tu sais, d'habitude, je pars à tout bout de chat.
0: Je sais, on voit plein de photos, puis ça nous fait chier.
1: Ça fait chier tout le monde, mais attends! Attends, ben là, Porto Rico, je vais avoir le temps de vous reparler de ça parce que ça va être assez mémorable. Mais mon été a été, somme toute, tranquille, mais il y a quelque chose qui a marqué mon été.
0: OK.
1: Tu sais comment j'aime ça, moi, la boucane, les chars, les motos, les...
0: Oui, c'est vrai, t'es une fille de bicycle.
1: Je suis une fille de bicycle, je suis une fille de moteur. J'ai toujours aimé ça. T'sais, ça sent le brûlé, j'aime ça. Fait que ça faisait longtemps, tu sais, on est partenaire avec l'autodrome Chaudière, on l'était en tout cas. Fait que j'ai l'été souvent, tu sais, à l'autodrome, mais tu sais, tout le temps dans les estrades ou en train de faire de la promo ou avec Marie Saint-Lô à prendre des photos. Mais
0: moins près, mettons, de ceux qui concrètement courent.
1: Moins près, puis j'ai des amis qui ont une équipe de drift. Smoke Mafia, pour commencer, je vais les saluer s'ils nous écoutent. Ils sont merveilleux. Mais là, je suis allée direct en arrière du décor. Puis j'ai vu quelque chose de beau. Puis de bon. Pour une fois, tu sais, le monde, je trouve que le monde sont individualistes beaucoup dans la vie. Puis ça, je l'ai répété pendant. Ça fait des années que je dis que je trouve que les gens se tiennent plus.
0: Ah, il y a du monde qui chicane pour 10$.
1: Non, exact. Mais là-bas, là, tu sais, qu'est-ce que j'ai vu? J'ai vu du monde s'entraider, même s'ils compétitionnent l'un contre l'autre. Il manque une pièce. Hey, t'as peur, j'ai peut-être ça, cette pièce-là. Viens l'aider à monter le char. Tu sais, il n'y en a pas de compétition tant que telle parce qu'ils vivent toute la
2: même passion. Beaucoup de
0: camaraderie, hein? Hey, sérieux.
1: C'est un monde, mon homme. C'est beau à voir. Il y a quelque chose, là, ça. Puis, tu sais, je t'en parle, puis je t'émotive parce que tu sais comment des choses comme ça, ça vient me toucher.
0: Ouais.
1: Mais j'ai trouvé ça beau.
0: C'est hot.
1: Puis, j'ai encore plus le goût d'aller les encourager. Puis, tu sais, ça leur coûte cher. Puis, essaye de.
0: Ah, c'est des tripeux, hein?
1: Ah, c'est des passionnés.
0: Les autres, ils investissent.
1: Mon homme, ils investissent. Mais, tu sais, oui, c'est sûr qu'à un moment donné, ils ont besoin d'un coup de main, des commanditaires dessus, puis de ça, parce qu'ils peuvent pas survivre. Tu sais, parce qu'à un moment donné, quand ça brise. Ça coûte cher, là. Mais ils veulent retourner sa piste, c'est des astuces crinquées.
0: C'est vrai que c'est.
1: Ils viennent sacrer.
0: Non, mais ces gens-là, sérieusement, c'est une coche au-dessus. Tu sais, on a participé à l'enduro, là, quelques années.
1: Pis... Hey, j'ai failli embarquer dans l'auto, puis j'ai eu peur, hein.
0: Ben, c'est ça. C'est que moi, j'étais dans le char. Puis je peux te dire une chose. Salutations à notre nouveau collègue et ami, Chris Caz.
1: Wow, l'animateur des enduros à l'autodrome Chaudière.
0: Exactement, mais aussi notre animateur, maintenant, le vendredi de 11h à midi, Chris Caz, qui a son show, qui est d'ailleurs, je crois, rediffusé les dimanches soirs. Chris, C'est un gars qui a le cœur sur la main. Puis Chris, là, je me rappelle quand j'ai fait l'enduro. Là.
1: À un moment donné. C'est pas toi qui as embarqué à ma place, justement, dans l'auto.
0: Je pense que c'est moi.
1: Ou c'est RMS.
0: Ou en tout cas, peu importe. Et à un certain moment, tu sais, le char surchauffait.
1: Oh,
0: il y avait
1: ouais,
0: différents chars. Et là, Chris, tu sortais de la piste, peu importe t'étais qui.
1: Ouais.
0: Il y avait un flat à changer.
1: Exact.
0: Il y avait de l'eau à mettre dans le char. Man,
1: tout le monde s'entraide. Puis pourtant, ils sont en compétition l'un contre l'autre. Mais
0: c'est
1: ils
0: vrai.
1: Vivent tellement cette passion-là. Puis sont. Tu sais, c'est tellement intense pour eux. Puis c'est tellement beau. Que j'ai encore, c'est comme je disais, j'ai encore plus le goût de les encourager. Là, ils vont être encore au circuit de Sainte-Croix le fin de semaine du 11, puis je vais y aller, puis si vous me voyez passer, vous allez me voir passer avec ma casquette CGMD, ça va me faire plaisir, parce que quand je suis allée aux toilettes, à un moment donné, j'ai commencé à parler avec une équipe, ils montent leur auto, puis c'est
0: ouais.
1: beau, puis c'est le fun, puis les gens se parlent, puis ils s'aiment, tu sais, il y a de l'amour, il y a du love, il y a de la détermination. Sérieux, je c'est wow. C'est wow, c'est quelque chose qui est venu me faire triper ben raide, puis vous avez pas fini de me voir ces circuits, là.
0: Puis, Laurie, mettons, tu sais, sans entrer dans les détails, parce que je sais que cette question-là se pose pas, mais à peu près, t'as quel âge?
1: Moi, j'ai quel âge?
0: Ouais.
1: Ben, moi, je le dis, je vais avoir 40 ans.
0: Bon, sais-tu quoi? Ça veut dire que quelqu'un qui arrive à 40 ans peut avoir une nouvelle passion.
1: Ben, c'est pas tant une nouvelle passion, vu que je connaissais un peu ça. C'est juste que je pensais pas que c'était. Tu sais, je pensais que c'était plus compétitif que ça. Oui, ça l'est. Mais je pensais pas que c'était tout qu'un monde en arrière de ça.
2: C'est sur la piste que c'est compétitif.
1: Oui, mais c'est un monde-là.
0: Mais en dehors,
2: dans les paddocks, puis
1: tout. Hey, c'est beau, là. Ils ouais. sont magnifiques à voir.
0: C'est de la fraternité, mais moi, ce que oui. je trouve hot là-dedans, c'est que, comme je te dis, là.
1: Mais je te dis, vous n'avez pas fini de m'avoir passé ces circuits-là.
0: C'est ça, puis c'était une passion que tu n'avais pas nécessairement avant. Oui, tu avais un intérêt.
1: Non, parce que là, c'est venu me chercher.
0: Mais là, tu as une passion.
1: Ils sont venus me chercher
0: ça, c'est
1: quelque
0: hot.
1: Chose en moi que j'aimerais que les autres voient aussi. Puis j'aimerais que les gens voient ce qui se passe, puis à quel... Tu sais, des fois, c'est dur. Tu vois, l'équipe, ils ont eu un accident cet été. Ils ont réussi à trouver un char. Ils ont travaillé là-dessus pendant 2 semaines comme des espèces de crinqués pour en retourner sur la piste, dire, écoute, on n'est pas mort, on en revient, puis on est là.
0: Les gars ont une job, man.
1: C'est capoté.
0: À travers de ça, si bien, le dimanche soir, soudé, puis la nuit.
1: Ah, c'est hot. Tu sais, fait que, allez les encourager, pour vrai. Tu sais, c'est pas tous des pros, mais ça vaut la peine. Tu sais, allez payer vos billets, allez les encourager, allez les voir. Allez...
0: Hey, pour le peu que ça coûte, honnêtement,
1: pour
0: c'est vrai.
1: Pour vrai,
0: ça vaut
1: la peine.
0: Puis le spectacle,
1: c'est tout un show, là. Ils sont hot, les gars, là. Même les filles. Il y a des filles aussi, sont hot. C'est beau.
0: Ben,
1: c'est ce que j'avais déclaré sur ça. Mais sérieux, ça m'a marqué cet été.
0: J'adore ça, je trouve ça nice. Puis comme je te dis, moi, de voir quelqu'un qui a une passion comme ça, qui fait comme...
1: Ah, c'est beau.
0: Qui a découvert une passion, parce que j'ai
1: ouais, souvent... Pour moi, là, j'ai comme eu une révélation, mais c'est de voir l'entraide autour de ça, la détermination. Toi, je trouve ça faisait longtemps que j'avais pas vu une discipline où ce que les gens étaient aussi... s'entendaient autant.
0: Mais je pense
1: ça me manquait, je pense, de voir ça.
0: Je pense que ça, c'est souvent plus commun qu'on le pense.
1: Peut-être, oui, dans certaines disciplines,
0: ouais.
1: oui.
0: Dans le sens où, tu sais, j'ai l'impression que, tu sais, les tripeux de volleyball, ben, ils s'entraident, les tripeux de soccer, ils trippent.
1: Ouais, mais là, tu sais, c'est...
0: Même s'il y a une compétition, là, mais tu sais, ça reste que je pense que tout le monde a à cœur le
1: fait qu'il
0: y
1: ait... Peut-être, le fait qu'ils ont la même passion.
0: Exact.
1: C'est ça, parce qu'à quelque part, là, leur passion, c'est d'aller brûler des terreurs, puis d'aimer ça, puis de réussir à bien faire ça, puis leur cours, puis leur scie. Ils ont toutes la même passion, ils sont là pour la même chose. Fait que ça se peut.
0: Génial. Je veux pas qu'on garoche tes idées. Okay?
1: Non.
0: C'est que je pense qu'on est mieux de les garder pour
1: bon, lorsque dans deux semaines, ouais. mon cher, ça va être encore d'actualité ce que je t'ai gardé. Puis non, parce que je pense qu'on va pouvoir faire un bout de chemin. Puis cette saison-ci, je vais demander la collaboration de tous les auditeurs. Je veux qu'ils écrivent.
0: Oh!
1: Je veux même que. T'sais-tu, qu'est-ce que je veux? Tu sais quoi, j'ai eu une belle idée aussi.
0: Okay.
1: Je proposerai à tous les auditeurs que, tu sais, moi, Laurie Duhamel, c'est facile à trouver. La plupart me suivent déjà sur Facebook.
0: Laurie, L-O-R-I.
1: L-O-R-I, s'il vous plaît. Oui, merci. Si vous avez un sujet que vous voulez qu'on discute, notre opinion, venez m'écrire. Je vais le prendre en note. Ça va nous faire plaisir de le faire.
2: Prenez pas un marteau, là.
0: Non. Marteau, commencez pas à aller casser des fenêtres à CNSST. Là.
1: Non. Mais en tout cas, j'aimerais appeler les auditeurs. Je veux qu'ils participent cette saison-ci. Je veux les entendre plus que jamais, genre.
0: Mais je suis à la même place que toi, mais en tout cas, on va avoir une estifie de trip à aller jusqu'à
1: Noël,
0: garantie. Énorme merci de t'être déplacé. Elle est arrivée, il était quasiment midi.
1: Ouais.
0: Arrivé
1: mais là, à peu près dans le même temps. J'étais chanceuse parce qu'avec ma job, j'ai comme pu finir plus de bonheur, mais ouais, j'étais full énervée. J'étais ouais!
0: Grand plaisir, puis tout. J'espère que t'aimes la nouvelle formule.
1: Oui.
0: Souvent, on est fast-paced en maudit. Et ça, c'est entre autres grâce à Maddy, encore une fois, une grosse job de booking cette semaine. La semaine prochaine, on travaille encore une fois pour avoir des candidats présentement aux élections provinciales. T'sais, on a eu Sol Zanetti quand même, qui est co-chef.
1: Mm-hmm.
0: On est encore à travailler avec certains intervenants. On veut aussi parler avec le maire de Lévis, M. Steven Blainey. De plus en plus, je pense qu'on va avoir des enjeux à ce niveau-là. Mais une grosse job. Merci beaucoup, Maddy. Merci beaucoup, Laurie.
1: Fait plaisir. On se voit dans 2 semaines, mon chéri.
0: On se voit dans 2 semaines, mais sinon, pour ceux qui nous écoutent sur une base quotidienne, on se reparle lundi, sinon pour ce qui est de ce qui s'en vient. C'est les 2 snooze. Dans quelques minutes, on va avoir une couple de tunes, un peu d'annonces, et les 2 snooze vont suivre avec la meilleure playlist et les meilleurs gags. Restez là. Je vous embrasse et on se retrouve lundi. Ciao!
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0: danoise. Des brioches danoises.
1: Continue. 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
0: paillasson,
1: une belle phrase qui me dit montre-moi tes.
0: Tâtons.
1: Non, ouais.
0: Montre-moi tes caleçons.
1: Non, non. T'es maquillé.
0: Des macarons.
1: Des macarons.
0: Qui dit ça? Qui a dit ça dans sa vie juste une fois?
1: Mon nom, des macarons.
0: Même à ma blonde, je dirais jamais ça.
1: Moi non plus.
0: Montre-moi tes macarons. Je le dis là, puis je m'écœure.
1: Ouais.
0: Montre-moi tes macarons.
1: C'est quoi, tu aïe, trouves aïe. Des gros... des gros pepperonis? C'est n'importe quoi.
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0: Un autre jeudi. Yes. Un autre rendez-vous avec les deux snooze, Marcus et Alex.
1: Hello.
0: J'espère que ça va bien dans votre vie, vous autres. Que vous n'êtes pas trop tanné des élections.
1: Je perds tous mes programmes à TV, maudites élections.
0: Sincèrement, deux débats en deux jours, c'était rough. Ouais. Je sais pas si tu as écouté, sûrement pas.
2: Ouais, sur Novo, puis le débat Novo, puis l'autre. Là,
0: à TVA, ouais.
2: Ouais, face à face.
0: Ouais, ouais.
2: Ouais, je sais qu'il y avait ça.
0: Ah. C'est ce que je me disais.
2: Moi, j'ai vu Éric Duhem avec un beau chapeau de cowboy à Saint-Tite.
0: Oh.
2: Ah oui, ça, il était à Saint-Tite, puis il se promenait avec son chapeau de cowboy, puis il serrait des mains.
0: Wow.
2: La politique.
0: Ouais, parce que si c'était pas en campagne, crée-moi qu'il irait pas. J'en ai aucune idée.
2: Juste à Saint-Tite, tu portes un chapeau.
0: Ouais. C'est tout. Donc, bienvenue au 96.9 Lévis, bienvenue sur iRock 24/7 si vous êtes avec nous en ce dimanche matin. On garde la formule de rediffusion, donc live le jeudi, rediffusion le dimanche et le samedi et le dimanche matin de 7h à 9h sur iRock, la radio à Babu.
2: Mais non, oui, la radio à Babu. Et ce n'est pas Kamakazi qui a fait notre thème en passant, c'est Alex qui l'a fait.
0: Oui.
2: Parce qu'on dirait Nick Gagnon de Kamakazi qui chante, c'est drôle, hein, notre thème, j'aime ça.
0: Tu trouves, oui.
2: Ah, je trouve un peu.
0: Ouais. Non, ouais, j'ai pas remarqué, mais...
2: Ouais, un petit peu.
0: OK, mais ben, tant mieux.
2: Ben, dans son jeune temps.
0: Oui.
2: C'est une joke, mais... C'est un ami là, des Stones, c'est pour ça que je me permets de faire des blagues. Mais non, pour vrai, on a eu des bonnes nouvelles. Pas des bonnes nouvelles. On a eu des bons commentaires. Des bons commentaires sur le thème.
0: Ah ouais,
2: good
0: OK.
2: Job, man.
0: Ben oui. Merci. Je ne les ai pas lus encore, tu me les enverras.
2: Oui.
0: Parce qu'à date, j'ai juste des plaintes, moi. Fait que...
2: Ah ouais, mais non, ça va le punk rock, là. T'es rendu à 40 ans.
0: Hey,
2: c'est quoi, tu veux-tu qu'on fasse ça sur Frank Sinatra, c'est ça?
0: Là, on est plus rendu à 80. C'est je vais garder mon 40-50 si ça te dérange pas. Et on a Jesus qui est avec nous en studio également aujourd'hui. Salut, man!
3: Yo! Une couple de filles qui dirait prenez-en tous.
0: Ceci est mon corps livré pour vous.
3: Tantôt, il avait descendu un bouton, là. Fait que juste pour ceux qui écoutent, là, celles et ceux qui écoutent, là, vous avez le droit d'y demander, il va le faire sur demande.
0: Ouais, seulement. Mais non, seulement
4: sur demande.
0: Voilà. On lui a dit, c'est pas un OnlyFans ici.
2: Faut payer
0: cette affaire-là.
2: On va vous donner notre adresse courriel pour le virement Interac, puis ils vont peut-être

0: enlever deux si vous faites ça.
1: C'est ça. C'est
2: bon,
1: ça.
2: Je vais vous donner mon adresse, puis après ça, on verra pour deux, trois.
0: Ah non, mais ça, nous autres, on a le droit à notre cote aussi. Là,
1: c'est ça. C'est pas inclus dans le prix de base. Là. On va dire ça de même. Jésus, JD, Jésus, yeah. Qui va être avec nous plus tard pour ses news. Encore une fois, je sais pas. Des fois, il y a des news qui pop dans l'actualité.
0: Ouais.
1: C'est le cas de ce plongeur, malheureusement, dans le coin de Percé, là, qui s'est fait attaquer par un requin.
0: Mais qu'aujourd'hui, sa vie va encore mieux, tu sais.
1: Ah, je sais pas.
0: Ouais, non, c'est ça qu'il disait. Il disait qu'il a repris du mieux, puis il est encore full actif, là. Tu sais, je veux dire, ça a pas gâché sa vie, le fait qu'il se soit fait attaquer, mettons.
1: Celui de cette semaine, tu parles?
0: Ouais.
1: OK.
0: Je pense que c'est ça.
1: Ben, je sais pas, j'ai pas de nouvelles de lui. Fait que tant mieux si ça va mieux, mais.
0: J'ai entendu ça dans d'autres stations.
1: C'est juste, quand ça se passe ailleurs, c'est drôle. Quand ça se passe ici, on dirait qu'on est comme plus.
0: Ouais.
1: On sait pas trop sur quel pied danser, mais un d'autres qui se fait mordre par un requin d'un Bahamas, on va trouver un moyen de rendre ça un petit peu ludique et cocasse. Mais bon, c'est ça.
0: Fait que, c'est au Québec, c'est grave.
1: Oui, c'est ça.
2: Ah, c'est où? C'était où?
1: C'était à Percé.
0: À Percé,
1: ouais.
2: Aïe, aïe.
1: C'est ça. Fait que ça, c'est grave, ça. On ne peut pas
2: dire ça. Ça, c'est grave.
1: Ça, c'est grave.
0: Ben, il se passe de quoi à Percé, là, au
1: moins? Ben, il y a le rocher.
0: Oui.
1: Père des roches.
0: Ouais, c'est vrai.
1: Ouais.
0: Écoute, si vous voulez avoir un tour guidé avec les snooze.
1: Ouais, dans mon temps, il y en avait deux. Il y avait deux trous dans le rocher Percé avant.
0: Ah, ouais?
1: Ouais.
0: Eh ben. À moins que tu y allais pas à jeun, là.
1: Ça se pourrait-tu que ce soit une genre d'information dont on se sacre éperdument? Oui, ça se peut que ce soit ce genre d'information-là. Donc, est-ce que tu as beaucoup de nouvelles insolites, Jimmy, aujourd'hui?
2: J'en ai quelques-unes, ouais.
1: Yeah,
2: ouais,
1: parfait.
0: T'as vraiment ce qu'il travaille bien.
1: Ben oui.
0: Jusqu'à là, on a des bons commentaires. Il travaille bien, ce gars-là.
1: Ah oui. C'est Jésus.
0: Ah oui, c'est
1: ça. Il fait des miracles. Sinon, toute la semaine?
0: Écoute, tranquille, mais beaucoup de au travail, ça va, ça roule, ça vient. Puis, c'est pas qu'on a hâte à la fin de semaine, là, mais j'ai mon petit voyage gériatrique qui s'en vient.
1: Qu'est-ce que c'est ça? Tu vas aller faire un tour de déambulateur?
0: Je sors mes parents. J'ai pris congé pour vendredi et je pars avec mes parents faire le tour du Saguenay-Lac-Saint-Jean.
1: Fait qu'on fait à la course, hein, ouais?
0: Ah, ouais, la grosse course, puis tu sais, les 2,80. Ah, ouais, let's go!
1: Ah ouais.
0: On fait un Iron Man, puis ça va être plus l'Iron Man dans le char.
1: Un tour du Saguenay en vélo, entre autres, très populaire.
0: Ça, j'aimerais ça. Ouais. C'est vrai que mon vélo électrique, je serais capable. Oui, j'ai un vélo électrique.
1: Tu peux mettre tes parents dans le trailer en arrière.
0: Ouais, dans les petits paniers. Tu sais, j'ai un panier en avant, puis j'ai un banc capitaine en arrière. Ouais. Ouais, moi, c'est une limousine, là, mon vélo électrique. Là.
1: Fait que là, avec toi et tes parents, vous faites quoi, là? 100 mètres ou... C'est la batterie, je parle.
0: Ah oui, ben mais non, mais je pense que... Ben, je vais essayer des places que tu m'as parlé, là, comme aller au Yogi.
1: Ouais.
0: Aller à la Schwab.
1: Ça, c'est Saint-Félicien. Yogi, c'est...
0: On va aller vers Saint-Félicien, là. On fait le tour. Là. C'est sûr que Saint-Félicien, c'est là. Peut-être faire un petit tour au zoo, voir, comme quand j'étais jeune, puis qu'ils m'ont amené là.
1: Mais écoute, c'est pas combien de temps, toi, là?
0: Une journée, là. C'est comme le monde qui dit « Ouais, je vais visiter Percé, mais après ça, on s'en va à Ottawa. » Ouais, c'est à peu près ça. Là. C'est la même affaire. Non, mais...
1: Mais t'as-tu genre googlé juste Lévis-Saint-Félicien, voir comment ça prend de temps?
0: Je sais pas. Hein.
1: C'est genre 3-4 heures. C'est...
0: Ah, je connais.
1: T'as la moitié de ta journée quasiment.
0: Ah ouais.
1: Puis t'as pas fait le tour, là. C'est juste te rendre.
2: Ben, ça dépend, tu commences ta journée à quelle heure, là.
0: Ouais, c'est ça.
1: Ah, tes parents sont levés à 4 heures.
0: Ouais, mais
1: ça se lève de bonne heure.
0: Du trafic à cette heure, ça va être vendredi. Mais
1: on il n'y a pas de trafic le vendredi.
0: Non?
1: Ben non.
0: Ah, c'est
1: non.
0: Le fun, ça.
1: Presque pas.
0: OK. Bon, ouais, parfait.
2: Sauf si tu reviens de Québec.
0: Fait que oui, il y en a qui vont dire, hey, non, mais fin, il sort ses parents. Mais on va faire un petit tour. Hein, comme...
1: Ah, une petite virée au Saguenay.
0: Voilà. On va faire. Fait que si t'as des places, textez-moi des places cool à faire quand on fait un road trip au Saguenay.
1: Là, ils ont des bonnes peppermint à cette place-là.
0: Ben, surtout les arrêts pipi.
1: Ah,
0: oui?
1: Ouais. Ben, t'as l'étape. T'as pas le choix d'arrêter à l'étape.
0: Ben là, je vais essayer la petite saucisse roulée dans le bacon. Là. Ce qui paraît, c'est la grosse folie quand tu vas à l'étape.
1: Ils sont bonnes, mais c'est pas tant donné.
0: T'es sérieux?
1: Ben, c'est quoi? C'était genre 2$? 2$ la saucisse ou 1,50$? En tout cas.
0: Ben, tu me disais, toi, okay?
2: Par petite saucisse?
1: Ouais.
2: Tabarnak.
1: Ouais, non, c'est ça. J'ai trouvé ça.
2: Ils sont mieux d'être bonnes.
0: Ben, c'est ça. On va en essayer une.
1: Ben,
0: c'est dans mon budget.
2: M'en essayer une.
0: Puis je vais en partager avec mes parents. T'es brasé une croque.
1: Croque ma saucisse, mon gars. Ça se dit Chris Morel.
0: Oui,
1: pas ça.
0: Effectivement.
1: Mais non, ben tu me diras, ça a peut-être augmenté depuis, mais ben, ça reste des saucisses entourées de bacon.
0: Ah oui, c'est ça, je sais pas.
1: Comme on se fait dans le temps des fêtes.
0: Voilà.
1: Ils ont une petite twist à eux, évidemment. Je pense qu'ils doivent enrober ça de cassonade ou de sirop d'érable ou whatever.
0: Donne donc leur truc, un coup parti, on va sauver
1: l'argent. Je ne sais pas, moi, le truc, là, mais au goût, ça ressemble à ça. Il y a une petite couche de sucré caramélisé. Ça bosse la journée dans le réchaud. C'est peut-être ça aussi le petit goût magique. Là,
0: ah, mais ben c'est ça.
1: Le fait que ça t'a fait la journée dans le réchaud.
0: Ça a tout fait en
1: Mais sont bonnes, ceci dit. Là. Les jeunes du Saguenay, écrivez-nous pas au 418-903-5969. Ne faites surtout pas ça.
0: Mais non.
1: Nous écrire au 418-903-5969 pour m'insulter, pour me dire hey, t'écœures pas les saucisses de l'étape. Là. C'est pas ça que je fais. Je veux juste dire que, avec l'inflation, le coût de la vie, il me semble que c'est cher pour des petites saucisses cocktail.
0: Voilà.
1: Et si vous savez le prix aussi, je suis curieux. Mais de mémoire, c'était 1,52 piastres, la saucisse.
0: Hey, on fait jamais ça d'habitude. Là.
1: Ouais.
0: Changer de sujet comme ça.
1: Oui.
0: L'anniversaire, tu te souviens-tu de notre amie Rosalie?
1: Oui.
0: Du Mike, ça
1: Rosie,
0: c'est
1: ça, ouais.
0: Rosie, c'est son anniversaire aujourd'hui.
1: Bon.
0: Bonne fête, Rosie. Et notre ancien chroniqueur de boissons, Mathieu Paquette, je sais pas si tu t'en souviens.
1: Oui, oui.
0: Bon. 40 ans aujourd'hui.
1: Bon.
0: Bonne fête, Mathieu.
1: Bonne fête.
0: Voilà, c'est fait. Fait que c'est ça que je voulais faire.
1: Parfait.
0: Les bonnes fêtes.
1: Fait que Yogi était...
0: Yogi, ouais, Poutine était 40.
1: Rob Irvine.
0: C'est-tu une grosse note ou...
1: Est-tu
0: à 40 piastres ou...
1: Non. Non, la Poutine était très bonne pour vrai.
0: Ouais, ouais, OK.
1: Mais c'est que c'est une des places que j'ai vues, entre autres, ils ont du Red Champagne. Fait que tu essaieras le Red Champagne aussi si tu ne l'avais pas essayé.
0: Ah, d'accord.
1: Ils ont du Red Champagne diète que tu pourrais essayer maintenant que tu as une vie sans sucre.
0: Oui, oui. J'essaye.
1: Mais c'est là que j'ai vu les poutines râpées. Et pas la poutine râpée, genre les patates.
0: Ouais, mais c'est pas ça qui gâche une poutine. Que ça soit pas en crotte, que ça soit râpé comme une pizza.
1: Ben, si t'es un puriste, ça va te déranger.
0: Oui, je suis un puriste.
1: Mais tu sais, si t'aimes. Moi, tu sais, des fois, le sac, ça plutôt, là, le mozzarellissima en grosse poche, là, qui est genre 20$ d'habitude, des fois, il tombe à genre 10$ au maxi. Je l'achète. T'sais, c'est le fun. Des fois, tu veux gratiner des trucs, mettre ça dans des sandwichs. Hein?
0: Okay.
1: Mais des fois, t'as une fringale, t'arrives, il est 4h30, il prépare le spé, j'ai fait une petite poignée de ce fromage.
0: Oui, donc.
1: Ben, hein? C'est bon, dans le
0: ah oui.
1: Fait, quand t'aimes ce fromage-là, me rajoute de la sauce, des patates, c'est bon, là, il me semble, c'est du fromage.
0: Oui, du riz, tu vas te faire des poutines au riz, comme dans le temps.
1: Moi aussi.
0: Ah oui.
1: Fait que, mais c'est un classique de là-bas, là, à Robertval précisément, c'est peut-être ailleurs aussi au Saguenay, mais. Puis quand je suis allé, moi pour moi, c'est un sacrilège. J'ai pris ma poutine avec du fromage en grain.
0: OK.
1: Mais
0: toi, t'en parles comme si t'es hot, puis tu cries, t'en as même pas pris.
1: Non, attends, c'est parce que je vais les appeler les locaux.
0: OK. les gens normaux.
1: Non, mais pas dans le sens de locaux en espagnol. Ils sont fous, là, les locaux de la place. Pour vrai, genre 9 sur 10, prenez la poutine râpée.
0: Mais voyons.
1: Fait que tu sais, c'était vraiment...
0: C'est pas une poutine.
1: Non, ben, ils appellent ça de même, là, mais c'est des frites, du fromage puis de la sauce. Si tu fermes les yeux, c'est la recette d'une poutine. C'est juste que le fromage, il est râpé au lieu d'être en grain. C'est tout.
0: Puis dis poutine.
1: Fait que, ben, tu l'essaieras.
0: Ah oui, on va l'essayer.
1: Tu demanderas à tes parents de l'essayer à ta place.
0: Fait que Yogi. On est là. OK.
1: Pis tu peux pas vraiment le manquer. Genre un Yogi l'ours, comme l'émission de Anna Barbara, là, le comics qu'on écoutait.
0: Ouais.
1: Version 18 pieds de haut. Là. Il est ça à Maine, à Robertval. C'est pas une grosse ville non plus. Là. Tu vas le trouver assez facilement.
0: Fait que là, tu me dis faire le tour de Saguenay, c'est une bonne journée facile.
1: Ben, c'est juste faire le tour en auto, c'est un projet.
0: OK.
2: C'est juste que t'arrêtes nulle part.
1: Si tu veux arrêter à des places.
0: Ben, je pense que je l'ai fait avec toi la dernière fois.
1: Bon, on n'a pas fait le tour.
0: Non, on n'a pas fait le tour.
1: T'es allé à Saguenay, c'est tout.
0: OK. c'est bon.
1: On est allé porter notre démo à Saguenay, puis ça finit là.
0: J'étais déjà écœuré d'être en genre avec toi, et sinon on n'a pas fait le tour.
1: Ça fait tellement longtemps que ça s'appelait encore Chicoutimi dans ce temps-là.
0: Hey, c'est vrai.
1: ça fait un petit bout. Ben, bon voyage, man.
0: Ouais, on va essayer ça.
1: Ben oui. Tu salueras les gens de la belle région de Saguenay-Lac-Saint-Jean pour nous autres.
0: Ah, on va porter fièrement notre casquette de CJMD 96.9. Ah ouais.
1: All right.
0: Faire de la pub.
1: Tu nous contres ça la semaine prochaine.
0: Ouais, mon père y en a une.
2: Nice.
0: Oh, oui.
2: Nice, les trois avec la galette. Là.
0: Ouais.
1: Total touriste.
0: vous faites de la radio? Ouais, les trois, on a une chronique. C'est bien le fun.
2: Chronique familiale.
1: Tu sais, tes spots de loin, là. Les trois, même casquette.
0: Ben, ça me fait passer. J'étais allé au Tim Horton la semaine passée, puis le gars, il me sert ma commande, puis la personne au sandwich, c'était une petite madame, tu sais, toute gentille, puis elle faisait le sandwich, puis Le gars, il arrive, il prend le sandwich, puis il fait « Merci, maman! » Il me donne un bec à sa mère, puis il me donne le sandwich après. Je fais comme « What the fuck? » Le gars travaille avec sa mère. moi, ça me rentre pas dans la tête. Donc, what the hell? Travaille avec sa mère. J'ai trouvé ça bizarre, mais tant mieux. T'sais, tu travailles avec ta mère, puis tu passes du temps avec, en travaillant.
1: Ouais, mais tu sais, mettons, là, on parle.
0: On parle, on jase, on a le temps.
1: Je travaille avec ma mère, mettons.
0: Mettons, elle t'a déjà...
1: Ouais. J'y donnerais pas un bec en lui disant merci parce qu'elle a fait un sandwich. Mais... Surtout que c'est même pas mon sandwich.
0: Oui, mais c'est ça qui est arrivé. Tu sais, j'étais arrivé à l'auto, puis je la vois, là, faire mon sandwich, puis elle était toute contente d'avoir fait mon sandwich, puis tout ce que j'entends, c'est merci, maman, ou merci, maman. Le petit bec, ça joue, c'est comme... Ah, c'est correct. C'est...
1: Faut toujours en plus une plainte à CNSS.
0: Ouais, moi, là, il y a-tu... Arrachement parlant, c'est-tu correct?
1: Petit malaise ici dedans, là.
0: Voilà.
1: Aujourd'hui à l'émission, donc JD là, Jesus, chronique Snooze News, on a des manchettes Jalapeno, bien évidemment. On se garde un petit moment pour jouer tantôt si on a le temps, évidemment. Et on a une invitée aujourd'hui, Marcus,
0: yes.
1: Qui va arriver dans quelques minutes. On parle avec Mélanie Bolduc,
0: ouais.
1: Qui est humoriste de, on va dire, la relève, parce qu'on va lui demander de toute façon comment qu'on. Est-ce que c'est émergent, est-ce que c'est nouvel humoriste ou est-ce que c'est pas du tout humoriste? On va lui demander tantôt le titre. Qu'elle préfère. Et une histoire bien ben particulière. T'sais, nous, on a commencé à faire de la radio. On a suivi un cours. On allait porter notre CV dans une station à Charlebourg.
0: Mais c'est pas loin.
1: Là, il y avait un trou, il n'y avait personne. Et on a dit, oh, on va commencer.
0: Entre deux games d'hockey sur Xbox.
1: C'est ça. Fait que là, gravier des échelons. Fait que on a quand même travaillé un peu notre chemin pour arriver à la radio. Mélanie, elle, c'est arrivé un peu... Ben, elle va le compter tantôt, mais c'est un peu par magie, par circonstances, concours de circonstances.
0: Ah! Elle a plus besoin de venir, tu l'as tout compté.
1: Non, mais j'ai rien raconté encore. Je veux juste vous dire que le parcours est phénoménal.
0: La sphère vient plus, perds pas ton temps. Bon.
1: Le parcours est intéressant, puis oui. J'ai bien hâte qu'elle nous en parle tantôt, avec sa bouche à elle. Là. Pas moi qui vous le raconte, là, mais vous allez voir.
2: Elle a une belle bouche.
1: Ben, elle a une bouche et qui parle. Donc, ça va être pratique pour faire de la radio tantôt. Manquez pas ça.
0: Ben, quand tu fais des shows, généralement, si t'es pas bon pour parler, fais-en pas de show. C'est ça l'affaire.
2: Surtout que moi. Surtout
0: quand c'est ce que le monde vient de m'écrire.
2: Du stand-up.
0: Si t'es pas capable de parler, fais pas de show de radio. Ben, c'est ça. C'est ce qui arrive.
1: On va partir en pause au 96.9. Et... ça n'a aucun lien là, avec le commentaire.
0: Rien du tout.
1: Donc, on s'en va en pause pour vrai au 96.9 et ça va une toune sur iRock247.com. Restez avec nous. Ça va être un bon show aujourd'hui. Et Marcus, si les gens veulent nous rejoindre aujourd'hui à l'émission, comment ils font?
0: Ben, c'est pas compliqué. On a un numéro qui fait les deux. 418-903-5969. Donc,
1: on
0: ça,
1: a un
0: c'est
1: numéro
0: texto.
1: Au deux, hein, ouais.
0: On il fait les deux.
1: Ça, c'est 2026.
0: Ouais, c'est très transparent. 418-903-5969. Texto, vous pouvez nous appeler en onde. Ça dépend si Alex, ça y tente de peser sur le piton pour répondre.
1: Oui.
0: Ou sinon, sur la page Facebook, Les Deux Snooze. On peut vous répondre en live, ça va me faire plaisir. C'est moi qui est là, puis je vais vous répondre avec plaisir. Alex aussi, mais s'il y a des fautes, c'est moi. S'il n'y a pas de fautes, c'est Alex.
1: Voilà. Donc, 418-903-5969 pour notre bifun.
0: Oui.
1: On revient. on revient.

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1: Je mangeais mes Timbits, là, j'ai. Moi, j'ai le don de garder mon manger avant de le manger. Fait que j'ai figuré avant de le manger, je la gardais, puis là, j'ai découvert qu'il y avait quelque chose de bizarre dessus, là.

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4: All right, de retour dans les deux snooze avec Marcus et Alex au 96.9 dans la grande région de Québec.
1: Oui.
4: En rediffusion sur iRock247.com en ce dimanche matin. Salut au monde. Je salue le monde en entier parce qu'on t'écoute au Brésil, en France.
5: Ah, on t'écoute partout.
4: Partout.
5: Ah, qui a du monde qui nous écoute.
4: Carrément.
5: À part nous deux, le matin, quand on met ça sur Spotify, ça a bol. Je sais pas qui écoute.
4: Ben, ça en faut au moins deux, Marcus, dis-toi ça. Très content d'accueillir avec nous en studio.
5: Eh oui, mais en studio, là, faites attention. On a Mélanie Bolduc, mais c'est pas la mairesse d'Arma qu'on a reçoit vu que c'est le temps de la politique. C'est vraiment l'humoriste Mélanie Bolduc.
4: Y a-tu vraiment une...
5: Il y a une mairesse qui s'appelle Mélanie Bolduc, parce que la première fois que je l'ai tapé sur Facebook... Mais en fait, je la connais, la mairesse d'Arma, là. Mais tu sais, j'ai tapé sur Facebook Mélanie Bolduc, puis c'est vraiment la mairesse d'Arma qui avait sorti.
4: OK.
5: Mais non, on reçoit l'humoriste, même si c'est le temps de la politique. On aurait pu recevoir une mairesse.
4: T'as de l'air déçu dans le ton.
5: Ah, ouais, ouais. Non, non, c'est
4: pas... Mélanie, salut.
5: Salut, Mélanie.
4: Comment ça va?
6: Ça va super bien, vous autres.
4: Ben, ça va bien, certain. Donc, est-ce que c'est humoriste de la relève, humoriste en devenir, humoriste amateur, humoriste professionnel en comment qu'on, c'est quoi ton titre exactement?
6: Ben moi je me considère comme humoriste point, là.
4: Point.
6: Je te dirais que tout dépendamment pour qui tu fais des shows, t'es la relève, d'autres t'es découverte, puis t'es presque un headliner pour un autre, là, ça dépend. Là. Mais moi je suis humoriste. Pis,
5: humoriste d'attitude.
6: D'attitude.
5: Ah ok, c'est bon. On voyait comme ça.
4: Tantôt on disait à la blague. Que tu avais une bouche pour parler, pour faire la radio, ouais. C'était bien pratique. Et la première chose que tu nous dis en arrivant, c'est...
6: J'ai dit à 12 000 piastres le sourire, j'espère qu'il est beau, parce que je viens de m'enlever mes bras. Ça fait à peu près deux mois, là. Je vous ai écouté dans le char.
5: Fait que j'avais un char dans la hyène.
6: Ouais, ouais.
4: Quand même,
6: hein? Ma moto m'a coûté moins cher que ça.
4: Mais on l'apprécie. Ça change une vie, pour vrai. Là.
6: Ah ouais, vraiment. Puis surtout à mon âge, moi, mes parents, ils voulaient pas payer quand j'étais ado. Mais il y avait de l'argent, mais ils voulaient pas. Fait que ma mère a dit, t'es épouvantable à 42 ans, tu te payes des broches. Ben, t'avais rien qu'à payer.
5: Et voilà.
6: Fait que c'est ça. Ça n'a pas de prix pour être bien avec soi. Là,
4: ton cadeau de Noël, oublie ça, s'il est là.
6: Ouais, ouais. Non, on n'aura plus, là. C'est fini. Là.
5: Ah, t'as pas voulu payer, c'est mes dents.
4: Donc, humoriste, là, j'ai fait une petite recherche.
5: Ouais. Ah, t'as fait ça, toi?
4: Ben.
5: Hé, hey, Colin, pas fait ça. Moi, je voulais l'apprendre en même temps que tout le monde.
4: Ben, c'est bien correct. Donc, Mélanie, t'habites dans la région de Québec,
6: ouais.
4: Et t'assistes un mané à une conférence, ouais. D'une autre vedette de la radio de Québec, Catherine,
5: ouais.
4: Bachand,
5: mm-hmm.
4: Qui est à Week-end. Et, ben, parle-nous-en un peu. Donc, la conférence en tant que telle, elle a un nom.
6: Ouais.
4: Et cette journée-là, ça a pris tout un autre sens, ouais. Finalement.
6: En fait, pour en remettre les choses en perspective, j'ai toujours été drôle. Là. Je veux dire, j'ai pas commencé à être comique hier, là, on s'entend. Là. On m'a tout le temps dit, ah, toi, tu devrais être humoriste, tu devrais faire ça, mais j'avais pas le guts de le faire. Ouais. J'étais pas bien avec moi comme personne, fait que c'est un peu difficile après ça d'être sur le front puis de faire face à tout ça.
5: Ouais. Oui, écoute ça.
4: Oui, oui, j'écoute.
6: Ouais, prends des notes, mon ami.
5: Pas de guts, c'est nous autres.
6: Oui, c'est ça. Puis à un moment donné, tu fais comme, hey, man, tu vis ta vie pour toi. Là. Fait que j'ai ma meilleure amie, Steph, qui m'avait dit, écoute, je t'amène voir quelque chose, mais je savais pas c'était quoi. Mm-hmm. Puis finalement, elle est passée chercher, puis quand on est arrivé à la scène de Bourgneuf, je suis montée en haut, j'ai fait, hein? C'est Catherine Bachand, tu sais, puis c'est écrit, il n'y a pas de hasard. Et là, c'est la conférence qui était supposée de faire à peu près une représentation, peut-être trois, mais qu'au final, elle est rendue comme une trentaine, si je me trompe pas, puis elle a même fait le Capitole.
5: Ah, c'est vrai qu'elle est drôle, elle.
6: Ouais. Ben, en fait, tu ris, là, mais
5: là,
6: ouais. Elle amène quand même, ouais. Sa conférence de façon quand même humoristique.
5: Ouais.
6: Pour mettre en contexte, là, il n'y a pas de hasard, c'est qu'on lance un peu dans l'univers des messages. Tu sais, on dit souvent, j'aimerais ça gagner à la loterie, mais tu sais, ouais. La vie, là, elle fera pas en sorte que tu vas gagner de l'argent. Ce qu'elle va faire, c'est, elle va s'organiser pour que tu manques d'argent. Fait qu'elle, elle va là-dedans, c'est pas très ésotérique parce que c'est tout basé sur la science et sur bien des affaires, en fait, là. Tu sais, c'est prouvé que, tu sais, souvent, on dit quand t'es positif, ça amène le positif, là. Ben, c'est un peu là-dessus. Fait que, moi, je t'assis, je me prête au jeu, pas très croyante dans tout ça. Puis à un moment donné, elle nous fait pratiquer un exercice de visualisation. Faut savoir, moi, comme TDAH profonde,
5: oui.
6: Me fait masser, puis je pense à ma liste d'épicerie. Fait que m'abandonner d'un exercice de même, c'était assez dur. Fait que je suis assise dans le fauteuil, les yeux fermés, je me laisse aller, puis je me prête au jeu. Puis pendant ça, là, elle dit, imaginez-vous, projetez-vous dans un an, imaginez-vous qu'est-ce que vous êtes. Puis écoute, j'ai eu une visualisation. Je me suis vue sur scène, j'avais même l'odeur, ça sentait un peu, tu sais, un bar, là, ça, quand il y a du monde, ça sent la boisson, puis tout, là.
5: Ouais, mais nous autres, c'est GD, c'est, là.
6: Ah, ben, en fait, ça sent le studio, c'est, là. C'est ça que ça sent, là. Puis, j'avais des gros sanglots, puis tu sais, genre des grosses larmes qui coulaient tout seul. Je dis, voyons, c'est bien bizarre, tu sais. Puis finalement, elle dit, mon Dieu, je trouve que l'énergie est spéciale, puis bon, y a-tu quelqu'un qui veut venir partager ça? Moi, j'ai pas voulu, comme tous les autres, parce qu'on était gênés. Ouais. Finalement, j'ai fait la corne, parce qu'elle dit, c'est prouvé scientifiquement que quand on est avec des gens qui ont la même vibe, puis qu'on partage quelque chose, on a 6-7 % de chances de plus que ça se passe. Fait que moi, je fais, ah, ben, je vais y aller, tu sais, puis je me lève, mais je me rassois. Puis les gens à côté de moi, ils ont comme, ouais, ouais, puis là, ça tape des mains, ouais, c'est comme, jouer, vas-y. Fait que je me suis compromis, ouais. Fait que je suis allée, tu sais. Là, rendu sur la scène, là, par Georges, puis là, elle était là, mais, puis là, c'est tard, ça, elle me laissait le lit, puis elle dit, mais là, t'es-tu Maurice d'envie? Tu fais-tu ça? Tu sais, j'étais, ben non, moi, je suis une infirmière. Puis, fait que moi, elle dit, partage la visualisation que j'ai eue. Fait que c'est ce que j'ai dit. Je me suis vue sur une scène en train de faire un show d'humour. Puis finalement, j'ai retourné dans la salle, puis. Elle dit, est-ce qu'il y a quelqu'un d'autre qui a d'autres choses à dire? Puis j'ai entendu un homme dire, moi, j'ai quelque chose à dire. Puis il a descendu l'allée. Ma chum, elle me donne un coup de coude. Elle, ça fait 4 fois qu'elle voit la conférence. Elle dit, c'est Sylvain, c'est le propriétaire de la scène Le Bourneuf. OK. Ouais.
4: De la salle de spectacle.
6: Oui, de la salle de spectacle. Je dis, OK. Et puis, tu sais. Fait qu'il est là avec son cellulaire. Puis il me dit, ouais, il dit, je sais que la salle de Petit Champlain, c'est cool. Parce que moi, dans ma visualisation, j'étais au Petit Champlain.
1: Oui.
6: Mais il dit, je regarde mon agenda. Puis il dit, le 7 mai 2025, il dit, puis ça, c'est en 7 mai 2024. Il dit, le 7 mai 2025, il dit, ma salle est libre. Et si tu veux, je t'offre ma salle.
1: Fait que ça te donne un an pour te préparer?
6: Ça me donnait pratiquement un an pour me préparer. Mmh. Et aussi, ça me donnait la gratuité d'une salle, qui est quand même pas donnée.
1: OK, il te l'a offert.
6: C'est ça qu'il me disait. Dans le fond, il me faisait un cadeau. C'était 150 places assis, puis il me la donnait gratuitement. La seule chose que je payais, c'était le tech, mettons, pour le son et la musique.
4: Bon, lui, il est 100 000, là, mais sinon, le reste
1: c'est correct. Gratuit.
6: Oui, c'est ça. J'ai retiré mes réels, mes séries, puis mais ça va.
4: Mais tu peux pas manquer une occasion demain.
6: Ben, tu sais. Fait que finalement, je disais, écoute, j'ai pas le choix. Fait que là, je me suis mis à l'écriture, mais ça faisait déjà longtemps que j'écrivais des gags dans mon cellulaire, puis tu sais. Puis j'avais pas tenté les open mic, puis tout. Puis finalement, en septembre, on a mis les billets en vente. Et j'ai été sold out en 36 heures.
1: Hein?
4: Wow!
6: Ouais.
4: Okay.
6: Et là, il a dit, on va en supplémentaire. J'ai dit non. Il a dit oui. J'ai dit non. Il a dit oui. J'ai dit OK. Fait qu'on est retourné en supplémentaire.
1: Je te dis. Elle était grande même.
4: Ah oui.
6: Puis finalement, on était encore sold out.
4: Ben voyons donc.
6: Puis
4: c'est ça, tout du monde qui était là la première fois.
6: Oui, c'est ça. Ils ont eu pitié. Ils ont racheté des billets.
1: Il faut qu'elle vive.
7: T'avais jamais fait de show, là.
6: J'avais jamais fait de show et j'étais pas connue. Je te dirais que, pour être transparente, ma première salle, il y avait 80 % des gens là-dedans que je connaissais ou qui connaissaient des gens qui connaissaient.
1: Ben ouais, okay.
6: Mais la deuxième.
4: Ben c'est bon pareil, là.
6: Oui, oui. Puis la deuxième soirée, je te dirais qu'il y avait à peu près 25 % de la salle que je connaissais. Je connaissais pas personne d'autre. Il y avait même un groupe, c'était des Bolduc de la Beauce. Ils étaient 12. Puis eux sont venus parce que la conférence, eux autres, ils étaient à la conférence.
1: Ah.
6: Et Catherine Bachand a fait de la publicité aussi via ses réseaux sociaux pour me soutenir là-dedans. Puis on a fait des jokes. Là, moi, il fallait que je fasse un peu de publicité aussi pour essayer de vendre ça. Fait que j'ai décidé de faire des remakes de publicité d'humoristes connus. Un peu comme Mariana Mazza qui disait « du sable dans le vagin ».
1: Ouais.
6: Fait que je suis dans le sud, je suis assis dans le sable, je me garoche du sable où c'est que tu veux. Puis ouais. Après ça, il y a quelqu'un qui passe et il fait « voyons Mel, qu'est-ce que tu fais là? » Ben, je me mets du sable dans le vagin. Ben, comment ça? Ben, si ça marchait pour Mariana Mazza, ça va marcher pour moi.
1: Ouais.
6: Puis ça arrêtait là. Puis là, je lançais, mettons, mon annonce. Après ça, à un moment donné, je jouais de la flûte, mettons, avec mes fesses. Puis là, quelqu'un qui arrive qui me filme, voyons, Mel, qu'est-ce que tu fais là? Ben, je joue de la flûte avec mes fesses, OK, mais pourquoi? Ben, si ça marchait pour Arnaud Soli, ça va marcher pour moi, tu sais. Puis là, on lançait le jingle, mettons.
4: Ah, fait que... j'ai manqué. Moi, je pensais que c'était le nez.
6: Ah, oui, mais c'est ça.
1: Que c'était le nez.
6: Ben, parce que lui, il le fait avec le nez.
4: Oui.
6: Fait que moi, je le faisais avec les fesses. Pour essayer. Bon, c'est ça. Après,
1: je voulais être différent.
6: Ben, parce qu'à un moment donné, faut pas trop copier.
1: Ouais.
6: Finalement.
4: Parce que le nez était neuf, hein. Fait que tu ne voulais pas.
6: Ouais.
1: Ah, c'est ça. Tu voulais pas scraper
6: ton nez. Ben, de même, là, tu sais. Fait que finalement, j'ai écrit 1 heure et quart de spectacle.
1: Oh, wow.
6: Ouais, c'était des histoires. C'est surtout des histoires inspirées de mes parents, ma mère.
1: Une conteuse, dans le fond. Là. C'est ton style d'humour, un peu.
6: Je suis une conteuse. Écoute, ça a l'air vraiment prétentieux de dire ça, mais c'est pas du tout ça. Mais moi, je suis un peu comme une Jean-Marc Parent.
1: Ouais, c'est ça que j'allais dire.
6: Ouais.
1: Une conteuse que tu es capable de toffer le monde
6: ouais.
1: 2 heures de temps.
6: Puis moi, là, ça va vite au deuxième. Là,
1: c'est
6: fait que quand je pars, des fois, je peux partir d'un autre délai. Fait que dans mon deuxième show, le lendemain, la supplémentaire, j'ai eu une bulle au cerveau qui m'a passé d'une histoire vécue pour vrai, de où j'emballe un mort à l'hôpital. Mais c'est devenu le numéro que tout le monde capote là-dessus.
1: En plus, t'en as-tu des histoires d'hôpital que tu peux compter?
6: J'en ai un. J'en ai un peu un autre. Fait que là, finalement, ça s'est mis à débouler. J'avais des demandes, les gens m'écrivaient. J'ai fait des corpos, j'ai fait des bars. Là, j'ai même, tu sais, mettons, la station de ski Galix à Port-Cartier, faire des corpos là-bas parce que, ben, parallèlement à ça, je suis infirmière parce que ça a l'air qu'il faut manger dans la vie.
4: Ouais.
6: Bon, c'est ça. Fait que je travaillais, je faisais des contrats là-bas et tout en tant qu'infirmière. Fait que c'est ça. Et j'ai eu une autre occasion qui s'est représentée. Puis finalement, je me suis comme associée à Danny Dontigny, qui lui fait des conférences, puis il fait de l'humour aussi. Fait qu'on a fait chacun 45 cette année. Puis on a fait la scène Le Bourgneuf, puis on a fait le vieux bureau de poste à Lévis en mai dernier.
4: Okay.
6: Ça a super bien fonctionné aussi, puis c'était tout du nouveau matériel.
1: Il peut bien manquer de monde dans nos hôpitaux. Ils sont tous d'autres choses.
4: Ils sont tous en train de faire des blagues.
6: Ouais, c'est parce qu'on est habitué de faire rire de nous autres, mais là, on voudrait faire rire de nous autres pour des bonnes raisons.
1: C'est bon, ça. Ouais.
4: Est-ce que justement, dans tes années de pratique, qui continue encore, mais est-ce que tu as testé justement des blagues ou avec tes patients, tes clients?
6: En fait, je te dirais que le meilleur public, c'est mes patients. Bien plus que mes collègues de travail. J'ai travaillé dans des milieux où les filles ont des bâtons pognés dans le dartier, là sur un moyen temps. Là. C'est épouvantable. Mes patients, c'est mes meilleurs publics. Puis c'est là que je le sais si ça pogne ou pas. Parce que dans des conditions vulnérables.
1: Ouais, en plus.
6: Puis tu sais, là, ça va aider ou ça va nuire. Puis tu sais, moi, j'ai beaucoup de spontanéité. Là. Moi, j'ai le sens de la répartie. Là. Fait que c'est là que ça pogne. Puis c'est dans un moment où tu soignes un patient. Là,
4: le fait que ça, sur le Prozac, ça l'aide aussi.
6: Oui.
4: C'est du très bon public.
6: Ils sont encore plus drôles. Ils me trouvent plus drôle.
4: Ouais,
6: c'est ça.
4: Donc là, Piquante, ça c'était le show que t'as eu gratuit, plus la
6: J'ai eu, c'est ça, la première salle le vendredi qui était payée, puis après ça, moi le lendemain, je suis en supplémentaire, donc là, il y avait les frais associés avec ça, mais c'est le premier show, en fait.
1: T'as tellement fait de l'argent avec le show gratuit.
6: Je roule en lambeau, avez-vous su ça, d'ailleurs?
4: Pas encore, mais on va aller voir ça tantôt.
1: Mais ça a l'air d'infirmière, ça se peut.
4: Aussi, oui.
6: Si seulement.
4: La belle et l'air bête, ça c'est celui que tu viens de parler.
6: Ouais. Avec Danny Dontigny que j'ai fait cette année. Fait que là, on a fait encore là des coups de publicité là, pour essayer de faire comprendre qui était l'air bête et qui était la belle dans l'histoire. Là. Parce que c'était pas moi la belle, là. Visiblement, j'étais l'air bête.
4: Oh, plot twist!
6: Ouais, c'est ça.
4: Puis là, des apparitions. J'ai vu que tu avais fait le gang show également, puis des petites soirées d'humour ici et là. Saint-Jean, une Ninkasi.
6: J'ai fait... en fait, là, c'est ça qui est bizarre, parce qu'avant mon premier show, là, j'ai fait 3 open mic dans des bars, dont le gang show. Fait que quand je suis arrivée là, moi, j'étais la veille, là, j'étais au Ninkasi à Québec, ça avait ri, c'est un dieu de temps. Le lendemain, j'étais au gang show, j'arrive là, puis je me fais roaster par Charles Deschamps bien avant d'embarquer sur la scène.
1: Sérieux?
6: Ouais, il m'a roasté solide. Il dit, voir que parce qu'il comprenait pas que j'étais sold out 2 soirs d'affilée, puis j'étais pas connu. Puis c'était un milieu pas facile.
4: Le monde de Québec.
6: Ou peut-être, mais c'est un milieu super, c'est difficile, on va se le dire. Là. Faut que tu manges ton pain noir pendant longtemps. Puis là, faut que tu fasses 7, 8, 9 ans avant d'être populaire. Tu sais, des Christine Morancy qui sortent de l'improvisation sans avoir fait l'école de l'humour, il y en a plus. Tu sais, des Lise Dion qui ont passé d'un Dunkin' Donut à multimillionnaire à Gadoua, il y en a plus de ça. Faut tout le temps que tu manges ton pain noir, fait que quand t'arrives, tu dis, moi, je suis sold out, j'ai été vu par 800 personnes dans des spectacle, c'est sûr que ça dérange puis tu te fais juger, mais en même temps, il faut que tu t'assumes, là, on s'entend.
1: Voilà.
6: Fait que quand je suis arrivée au gang show, Charles Deschamps a été troublé, je dirais poliment, par ça. Fait qu'il m'a un peu roasté avant que j'embarque sur la scène. C'était la deuxième fois de ma vie que je t'ai embarqué, j'étais de même. Fait que je bégaye, c'est rien de bon, c'est pas naturel. Mais il a mis en boucle, il a mis les extraits. Fait que ça m'a permis d'avoir quand même la belle visibilité, mais après, et tu sais, il a gagné, là, on va se le dire. Mais après, il me dit, hey, c'est malade, t'es sold out, blablabla. Puis là, il me louange, puis là, il passe ça en boucle pendant genre 2 semaines.
1: T'aurais pas pu nous dire ça avant.
6: Ouais. c'est de m'aider avec ma confiance, là. Ouais,
1: ouais, c'est ça.
6: Ouais,
1: il t'a comme ébranlé un peu avant de rentrer sur scène.
6: C'est un dieu de temps, c'était ma deuxième fois.
1: Ouais,
6: mais regarde.
4: C'est à la dure, apprendre à la dure.
6: Ben, c'est ce qu'il faut, ça en a.
4: Il t'a shaké avant de commencer.
6: Ouais, vraiment.
4: Donc là, puis là, Mélanie Bolduc, là, de ce temps-là, ça ressemble à quoi? Est-ce que les festivals d'humour sont pas mal finis? Mais c'est quoi? Ouais. C'est des soirées qui sont organisées un peu partout?
6: Normalement, je te dirais que c'est plus l'été que c'est plus mollo, là, parce que, en fait, l'humour recommence en général septembre-octobre, vraiment dans les bars, là, tu sais. Fait que là, moi, je suis bookée, là, septembre-octobre, j'ai plein de bars, j'ai plein de places, Comédie Saint-Jean, le bar de 4000 aussi bientôt. J'étais allée à Montmagny en fin de semaine passée, puis j'étais au Blackstone en même temps que Pita aussi.
4: Okay.
6: Fait que tu sais, j'en ai une couple, là, c'est ça. Il y a les parties de fête qui s'en viennent. J'ai quelques corpos aussi qui s'en viennent, qui sont bouqués.
1: Déjà, ça roule, là.
6: Ouais, j'en ai quelques-uns, là, tu sais. Fait que je travaille comme infirmière temps plein à travers ça. Puis j'essaie d'écrire du nouveau matériel, m'inspirer. Puis, tu sais, écrire une joke pour faire rire ta mère, ton père, ta soeur.
1: Pas la même
6: ta
1: chose,
6: mère,
1: là.
6: Ça va, là.
1: Ça fait 20 ans que je fais ça. Moi, j'ai fait rire, mais c'est tout.
6: C'est toi qui disais que ta blonde te trouvait drôle?
1: Non.
6: Quasiment
1: pas, non.
6: C'est difficile, c'est ça, tu fais rire ton monde, mais quand c'est le temps de faire rire du monde qui te connaisse pas, là, c'est dur à aller chercher. Là, c'est vraiment. Fait que c'est pas si facile que ça.
4: Okay, mais c'est quand même booké, puis ça va bien tes affaires.
6: Ouais, je constate que ça va de mieux en mieux, en fait. Ouais.
1: Ben tant mieux, on aime ça.
6: Ouais.
4: Est-ce que tu as des projets aussi? Parce que là, je veux pas t'en rajouter par-dessus de ta job et ta carrière d'humoriste, mais souvent, il y a les petits podcasts, il y en a qui. J'ai vu Faf, puis Donovan, ils viennent de se créer un nouveau projet qu'ils vont roder bientôt. Mais est-ce que tu as ça aussi comme dans ta tête en arrière des projets
6: En fait,
4: farfelus?
6: Le seul projet farfelu, je suis, c'est dans l'ouverture potentielle d'un café canin. Sur le site, là. Fait que, tu sais, c'est la seule affaire qui est comme farfelue, mais, tu sais, moi, je suis pas dans le podcast, je suis pas dans la, tu sais, j'ai pas beaucoup de followers non plus, je suis pas dans, tu sais, parce que c'est beaucoup les réseaux sociaux, je le sais, là, mais je suis pas énormément là-dedans. Je suis dans un projet de probablement refaire encore un show. Probablement, à ce moment-là, tu sais, seul, mais avec des gens qui vont faire, exemple, du 10-15 minutes avant moi pour être 2-3 à ce moment-là pour meubler du temps aussi, faire découvrir des gens parce qu'ensemble, c'est ce qui ça sert.
5: Attends un peu, là. T'as glissé de quoi, là, vraiment subtil? Café canin.
6: Ouais.
5: Attends un peu, là. C'est un café de chat, là.
6: Ben, canin, je sais pas si ça sonne chat.
5: Ouais,
6: c'est un café félin, ça.
5: Félin, ouais, c'est ça, parce qu'il y en a un, c'est un renard.
7: Canin, c'est chien, man.
6: Ouais.
5: C'est chien. Ah, c'est ça, chien, ça, je voulais dire.
4: C'est des petits espresso, mais dans des gamelles, c'est vrai.
5: Ah, c'est ça, parce que j'ai vu ça, moi.
6: Chez nous, on te met un choker, puis t'es à quatre pattes. Là.
5: Ah ouais?
6: Ouais,
4: c'est nouveau. Là,
7: c'est kinky un peu.
4: Ça vient d'Amsterdam. Là.
5: Ouais, c'est ça.
4: Tu pourrais pas comprendre.
5: Red light style.
6: Okay. Ouais, fait que c'est ça.
5: Donc, un café, canin.
6: Ouais, ben là, c'est ça. Je suis dans le développement, là, mais c'est sur le site, là, un vrai. Parce qu'il y en a eu deux à Québec. Ça a plus ou moins marché pour plein de raisons. Fait que là, moi, ce que je veux faire, c'est faire différent parce que je veux faire un air de jeu intérieur, en fait. Un genre de parc à chien, mais intérieur. Fait qu'on appelle ça un récréophone de chien, là, entre nous autres, là, pour le fun, là. Fait que permettre aux gens de venir manger, prendre un café, étudier, faire du télétravail, puis de laisser le cabot en même temps dans l'air de jeu, sécuritaire, avec des, tu sais, il y a des balles, puis tout. Mmh. Fait que, tu sais, c'est un brand qui est différent parce que quand on regarde ce qui se fait à l'extérieur, que ce soit Montréal, New York, Los Angeles, ça n'existe pas, ça.
5: C'est le fun, au lieu des cendriers, à cette heure, ça doit être des petits sacs pour les besoins.
4: Ouais.
5: Ça se peut-tu,
6: Tu vas topper dans le sac.
4: On brainstorm.
5: Mais non, mais on brainstorm, là. C'est bon, ça.
4: Ouais, c'est comme le mille-pattes amusement ici, mais version canin.
5: C'est ça. Fait qu'au lieu d'avoir la gastro, ça va être une autre affaire.
6: Ça va être la toux du chenil.
4: C'est ça. Donc là, dans les prochains jours, prochaines semaines, c'est où qu'on peut te voir? Là, si jamais on est tombé en amour aujourd'hui avec Mélanie Bolduc, puis on veut voir.
5: Ben là, faudrait aller une bouche neuve, là.
6: Faudrait
5: quelqu'un tombe en amour là, avec un nez.
6: Faudrait venir voir ça. La prochaine fois que je t'en chose, c'est le 4 octobre au Nano Cinco.
5: Okay.
4: C'est bon, ça.
6: Après ça, le 27 octobre au Comédia Club, sa rue Saint-Jean. 6 novembre, Pub 4000. Le 26 au Corsaire.
5: Au Corsaire.
6: Puis après ça, ben, j'attends des confirmations. Là, fait que, mais ouais.
5: Le 26
6: novembre. Au Corsaire.
5: Ouais, GTA 6 va être sorti, je dirais
6: pas. Oh mon Dieu, Seigneur.
5: Mais non, 26 novembre, ça va être quelque chose. Corsaire, en vrai, ça.
6: Non, ouais, puis Pita va être là, puis Charles Boulay, puis tout ça. Ça va être cool. Là.
4: Le Corsaire en bas, celui de la traverse.
6: Oui.
5: On demandait à Pita qu'elle m'invite. Là,
6: ouais. Elle n'a pas besoin de passer par elle. Je suis aussi big quasiment. Je peux t'inviter. Là.
5: C'est bon. Tu sais, d'habitude, je m'invite. Hein. C'est ça que j'ai fait.
4: Exactement. C'est bien correct. Donc, Mélanie Bolduc, humour.
6: Oui, pour les réseaux sociaux, sur Instagram et sur Facebook.
5: Faites attention. N'allez pas sur le site de la municipalité d'Arma. Vous allez faire un saut.
6: Elle n'a pas des belles dents comme moi, elle, là.
5: Pas super.
6: Regarde. Ah!
5: Très belles dents.
6: Ouais,
4: mais elle, c'est plus 10 000, je pense.
6: Ouais, c'est ça. C'est
4: pas parfait. Mélanie, merci. Merci d'avoir pris le temps aujourd'hui. Bon succès dans tes deux carrières qui doivent prendre vraiment du... Parce que juste la première, j'ai des infirmiers et des infirmières dans ma famille aussi.
5: Mm-hmm.
4: Puis c'est rough, là. C'est pas facile, mais que de jumeler les deux comme ça, c'est vraiment, on te lève notre chapeau.
6: Merci.
4: Félicitations.
6: Beaucoup. Merci.
4: Et puis nous, ben, on va s'en voir en pause au 96.9, une toune sur iRock 24 Recettes. Restez là. Les Snooze News avec Jesus, ça en vient. Les manchettes de Jalapeno et on joue également dans l'émission. C'est pas fini, ce show-là.
5: Hey, non, pas fini.

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0: Hey, salut, c'est Babu. J'espère que vous allez bien. Je veux juste dire que vous êtes en train d'écouter les deux snoops. Avec les deux gars-là, le gros.
1: Je suis pas gros!
0: Puis l'autre qui est encore plus gros.
1: Je ne suis pas gros! Mettez-vous bien ça dans la tête!
2: On va appeler ça le snooze, parce que c'est le fun de dire snooze. Snooze!
3: Marcus, Alex, les deux snooze.
2: Ça, c'est de l'organisation pour pouvoir snoozer.
3: Marcus et Alex, les deux snooze.
2: Ça, c'est juste assez longtemps pour être encore plus magané.
4: Vous écoutez les deux snooze, Marcus et Alex.
2: On va le mettre ben, ben gros.
1: C'est vraiment un effet d'optique, mais je ne suis pas gros, hein?
2: OK, snooze!
5: Effet d'optique certain. C'est pour ça qu'on fait de la radio, il n'y a pas d'effet d'optique.
6: Voilà. Bon, on se filme des fois.
5: Ah oui. On essaie quelque chose, on enregistre à l'interne pour vous sortir des clips plus tard.
6: Voilà.
5: Au lieu de diffuser en ligne, on va essayer cette nouvelle méthode-là. On construit avec vous autres.
6: Oui, ben ça venait lourd, hein, en ligne tout le temps. On est tout le temps observé. On va aller aux toilettes tranquille.
5: Bref, de retour dans les deux snooze avec
6: oui.
5: Marcus et Alex et JD/Jesus.
6: Oh, Jesus est avec nous.
5: Toujours.
6: Ben, il est

0: parmi nous.
1: Voilà. Ben, il est partout et parmi nous pour faire ses news news. Ça tombe bien parce que c'est là que ça se passe.
2: What's in the news today?
3: Hey, what's
4: in the news? I just got some really weird news and
2: what's in the news today?
4: Weird news.
1: News news, weird news, et on sait maintenant que JD a une espèce de flashback à chaque fois que le thème joue.
5: Chaque fois.
1: Puisqu'il a maintenant la ref.
6: Absolument, absolument. Hey, je suis content tantôt que t'aies pas dit « il est en nous » quand tu parlais de puis, parallèle, c'est drôle parce que j'ai pensé à ça l'autre fois, je me disais, c'est quand même... Tu sais, on parle de concours de circonstances là pour Mélanie tantôt.
1: Ouais.
6: C'est un concours de circonstances, les gars, que j'étais avec vous autres aux deux snooze, parce que moi, j'étais un snoozeux dans la vie.
1: Ah ouais?
6: Yo, j'ai toujours été un snoozeux.
0: C'est quoi, tu dors tout le temps?
6: Ça, non, okay. C'est juste que je snooze. Moi, quand mon alarme sonne, il n'y a pas une fois dans vie...
0: Que tu fais arrêter.
6: Que je me réveille, tu sais, que je me lève
1: tout de suite. Tu ne lèves jamais du premier coup, finalement.
6: Non, jamais. Je snooze, ouais. Je suis un snoozeux. Ça, ça m'a apporté beaucoup de marde dans vie. Jusqu'à temps que j'apprenne à vivre avec.
1: Okay.
6: Jusqu'à temps que je me rende compte. Je me dis, écoute, tu ne pourras pas arrêter de snoozer dans la vie, clairement, parce que j'ai essayé, ça marche pas. Donc, ce que je fais, c'est que je mets mon alarme plus tôt, sachant que je vais snoozer.
1: Je me trick. Je sais que je suis cave en me levant, fait que je reverrai pas la différence.
6: Écoute, c'est con parce qu'on dirait que le sommeil que j'ai quand je snooze et je me rendors juste pour le 10 minutes, là, c'est le meilleur du monde. C'est le meilleur
0: Moi, c'est le contraire. Si je me rendors 10 minutes et je me réveille après, je deviens gribou. Je deviens... Je suis pas content parce que j'en ai pas encore assez.
6: Ah,
0: moi, c'est si je me rendors, il faut que ce soit au moins 1 heure, 2 heures, 3 heures. Facile. Ah,
6: non, moi, juste 10 minutes, là, c'est comme c'est parfait. C'est excellent.
0: Là, ça a un lien avec tes nouvelles, ça? Là?
6: Pas en tout.
0: Ah, parfait.
6: Fait que...
0: Comme ça de même.
1: Mais il paraît que c'est vraiment le pire. C'est vraiment pas bon. Là. Ça scrape ton cycle de sommeil. C'est une des pires affaires que tu peux faire, snoozer à répétition.
0: Ouais.
1: T'es mieux de mettre ton réveil matin le plus loin possible dans ta chambre. T'es obligé de te lever.
6: Je faisais ça quand j'étais plus jeune. À cette heure, c'est juste, j'ai apprivoisé le snooze.
1: Ben, c'est correct. Moi, j'aurais trop peur de passer tout droit, en fait.
0: Ah, moi tout.
6: J'ai eu ça longtemps, puis c'est pour ça que je m'organisais autrement, puis tout. Mais là, à cette heure, là, écoute, souvent, je me réveille avant, tu sais, mon cadran. Je me lève quasiment tout le temps à la même heure. Ça m'arrive plus de passer bref.
0: Ça l'aide avec des jeunes enfants qu'eux autres sont timés à 5h50.
6: C'est
0: même
6: sûr.
0: La fin de semaine.
6: Je gère bien ça. Écoute, je suis peut-être une exception à la règle. Il n'y a pas de règle sans exception.
1: Il y en a qui snooze, puis il y en a qui ont 6 alarmes. Ça, je comprends pas ça non plus.
0: 6, oh oui, tu vois.
1: C'est comme la première est à 5h45, l'autre est à 6h, 6h05, 6h15. Pour qu'il soit levé à 6h30.
0: Ouais.
1: Mais moi, je perdrais le rythme. Là, bon, ça, c'est la troisième ou c'est. Je sais pas. Je perdrais le compte le rendu là. Lève-toi, calique.
6: Ben, à un moment donné, il fallait aussi que je mette des alarmes genre.
0: Super fort.
6: Intense, vraiment pas plaisante. Puis là, que justement, je me lève pour aller le fermer ici et ça. Aujourd'hui, là, mon alarme, là, ça commence par des petits bruits d'oiseaux. Là, et je me réveille.
0: C'est le paradis, toi,
6: comme ça. Je me réveille tout de suite. Là, aussitôt que je l'entends, je suis comme. Snooze.
1: Sinon, il existe le fameux réveil avec des roues. Fait que quand ton réveil part, lui se met en mode souris automatique pour les chats. Là.
0: Okay.
1: C'est comme un char téléguidé, mais qui va, il fait n'importe quoi. Là. Fait que lui, quand c'est, mettons, ça sonne à 6h, les roues partent, puis là, il vire dans ta chambre, envoyé en dessous du lit. Faut que tu cours après là, pour l'éteindre. Fait que quand tu as besoin d'être réveillé.
0: Je pensais que c'était l'alarme sirène nucléaire. Là, tu viens tout stressé.
1: Ouais, tu te réveilles et t'es paniqué déjà.
6: Stressant, ouais, c'est ça. T'es mieux avec des petits bruits d'oiseaux. Là. Le monde me croit pas.
0: Ben,
6: je le fais écouter dans mon cours des voix et le monde dit encore.
0: Moi, je serais jamais capable de me réveiller avec ça. On rit, mais moi, c'est thunderstorm et de la pluie qui tombe sur de la
6: tombe. Moi, ça, c'est pour m'endormir.
0: Ça. Ouais,
1: là, je pisse dans mes culottes.
0: Alors, des fois, je suis couché, je mets mon petit écouteur Bluetooth, puis là, je mets de la pluie comme si ça tombait sur moi, puis sur de la tôle. Mais mon gars, je pars tout de suite. Là. Mais pour me réveiller.
1: Oui, pour dormir.
0: Pour dormir, oui.
1: Tu mets pas de la pluie pour te réveiller.
0: Non, non, ok, sinon.
6: Non, c'est ça.
0: Ouais, je me réveille, je m'en vais dans la douche, puis je mets le pommeau pluie, là, tu sais, la petite pluie qui tombe dessus. J'ai ça à cette heure. Eh, tabarde. J'ai de la misère à me réveiller avec ça.
1: Donc, on parlait des snooze news.
0: On parlait de sommeil plus tard.
6: Connaissez-vous ça, vous autres, le site, je pense que ça s'appelle OnlyFans? OnlyFans?
1: Ça me dit quelque chose.
0: Offi! Oh, on connaît ça, Offi!
6: Offi! Je pensais qu'on appelait ça OF.
1: Allez, l'OF!
0: Non, mais Offi, c'est parce qu'ils disent ça quand, mettons, ils sont sur Instagram ou sur d'autres plateformes parce qu'ils peuvent pas dire OnlyFans. Sur mon Offi, vous pouvez venir sur mon Offi. Je sais pas pourquoi ils disent ça. Ça m'arrive des fois de scroller des affaires. La fille.
6: Ben
0: dit ça.
6: Oui, ben,
1: la fille en bikini. Ben, dit ça tout le temps. Allez sur mon Offi.
0: Moi, je suis comme, mais c'est quoi Offi?
6: Fait que t'as fait des recherches.
0: J'ai fait mes recherches pour le show.
6: Exactement. Fait que vous savez ce qu'on y trouve rigoureux habituellement sur Offi?
0: Non. Sur Offi, des gens qui veulent, des célébrités qui veulent dire bonjour.
1: C'est pas une affaire de don, là. Genre, le monde, il veut de l'argent tout le temps là-dessus. Là.
0: Non, ça, c'est un GoFundMe. Ça ressemble.
1: C'est pour ça qu'il n'y a pas de photo là-dessus. T'as les secondes fourmis, c'est plat dans le site.
6: Donc, évidemment, la plupart de nos auditeurs vont savoir qu'est-ce qu'on retrouve sur OnlyFans. Okay.
1: Ouais.
6: Eh bien, moi aussi, je pensais que c'était ça qu'on retrouvait sur OnlyFans, mais ça a l'air qu'il n'y a pas juste ça.
1: Ah, okay. Ouais, est-ce qu'il y a
6: ça
1: pire?
6: Ça a l'air qu'il n'y a pas juste ça. Écoute, il y a un groupe de chercheurs, OK, du Rocky Mountain Biological Laboratory.
1: On s'est abonné à OnlyFans pour faire des recherches.
6: C'est ça. Donc, c'est des chercheurs d'une organisation qui s'appelle RMBL en anglais, donc Rocky Mountain Biological Laboratory, qui étudie les marmottes depuis 1962.
1: Non, mais c'est le biological.
0: Il est fluent dans les deux langues.
1: Non, parce que je cherche encore le lien entre... On a payé une chaire de recherche sur OnlyFans.
6: C'est
1: une université biologie.
0: Voilà,
6: c'est
0: ils apprennent le corps.
6: Ben, eux autres, non, mais en fait, ils étudient les marmottes depuis 1962.
1: Ah, t'en as des marmottes sur OnlyFans.
0: Ah, il y en a. Ils seront
6: ben,
0: pas
6: c'est tout. Ça. Ben là, écoute, on parle peut-être pas des mêmes marmottes. En fait, ces groupes de chercheurs-là de marmottes sont en train de se faire couper leur
1: subvention.
6: Leur subvention, exactement.
1: Parce qu'on
6: gouvernemental.
0: Ils ont trop trouvé de touffe.
6: Si, c'est difficile. Donc, ils ont trouvé une solution à leur problème.
1: Okay.
6: Et ce qu'ils ont fait, c'est qu'ils ont ouvert un compte Offi de contenu exclusivement marmottien.
0: Si on appelait ça les années 70.
1: Rétéro aussi.
6: Ben oui, il y a maintenant un OnlyFans de marmottes. Fait que pour les kinky, là,
0: ils ont changé ça pour les hairy fans.
6: Qui cherchent des trucs peut-être un peu différents, ben vous pourrez trouver. Mais le pire, c'est qu'ils ont déjà fait une couple de centaines de pièces avec ça.
1: Ben c'est sûr.
6: Mais il y a un marché pour ça. Ben
0: ah là, ouais, c'est pas... Moi, si on a pas regardé au titre, il y a des marchés pour un peu de tout, là.
6: Mais par contre, là, on parle pas de... Tu sais, on s'entend, c'est des chercheurs sérieux pis tout, là. Fait qu'essaye pas de trouver des... Tu nous écoutes en ce moment, pis tu te dis « Ah ouais, les marmottes four! M'en aller voir! » S'il y a pas de ça, là. C'est du contenu principalement de marmottes cute qui font leur truc de tous les jours. Okay? Pis,
1: c'est un live stream de marmottes. Là.
6: Quasiment.
1: Ils font un party sur un bateau en Floride. Pis,
0: c'est un médusa marmotte.
6: C'est plus dans leur habitat naturel.
1: C'est une marmotte avec une chaîne en or.
6: Médusa marmotte!
1: C'est une petite marmotte avec une calotte Bug Boy.
6: Gucci. Non, écoute, moi, je peux aller voir. Je peux aller vérifier la source, mais si ça vous intéresse, c'est, voilà. Voilà.
1: Au lieu de cocotte, c'est moulé.
0: Ah, bah,
6: fait que c'est ça. Il y a maintenant les fans de marmottes.
0: Et voilà.
1: Oh, bon. Ouais,
0: merci, JD.
1: On peut s'abonner, là, tout.
6: Voilà. Ouais, ouais. Tu peux payer des vidéos.
0: Moi, je suis allé sur OnlyFans pour la recherche. Explique ça à ta conjointe que tu vas sur OnlyFans pour
1: même
0: faire
1: temps,
0: de la recherche.
1: Je suis persuadé qu'il y a des messieurs à l'écoute ou peut-être même des madames qui sont très contents de savoir cette information-là.
0: Oui, ça se peut.
1: Parce que quand leur blonde va leur demander qu'est-ce que tu faisais sur OnlyFans,
0: voilà.
1: Maintenant,
6: ils vont montrer
0: ça. Ils ont une référence.
6: J'en regarde les marmottes, chérie. J'en regarde les marmottes.
1: Oh, des belles marmottes.
0: RMBL, c'est ça?
6: Là, après ça, ils vont parler de ça à Jazz. Ils disaient, hey, tu sais, sur OnlyFans?
0: Hein? Il y a plein de marmottes.
6: Sur OnlyFans? Non, j'ai pas ça, moi.
1: Non, non, les marmottes.
0: Ah, ouais. Non, ils n'ont appelé une Chantal.
1: Ah, bon, ben.
6: Sur notre.
1: Offi.
6: Sur une note plus sérieuse, on a un cas d'enlèvement d'enfants à signaler.
1: Oh shit.
0: Bon, ok, ouais. Tu passes du coq à l'âne à la graisse,
6: toi, là? Non, de la marmotte.
0: Ouais, c'est ça.
6: C'est ça. Okay. En effet, au Panama, plusieurs enlèvements de bébés ont été constatés. En fait, ce sont des bébés singes hurleurs.
0: Ah, ok, ouais.
1: Des bébés singes hurleurs.
6: Des bébés singes hurleurs ont été kidnappés par nul autre que des capucins.
1: Donc d'autres singes.
6: D'autres sortes singes. De singes. Exactement.
0: Merci, Alex.
6: Ah, c'est, okay, ouais, plaisir, non, pour ceux qui ne savaient pas. Là,
0: ah, ça, c'est un boulevard.
1: Ah, c'est pas à Québec, ça. C'est Jeff et Moelleux.
6: Fais-moi pas rire la même si je m'en viens étourdi. Des capucins, ben oui, il y a des chercheurs qui ont découvert que des capucins adultes s'amusaient à kidnapper des bébés singes hurleurs.
1: Ben
6: oui,
1: non.
6: Simplement parce qu'ils s'emmerdent.
0: Des boulis.
6: Simplement pour ça. Okay. Eux autres, ils n'ont rien à faire dans la journée. Ils n'ont pas de TV, ils n'ont pas de livres.
1: On va aller s'acheter une vanne blanche et des bonbons. Pis, Ah ouais. C'est fou, les singes,
6: ben
1: ouais. Pareil.
6: Mais ça, là, pour eux autres, c'est comme un breakthrough dans la recherche parce que... C'est comme une percée, pardon, dans la recherche parce qu'ils se disent « Oh, on a comme une preuve qu'il n'y a pas juste les humains qui font
0: des niaiseries.
6: Juste pour, tu sais, le plaisir de faire des conneries.
1: Ah ouais.
6: Ouais. Ouais. À ce temps, on a la preuve que les singes aussi.
1: OK, fait que, ben bon, donnez-le des tablettes. Là. Je pense qu'ils sont rendus là.
6: Ils sont rendus là, ils s'emmerdent.
1: Des singes sur Blue.
0: Ben alors, leur donner des clopes. Là, ils vont prendre une tablette. Tu sais, des recherches souvent, tu vois, des singes fumés.
1: Ouais, mais ben, ils s'emmerdent.
0: Ça s'emmerde.
6: Fait que c'est ça. On trouve ça plate.
0: C'est plus une, la clope.
6: C'est rendu poche, la jungle. Qu'est-ce
0: voilà.
6: Écoute, on va rester dans ce thème-là, hein, dans le comté.
1: Kidnappage d'enfants, tu parles?
0: Ouais.
1: Mais,
0: plus,
1: pas sûr que j'ai envie de rester
6: plus
1: là.
6: Plus dans les bêtes poilues. Okay. Dans le comté de St. John's, aux States, une invasion à domicile a été déclarée.
0: J'ai vu ça, ouais.
6: Ouais, un chevreuil qui n'en pouvait plus de se retenir est entré dans une maison et est allé directement aux toilettes.
1: Hein?
6: Ouais.
0: C'était pas quelqu'un qui était déguisé en chevreuil.
1: Mon chat, je suis à côté de sa litière.
0: Ouais, c'est ça.
6: Un chevreuil, il est rentré dans la maison, il est allé aux toilettes.
0: Tu vois que ça en prend un comme animal de compagnie. Écoute, l'hiver passé, j'en ai eu 26 sur mon terrain en arrière.
6: Oh, 26 chevreuils?
0: Ouais, ils ont pas venu à la toilette, je suis content. Je suis content.
1: Ça a fait 26 beaux michouis, par exemple.
0: Ouais, la belle viande de bois.
6: Hey, man, c'est très bon.
1: Sur mon terrain, c'est légal.
6: Mais écoute, le gars capote. Non, mais imagine, en dedans chez vous, t'es en train d'écouter à la télé, là, puis le chevreuil rentre, s'il emprunte tes toilettes, t'es comme, OK.
0: Mais pourquoi qu'il
6: fait ça? Il voulait pas sortir.
1: As-tu envie de pipi, my dear?
0: My dear.
6: Fait qu'il voulait pas sortir, Fait que les owners, les propriétaires de la maison, tu sais, ils savaient pas trop quoi faire. Fait que là, ils ont appelé les
1: gardes de chasse spéciaux.
0: Ils ont pris le char, ils ont ouvert les lumières, puis ils ont flashé dans la face du chevreuil.
6: Il était pas capable.
1: Il trouve une flashlight.
6: Il est figé là, il reste là. Mais finalement, en bougeant des meubles, puis des affaires de même, puis tout, le chevreuil a fini par crisser son camp.
1: Ouais.
6: Mais pas avant de faire une petite trempette.
1: Ah.
6: Ouais, parce que les autres, il y avait une piscine en arrière. Fait que le chevreuil est parti à la course. Il est revenu.
0: Il est pas capable de
6: s'est grissé dans la piscine. Et
0: il s'est servi comme bidet.
1: Ouais, c'était un beau bidet, ça.
6: C'est ça. Ouais, une petite trempette dans la piscine avant de partir.
1: Ben écoute, il y a plusieurs choses là-dedans. Là. D'un, le chevreuil dans la maison, c'est spectaculaire. De deux, qui se rendent aux toilettes, c'est cocasse.
0: C'est très insolite.
1: Qui l'utilise, la toilette, c'est encore plus cocasse.
0: Il a-tu flushé?
1: On le sait pas.
0: Manque cette étape-là. Ça ressemble à une vidéo d'IA que tu nous parles là.
1: Quelqu'un qui vous laisse rendre intéressant, voilà. Je pense.
6: J'ai pas vu ça sur une vidéo. J'ai vu ça, c'est un article. Ah. C'est un vrai article.
0: T'as dit à Jiminy de te sortir des articles. D'accord, je serai franc.
6: OK, moi je vais être franc, j'utilise pas encore malheureusement l'intelligence artificielle. J'ai pas de chat GPT.
0: C'est Jesus, man, il utilise pas ça encore, non, Jesus. Non,
1: il est omniscient, il connaît tout.
0: Voilà. Oui,
1: pas besoin d'intelligence artificielle.
6: Écoute, un Polonais de 23 ans pourrait faire face à 8 ans de prison. Pourquoi?
0: Commence mal ta vie, ça.
1: Bon, ouais,
6: 23 ans.
1: Faire un résumé. Trafic de marmottes, kidnapping de singes, avoir
6: même
1: chié chez quelqu'un qu'il connaît pas.
6: Lui, non. C'est juste pour avoir fait livrer des centaines de pizzas à des adresses aléatoires.
0: Ouais, il a fait des blagues. Oh!
6: Ouais, ça, c'est un prank qui coûte cher.
0: Il a appelé chez Mo.
6: Tu sais, nous autres, on faisait des coups de téléphone. Lui, il fait livrer des pizzas partout.
1: Ouais. Mais ça, à la limite, tu pourrais faire la blague. Tu donnes ton adresse. Tu dis, je vais jamais commander ça, donne-moi ça.
0: Ah, tu pourrais.
6: D'après moi, il va te la charger.
1: Ah, ouais, bon. Mais donc, ouais, il s'est fait pogner. Moi, j'avais l'impression.
6: Il s'est fait pogner à faire livrer des centaines de pizzas. Là. Puis tu sais, genre, des fois, là, il appelait dans des pizzerias, puis là, il commandait genre 300 pizzas.
1: C'est bon. Ouais.
6: Fait que ça coûtait cher en tabarnouche. Là.
0: Ouais, mais là, c'est parce que...
6: Fait que là, ça a l'air qu'il a endetté ces compagnies-là, parce qu'il y en a qui les ont faites, là,
0: ils
6: les commandes.
0: Ils sont caves, parce que généralement, il faut que tu prennes un account.
6: Prends le paiement. Ouais, mais c'est en Pologne.
0: Ouais, je sais, mais quand tu fais, mettons plus que deux pizzas,
1: ah, ils vont moi, demander ta carte.
0: Ils demandent ta carte, là. Tu sais, moi, je ferais pas 300 pizzas. Ils vont venir la chercher à 3 heures. Oh,
1: j'y fais confiance.
0: J'y fais confiance, 300 pizzas.
6: T'es comme, yes, 200 pizzas. Oh. On va faire de l'argent, c'est vrai.
1: Mais tu dis ça, mais en même temps, l'autre fois, j'ai appelé dans une pizzeria. Puis, tu sais, je partais de la job pour faire précommander une commande. Puis, tu sais, je vais passer la chercher. La fille a juste pris mon nom, mon numéro de téléphone.
0: Ah oui.
1: Mais j'étais au volant, j'aurais pas pu sortir ma carte de crédit. Non, anyway,
0: c'est correct, ils peuvent faire de quoi avec ça.
1: Oui, mais c'est ça. Ouais, mais j'aurais pu être un taquin.
0: Ah oui.
1: Avec une facture à 75$.
0: T'aurais pu.
1: Mais je l'étais pas, mais dans le sens que ça peut arriver ici aussi. Là.
6: Ben oui, ça pourrait arriver. C'est ah, juste mais... probablement que tu fais pas 200 pizzas de la chute.
1: Oui. Puis rendu, ben t'es pas nécessairement un taquin.
0: Ça te prend de la porte à dire en chien faire deux pizzas
6: mais
0: aussi.
6: Mais là, sérieusement, il est accusé. Là, il pourrait faire face. Il a pas encore été...
1: Ben, c'est un méchant délit. Lui.
6: Mais ouais, il pourrait faire face à jusqu'à 8 ans de prison pareil pour genre, une niaiserie.
0: Toi, il a fait quoi? Moi, il a pété des gueules dans les bars. Puis toi?
5: Moi, il a fait des jokes de pizza. Je suis 7-8 ans.
1: Puis en plus, lui, c'est 8 ans, puis les vendredis pizza, t'en auras pas.
0: Voilà. C'est ça. Il n'y aura pas de privilège.
1: Pas de privilège.
6: Fuck you. T'en veux-tu un autre?
1: Ben oui, ben
0: c'est un petit dernier, ouais. Ouais.
6: Un homme de Taïwan. OK, c'est un Taïwanais.
0: Oui, ça pourrait marcher, oui.
6: Filmer sa femme avec son amant. Dans le fond, sa femme avait un amant. Il a découvert qu'elle cheatait, qu'elle trichait, pardon. Et puis, il l'a filmé, okay. Mais avec à l'aide de son aspirateur robot.
1: C'est Metaglass.
0: C'est vrai.
1: Installez-vous. Je me suis caché dans le garde-robe avec mes Metaglass.
6: Ben non, il était même pas là. Il y a une caméra, lui, un robot. Tu sais, des aspirateurs robots. Écoute, la mienne, il n'y a pas ces options-là.
1: Made in Taiwan.
6: Mais c'est ça. Lui, une caméra, un truc à distance, Bluetooth, si ça. Là, des fois, il parlait genre avec sa femme là, au travers de son aspirateur robot. Ben là, lui, il s'est dit en
1: haut. Danse-toi, il faut qu'il passe.
0: Ben, ils sont capables de faire ça avec les.
6: C'est ça.
0: Danse-toi, la grosse, qu'il passe. Mais si tu es capable de parler au travers d'une petite caméra que tu as chez vous, que tu peux brancher sur Internet,
1: ouais.
0: Ils sont capables de faire ça avec les balayeuses. Ça. Fait que c'est sûr c'est ça. Là. C'est pas compliqué. Là.
6: Fait que ils ont effectivement pris en flagrant délit. Fait que ce qu'il a décidé de faire, c'est sur le coup, il avait le goût d'aller les confronter et tout. Puis il s'est dit, non, c'est-tu quoi? Il m'a continué à filmer.
0: Je vais mettre ça sur Internet.
1: Ici, on va partir un OnlyFans.
6: Ben, il y a.
1: Rumba cam.
0: Couple amateur vérifié.
6: Il a décidé. Il a donc décidé d'utiliser la vidéo pour les poursuivre en cours pour une affaire extramaritale.
0: Là, c'est lui qui a été poursuivi pour voyeurisme.
1: Ouais, genre violation de vie privée. Ouais.
6: Ben, lui, il réclamait un montant de 2 millions en argent taïwanais. Là. Ça équivaut à peu près à 68 000 ici. 70 piastres. Elle était bonne. 68 000 piastres à peu près ici. Il a gagné en cours. Il a gagné le quart de ce montant-là. Là, tu sais, dans le fond, 500 000 taïwanais.
1: À l'amiable, qu'ils disent.
6: Puis, mais là, sa femme a dit en ouin. Puis, comme vous dites, ce qu'elle a fait, c'est qu'elle a décidé de faire une contre-poursuite pour invasion de la vie privée. Et là, vois, effectivement, invasion de la vie privée en Taïwan, c'est passible de prison.
1: Lui, il s'est fait 10 piastres.
6: Il s'est ramassé, il a été reconnu coupable, puis il doit faire 5 mois de prison puis payer 150 000 $ taïwanais.
1: Mais elle a le cheater. Cocu et prisonnier.
0: Ouais. Ouais, oui, il a pogné en total, lui.
1: Tu sais, quand tu perds à la vie,
6: en prison.
1: Là, lui c'est passé pas go, réclamé pas 300 $ C'est ouais,
0: il va être en prison, puis il va cocufier en prison. Eh là là!
1: Ah, non, mais là, je pense que c'est fini. Là, Ouais. Je pense que leur histoire est pas mal finie là. À la contre-poursuite, je pense que c'était fini.
6: Ben, sûrement pas eu le temps de divorcer avant de se rendre en prison, mais quand même.
1: Ouais. Eh bien, Colin, ben, merci.
0: Merci, Jay.
1: C'était une belle sélection cette semaine.
0: Ah, ouais, ouais.
1: J'ai adoré les Snooze News. Merci, JD. Bien sûr. Et nous, on s'en va en forêt. Peut-être avec des capucins ou des singeries ailleurs. System of a Down et Forest 96.9 dans la grande région de Québec sur iRock247.com dans le monde en entier. Merci d'être là. Et, il reste encore au moins un bon 40 minutes à passer ensemble. M'attends pas, là.
0: OK, oui.

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1: Elle est connue comme la lesbienne en fauteuil roulant. Ex-alcoolique atteinte d'une maladie rare ayant entraîné 157 fractures. Ex-dépressive et humoriste. Et voilà qu'elle est devenue boxeuse et marathonienne.
2: C'est bon.
3: Ah, je l'ai mis.
4: Ouais, je l'adore, cette bête-là. Ah, c'est bon.
3: C'est comme deux classiques.
4: Ah, t'as Denis Lévesque, puis ah, c'est bon.
3: C'est
4: là.
3: Comme, mettons, tu prends un Big Mac, puis un Mac poulet, et tu jumelles les deux. Ah. C'est ça, c'est un classique. Là. Tu peux pas...
4: Armel les...
3: deux excellents classiques québécois. Attends, tu veux, j'en mets?
4: Ah, oh, ouais, oui, à la demande générale.
3: Attends, je
0: me couche. 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
1: Elle est connue comme la lesbienne en fauteuil roulant. Ex-alcoolique atteinte d'une maladie rare ayant entraîné 157 fractures. Ex-dépressive et humoriste. Et voilà qu'elle est devenue boxeuse et marathonienne.
4: Ah, il y a du stock là-dedans, mon gars.
3: C'est fou parce qu'il parle juste d'une personne.
4: C'est... OK, c'est pas des cotes que t'as
3: pas... Non,
4: OK.
3: C'est la même personne.
4: Toi, t'as juste rajouté...
3: Moi, j'ai juste coupé okay. dans ça. Je le remets encore. Là.
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3: C'est la même personne.
1: Elle est connue comme la lesbienne en fauteuil roulant. Ex-alcoolique atteinte d'une maladie rare ayant entraîné 157 fractures. Ex-dépressive et humoriste. Et voilà qu'elle est devenue boxeuse et marathonienne.
4: Ouais, hey, c'est une méchante entrée en matière, ça, là.
3: Quand même.
4: Méchante
3: mais,
4: intro.
3: Je me souviens pas pantoute de l'entrevue, mais la présentation, c'est un classique instantané.
4: Ah, t'as pogné ça où, toi, Calvance?
3: Ah, écoute...
4: On se promène.
3: On se promène ici, là, sur Offi.
4: Ouais. On les voit être à cul!
3: De retour dans les deux snooze, oui. Je pense que vous l'aviez défini de toute façon.
4: Ah oui.
3: Au 96.9 FM Lévis et sur iRock247.com, Marcus est là. Salut, man.
4: Salut, tout le monde.
3: Alex est là aussi. Salut. Jesus, JD, Jesus. Toujours là? Toujours là, JD?
5: Oui.
4: Okay.
5: Oui,
4: oui. Là. Il est omniprésent.
3: C'était ton cue, ça. C'était tatoué.
4: Ah, oh, excuse-moi, j'étais sur d'autres choses.
3: Je me demande si Jésus comme Superman.
5: Parce que je pensais que t'avais entendu ma voix interne.
4: Oh, ouais, c'est ça, tu communiques c'est, interne, ouais.
5: C'est clairement.
4: Il communique interne parce qu'il est en toi.
5: C'est ouais. Ça. Allez, bien le plugger.
3: Mais à la radio, c'est moins bon, là, la
4: ouais,
3: voix interne.
4: Exact,
3: là.
4: Ça marche pas bien, mec.
3: Ouais.
4: Hey, reste plus grand temps, chaud, là.
3: Effectivement, on va aller tout de suite vers les manchettes de Jalapeno. Ça, c'était mon cue, ça.
4: Ça aurait été le fun, que j'avais pas collé ma gomme dessus. Ça me remet ton travaux, professeur, avec une tache de sauce à spaghetti. C'est un peu ça qui arrive avec mes manchettes.
3: Montre-les à la TV, là.
4: Un petit peu de gomme de coller. Je pensais que c'était un autre feuille. Je voulais pas. Tu sais, je me suis toujours dit, parle pas à la radio avec de la gomme dans la bouche, ça fait pas beau. Fait que là, je l'ai collé à quelque part en attendant pas. J'ai pas pensé que c'était mes manchettes. Fait que c'est ça.
3: Ben, correct. Les manchettes Jalapeno, c'est notre tour d'actualité dans l'émission. Mais
4: oui.
3: Ce sont des vraies nouvelles, des vrais titres qu'on a pris sur des sites sérieux. Le complément d'information qui en découle, lui, c'est vraiment 100% inspiré de nos têtes, ce qu'on a envie de raconter sur cette nouvelle-là.
4: Aujourd'hui, je suis vraiment dans ma tête, je vais te le dire. Là. C'est oui. Bizarre. Là.
3: OK, ben écoute, on y va.
4: Un crime, mais qui veut faire brûler les restaurants?
6: T'avais juste à pas me dire non quand je voulais remplacer mes fruits par des patates. Qui est mon ici?
3: C'est de la rancœur, ça, là. trajet cauchemardesque avec Amigo Express. Un passager saute hors de la voiture.
4: Ah.
3: Moi, je savais que tu pouvais être un chauffeur du dimanche. Je savais pas que tu pouvais être un passager aussi du dimanche. C'est un pas pire exploit.
4: Deuxième pour moi, altercation dans un McDo du Québec.
6: Tu m'as pas enlevé mes cornichons dans mon burger? Pète à gueule, qu'est mon esti?
3: Pas voulu remplacer mes fruits des patates.
4: T'as compris que c'était le même,
3: c'est
4: hein?
3: Vous,
4: c'est
3: oui.
4: Correct. C'est ce que je voulais.
3: Okay.
4: Mes talents d'acteur sont le cœur. Faites-moi jouer dans la stats.
3: Ah oui, oui. Des billets de 20 $ cachés dans les cadeaux d'un candidat caquiste.
4: Oh?
3: On appelle ça des dividendes caquistes. ouais, je sais, on est bien loin des 5000 pièces à Donald. Là, mais
4: et voilà!
3: Bon, c'est au Québec, c'est hein, fait que...
4: C'est au Québec, c'est Et troisième pour moi, de Saint-Anne-de-Beaupré à Québec, il percute la police avec un véhicule volé et prend la fuite. Tu voulais m'arrêter parce que j'ai brûlé des restos puis je me suis battu au McDo, mais je prends la fuite dans un char volé. Qu'est mon esti?
3: Il t'a une crise de journée, lui, là. C'est rare, là, mais j'espère que les deux prochaines sont également sur le... Je me régale de cette histoire pour le moment. Angine de poitrine chez Jimmy Fallon.
4: Oui.
3: Et crime, j'espère qu'il va mieux. Il est bon. Oui.
4: Non, mais c'est...
3: Ah, non, c'était pas
4: c'est,
3: ça.
4: C'est
3: ah,
4: ça c'est... Angine de poitrine.
3: Angine de poitrine.
4: Collision à la traverse de Québec. Les passagers n'ont pas été prévenus du danger imminent. Tu voulais pas que j'embarque mon char volé dans ton bateau? Qu'est mon esti?
3: Oh, wow!
5: La suite des idées.
3: Oui, oui.
4: Ouais, ma mère a dit ça aussi. Ça serait le fun d'aller des bonnes pour l'école. Ouais.
3: Excuse-moi, c'est parce que j'avais encore en jean de poitrine.
4: En jean de poitrine.
3: Je sais pas pourquoi j'avais juste une pub de Sydney Sweeney en jeans. C'est juste ça, je pensais. En jean de poitrine. En jean de poitrine. Élections législatives en Russie. Comment le pouvoir élimine les candidats encombrants?
4: Hein?
3: Ah, sûrement un coup d'article d'enquête journalistique dans les journaux comme ici. Là.
4: Oui.
3: Hein? Sûrement.
4: Le service d'urgence 911 a été perturbé ce matin. Vous vouliez appeler la police? Pour mes crimes? Ben, j'ai fucké le 911 au complet. Qu'est mon esti? C'est rare qu'un personnage dure aussi longtemps.
3: Oui, une méchante journée. Ed Sheeran lâché par ses premières parties. Phineas, Lucas Graham et Aaron Rowe quittent sa tournée. Oh non! Où Ed Sheeran va bien pouvoir trouver d'autres premières parties qui veulent jouer dans des stades pleins?
4: Non,
3: je me demande.
4: C'est pas assez connu.
3: En rafale, Marcus, parce que là, tes manchettes avaient une belle thématique quand même aujourd'hui. J'aimerais que tu nous refasses juste pas les manchettes, mais juste le résumé de l'histoire du gars, s'il vous plaît. Donc, juste les punchs, là.
4: Ah, les punchs. En fait, le gars, il a brûlé des restaurants parce qu'il a pas eu des patates au lieu de ses fruits. Il s'est battu dans un McDo. Il a percuté le char d'une police, puis il a brisé la traverse de Québec. Puis en plus, ben, il a pété le service 911 au complet.
3: Et c'était les manchettes de Jalapeno thématiques.
6: Là, tu croyais pas que c'était des vraies nouvelles, fait qu'on s'en va. OK, mon est.
3: Il nous reste un peu de temps pour terminer l'émission, alors yeah. Pourquoi pas terminer ça en beauté avec une petite séance de jeu. Oh.

0: peut-être pas le temps de faire les deux, mais on a assurément le temps d'en faire un. On vous invite à participer en grand nombre, comme vous le faites toujours, via le texto au 418-903-5969. 418-903-5969. C'est le numéro de téléphone ici au 96.9. Donc, autant pour rappeler en studio si vous voulez parler à l'animateur que envoyer des messages sur la messagerie 418-903-5969. T'as pas tes lunettes ou...
1: Non, je vais te poser une question, mais je suis en train de me rendre compte que je deviens presbyte, je pense.
0: OK.
1: Parce que je vois plus de proches.
0: Ah, tabarnouche.
1: Quasiment. Fait que là, il faut que je l'éloigne. Aïe, ça fait... Ça me rajeunit pas. Là.
0: Pas vraiment, non?
1: Attends, elle veut, là. Bon, OK.
0: Donne-la à JD, puis regarde. Okay.
1: Alors, ton thème sera...
0: Ben, notre thème, là.
1: Ah oui, c'est vrai, JD, là, ben, aussi.
2: Oui. Oui, c'est vrai, c'est facile à manger.
1: Ah, il est là, lui.
0: Ouais, mais c'est Jesus. C'est parce qu'il te voit pas.
1: C'est ça. Je te vois. Le pire, c'est que le 1er octobre, avant de m'en venir à la station, j'ai un examen de la vue. Ah, je prends plus de chance.
0: Tu lui diras ça.
1: Oui, je vois plus de proches. Alors, le thème, les gars, femme de pouvoir.
0: Femme de pouvoir.
1: Femme de pouvoir.
0: Finally. OK.
1: Alors, première question. Que je vais essayer de lire. Élisabeth II. Était-elle la reine d'Angleterre, la reine de Poudlard ou une femme pirate?
0: OK. Ben, juste, on va, avant de répondre, c'est très évident comme réponse, je pense. Juste vous rappeler, ça, c'est le jeu où les questions faciles sont au début, oui. Puis ça se corse vers la fin. Okay. Là.
1: On n'est pas vers la fin, hein?
0: Non, c'est ça. Non, même bébé Fafa, ce quiz-là.
1: C'est Poudlard,
0: Donc, ben, on y va avec quoi, reine d'Angleterre, je pense?
2: Ouais, j'irais vers ça, je pense bien.
0: Donc, on y va avec reine d'Angleterre.
1: Elle a été reine d'Angleterre, c'est bien ça. Deuxième question, femme de pouvoir. Pauline Marois a été la 30e première ministre du Canada. Vrai ou faux?
2: Excusez. Ouais.
1: Elle avait une Ferrari, mais n'était pas ministre. Elle était pas première, mais excuse. Ouais.
2: Tu viens du coup de feu, moi, quand...
0: Ah oui, ouais. Cette terrible soirée.
2: C'était assez intense.
0: Non, mais c'était pas du Canada.
2: C'est pas au Canada, par contre.
0: Ouais. Première ministre du Québec qu'elle a été.
2: Du Québec. Ton Québec, c'est...
1: Alors, c'est quoi la réponse?
0: Québec.
1: Ben, c'est faux.
2: C'est faux.
1: Voilà, merci, monsieur.
0: C'est quoi la réponse, Québec? C'est pas ce que je cherche.
1: Ce n'est pas ce que je cherche.
2: C'est vrai ou faux, ici. C'est là, c'est parce qu'il se corse.
0: Oui, oui, oui. Ça.
1: Troisième question. En octobre 2021, combien de femmes étaient chefs d'État ou du gouvernement dans le monde?
0: Shit, ça, c'est juste la troisième.
2: En octobre 2021...
1: Oui, en octobre 2021, combien de femmes étaient chefs d'État ou du gouvernement dans le monde?
2: Il n'y a pas de choix de réponse.
1: 2, 21 ou 302.
2: Okay.
1: C'est des chiffres que je voyais pas.
0: 88-903-5969, si vous avez une idée, envoyez ça par texto.
2: En 2021?
0: J'irais avec Angela Merkel, donc l'Allemagne, ça en a fait au moins une.
2: Ouais, mais il y a un choix de réponse que c'est deux.
1: Ouais, c'est ça.
2: Ça, que ça soit ça.
1: 2, 21, 302.
0: Ben, 21, ça me... Ben, je serais content, là, c'est Girl Power. Mais ça me semble beaucoup.
1: Ouais, mais là, c'est dans le monde au complet.
0: Ouais,
1: là,
0: mais c'est ça, je sais.
1: Ouais.
0: Je vais y aller, pour vrai, 2, mais...
1: Ah, dans tout le monde.
2: Je vais y aller avec 21.
0: Oui, mais c'est...
1: En octobre 2021, combien de femmes étaient chefs d'État ou du gouvernement dans le monde entier?
2: Dans le monde, en plus. Ouais.
1: 2, 21, 302 dans le monde.
0: Okay, chef d'État, fait que tu sais, c'est pas, ça peut être des... Ah, d'État.
1: T'as dit deux? S2.
0: Ah, attends, là, il me semble.
2: Toi, ça me donne du temps, ça. T'sais, dans ce salon, j'ai mal compris la question.
0: Parce que j'en vois pas d'autres. En France, t'as des gars. 21, c'est beaucoup. Pour pas en connaître d'autres autant
1: là,
0: que ça.
1: T'as le choix entre 2, 21 ou 300, tu sais.
0: Ça va être
1: 2. 2?
3: C'est moi qui ai raison.
1: 21 femmes chefs d'État ou du gouvernement dirige un des quelques 200 pays du monde.
0: Voilà. Ah non, c'est deux, t'as juste mal lu. Bravo, JD.
4: T'es aveugle, le pire.
1: Quatrième question.
0: Tu vas avoir des lunettes à double foyer, man.
1: Ah, arrête, est-ce que tu vas avoir des foyers progressifs?
0: Ouais.
1: Ah. Bonjour, bienvenue dans les snoops.
0: Ok, va, tu remontes tes lunettes.
1: Je vais les mettre comme ça. Puis je m'en vais dormir là-dessus. Quatrième question. Quel chef de guerre du siècle finit sa vie condamné au bûcher par les Anglais?
0: Le XIV siècle?
1: Le
0: ou...
1: XIV. XIV?
2: Fait que là, le 15e?
1: Ouais.
0: Okay. Non, XIV, 14.
2: Ok, XIV.
1: XIV, ouais. XIV,
2: ouais. Non, je pensais qu'il avait dit XIV.
0: Non, c'est XIV.
1: Quel chef de guerre au XIV siècle finit sa vie condamné au bûcher par les Anglais? 14e siècle.
2: Puis il n'y a pas de choix de réponse, là?
1: Non.
0: Ben, c'est Jeanne d'Arc, anyway.
1: Ben, c'est Jeanne d'Arc, anyway.
0: Ben oui, c'est Jeanne d'Arc.
1: Allô, Jeanne d'Arc!
0: Salut!
5: Même pas laisser les auditeurs répondre.
0: Ah ouais, man, ouais,
1: il y a juste Alex qui c'était Jeanne d'Arc.
0: Le bûcher, c'est quoi? Les sorcières, Jeanne d'Arc. As-tu d'autres? Passe pas.
1: Non.
0: Ben, c'est ça.
1: Je sais pas. Cinquième question. On a trop de fun. Hey boy. Qui occupe le poste de présidente directrice générale chez Hydro-Québec à partir d'avril 2020? Sylvie Léonard, Sophie Brochu ou Pauline Marois?
0: 88-903-5969. Si vous voulez participer, envoyez vos réponses par texto. J'ai ma petite idée là-dessus. Est-ce que Jesus, t'as une petite idée là-dessus?
5: Moi, écoute, pour vrai, là,
0: ouais.
5: Si je le choisis, ça va être juste parce que je me dis, bah, ouais, ça doit être ce nom-là.
0: OK, ça serait quoi maintenant?
5: Fait que j'ai aucune idée. On va dire Sophie.
0: Sophie Brochu?
5: Ouais.
0: OK.
1: Sophie Brochu. Alex?
0: Ah, en tout cas. ben là,
2: est-ce que c'est Sylvie Léonard?
0: Ben ça, Sylvie
2: Léonard. M'amuse.
0: Sylvie Léonard, c'est une comédienne qui joue dans Un gars, une fille.
5: Ouais.
0: Pauline Marois, première ministre ou encore ministre de la famille, ça dépend de comment vous êtes vieux. Je pense qu'il y a juste Sophie Brochu qu'on se demande un peu c'est qui.
2: Ben, c'est, vois-tu, moi, c'est comme ça que je passais très bien mes examens à l'école de choix de réponse.
0: Oui.
2: Déduction.
0: Alors, déduction. Sophie Brochu.
1: C'est une bonne réponse. Alors, sixième question. Combien d'années Margaret Thatcher a-t-elle été première ministre du Royaume-Uni? On va mettre ça sur la face d'Alex un peu. Combien d'années?
0: Je sais pas, 8 ans, 12 ans?
5: Moi, elle avait 4.
0: C'est pas... On est ensemble, man. C'est une équipe.
5: Ah, OK. OK. Ouais.
0: Je sais pas, c'est les années, probablement quand je suis né.
5: Ben, j'aimerais mieux 8 que 12.
0: Ouais?
1: Ouais.
0: Toi, t'aimerais mieux 12?
1: Ouais.
0: OK, on est avec 12.
1: OK, je suis pas bon comme animateur. T'as des pertes spirites. Eh bien, effectivement, 12, c'était accepté. Donc, 11 ans, 6 mois et 24 jours.
5: Ah ben. Long, ben.
1: Tu l'avais déjà dit, 12.
0: Oui, oui.
1: C'est correct.
5: Parfait.
0: Ben oui. On invente des règles au fur et à mesure.
1: Septième question. Qui est la reine de la pièce de théâtre Christine, la reine garçon de Michel-Marc Bouchard?
2: C'est quoi? Pouvez-vous répéter la question?
1: Qui est la reine de la pièce de théâtre Christine, la reine garçon de Michel-Marc Bouchard? Donc, la pièce s'appelle Christine, la reine garçon de Michel-Marc Bouchard. Vous connaissez pas votre Michel-Marc Bouchard? T'es déçu.
0: Mais bon, c'est Christine.
1: Ben.
5: On va y aller.
1: Pas loin, il manque de quoi, là?
5: Christine.
1: Je te le donne, man. C'est Christine de Suède.
0: Yeah!
5: Très fort, très fort.
1: Il y a un petit indice dans le titre de la pièce.
0: Ouais, mais des fois, ça n'a aucun rapport.
1: Je sais bien. Il y a comme le char qui s'appelle Christine.
0: Exact.
1: C'est ça. Huitième question. Quelle est la première femme élue à la tête d'un parti politique au Canada?
2: Quelle est la première femme élue à la tête d'un parti politique au Canada?
1: Oui.
2: OK.
1: Quelle est la première femme élue à la tête d'un parti politique au Canada?
5: Ça doit être Pauline Marois.
0: Non.
5: Première femme, non. Je pense pas que c'est la première. première tête d'un
1: Alex, c'est ça, mais il fait exprès pour faire attendre les...
0: Non, mais c'est-tu Kim Campbell? C'est-tu...
1: C'est là qu'il fait les soupes, là?
0: Ouais.
1: Non.
0: Il y en a une qui a été première ministre aussi, genre vraiment pas longtemps, première ministre du Canada. Ah, son nom m'échappe, malheureusement.
1: Hey, prends une chance.
0: J'ai vraiment un blanc à ce niveau-là.
1: Ça commence par T, son nom.
0: T?
1: Ouais, T.
0: Son nom de famille ou...
1: Non, son prénom.
0: Son prénom?
1: T.
5: Therese.
1: Therese.
5: Therese.
0: Casgrin?
1: Casgrin. Thérèse Casgrin.
0: Thérèse Casgrin.
1: Ouais. Wow.
0: Je sais pas qu'il avait été chef d'un parti. Eh bien,
1: ouais, ouais.
0: On l'aurait appris.
1: On a des choses.
0: On l'a eu pareil.
1: Neuvième question.
0: Yes.
1: Qui est la première femme élue démocratiquement à la tête d'un pays musulman en 1988? C'était au Pakistan.
0: Écoute, j'avais 3 ans. J'en ai absolument aucune idée.
5: En 1988?
1: Ouais.
5: J'étais même pas né.
1: Alors, la réponse est...
0: Madame Jigger.
1: La réponse est... Benazir Bhutto. Elle fit plusieurs mandats avant d'être assassinée en 2007.
0: Bon. Voilà. Et la dernière qu'on n'aura pas, anyway, parce qu'il faut être un expert champion.
5: J'ai reconnu ton jeu. C'est...
1: Avant de s'investir dans la politique allemande, quelle était la formation d'Angela Merkel?
0: Elle était agricultrice.
1: T'es proche.
0: Ah oui?
1: Ouais.
0: Médecin.
5: Botaniste.
1: T'es proche.
0: Hein? Ben voyons.
5: Horticultrice.
0: Garde-chasse.
1: Physicienne.
0: Ah!
1: Alors, elle a été spécialisée en physique quantique.
0: Non.
1: Voilà.
0: Un énorme merci d'avoir été des nôtres aujourd'hui. 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
1: On est encore Spotify avec les beaux petits descriptifs. Là?
0: On est encore...
1: Ah, ça, c'est beau, ça.
0: T'es encore sur Spotify, effectivement, Apple Podcast. Il y a plusieurs autres. Balado Québec également, qui est la référence des balados au Québec et on est là quand même, donc merci à eux de nous héberger là-dessus.
1: Là, on va être sur TikTok, on l'est-tu?
0: On va essayer.
1: Des vidéos sur TikTok.
0: On va essayer de faire des petits extraits, Marcus.
1: Des fois, je lâche des petits messages de même à la production, des fois qu'ils nous écoutent.
0: Pour la TikTok des Snooze. Passez du très bon temps d'ici la prochaine émission. Nous, on se dit à lundi prochain au 96.9, 18h. Sinon, ben samedi prochain sur iRock à 7h-ish du matin, un peu moins. Là. Ça dépend toujours de la programmation. Passez du très bon temps d'ici là, Marcus, JD, Jesus.
5: Yes, moi aussi, on se dit à lundi prochain.
0: Ouais.
1: Bye bye.
0: Avec ton show de 4 heures.
1: C'est ça.

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